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1: Eh bien oui, chers amis, Côté Jardin, une émission, Jacques Benhamou bien sûr, et notre ingénieur du son, le merveilleux Daniel Tapia, que j'aime beaucoup. Bonjour et bienvenue donc aux auditeurs de Côté Jardin sur la radio RCJ 94.8 sur la bande FM. Vous pouvez écouter cette émission soit immédiatement en direct sur le à la fréquence internet radio-rcj.info en cliquant sur le direct, mais également dès ce soir, vous pouvez écouter cette émission en podcast à la fréquence radio-rcj.info Côté Jardin. Madame Catherine Hermarie Vieille, et j'ai l'immense plaisir d'accueillir aujourd'hui justement Madame Catherine Hermarie Vieille à propos de la publication de son livre merveilleux Un rêve d'amour, Marie Dagoult et Franz Liszt aux éditions Intervalle. Catherine Hermarie Vieille, bonjour.
2: Bonjour.
1: Alors Catherine Hermarie Vieille, je vous assure, j'ai beaucoup aimé votre livre. Dans le monde dans lequel nous vivons, de fou parler un peu d'amour, ça fait
2: oui,
1: du bien.
2: Oui.
1: Alors, Catherine Hermarie, vous êtes une femme de lettres et vous avez été lauréate du prix Femina pour votre roman Le Grand Vizir de la Nuit, publié chez Gallimard. Vous écrivez aussi bien des biographies que des romans qui rencontrent tous un grand succès en glanant au passage de nombreux prix, et vous publiez une trentaine de livres. La plupart de vos livres sont des œuvres romanesques qui appartiennent au genre du roman historique, comme par exemple La Marquise des Ombres, un récit centré sur la marquise de Brinvilliers, célèbre empoisonneuse du XVIIe siècle, et également d'autres merveilleuses qui évoquent la France au lendemain de la Terreur, et bien d'autres. Vous avez également écrit Romy, une biographie de l'actrice Romy Schneider, et vous avez même été chroniqueuse à Télématin. Vous vivez actuellement en Virginie, aux États-Unis, ce qui ne vous empêche pas d'écrire encore et toujours. Vous publiez aujourd'hui aux éditions Intervalle un nouveau livre intitulé Un rêve d'amour que je remonte parce que j'ai beaucoup, beaucoup aimé. Marie Dagoult et Franz Liszt. Il s'agit d'une brève et intense passion entre Marie Dagoult, comtesse de son état, et Franz Liszt, l'un des grands génies musicaux de son époque. Vous racontez comment la haute société de l'époque ne voit pas d'un très bon œil la relation entre cette femme un peu trop libre et ce musicien, certes connu, mais encore très jeune et très ambitieux. Je trouve qu'avec ce roman, vous apportez un peu de fraîcheur et de tendresse dans ce monde dans lequel nous marchons, et parfois sur la tête, bien sûr. Mais avant d'en parler, je souhaiterais que nous parlions d'abord de vous, Catherine Hermarie Vieille. Alors, qui êtes-vous ?
2: Eh bien, je suis une Parisienne d'origine, puisque je suis née à Paris,
1: oui.
2: J'ai grandi à Paris, je me suis mariée à Paris, j'ai eu mon fils à Paris, et puis mon mari étant envoyé par son métier, il travaillait pour IBM aux États-Unis,
1: oui.
2: Eh bien, nous sommes partis aux États-Unis.
1: Oui.
2: Et au bout d'un certain temps, vous savez, les enfants sont acclimatés, ils vont en classe, ils ont des amis, et finalement, bon, on n'est pas rentré, mais maintenant qu'il a pris sa retraite, on vit à mi-temps.
1: C'est ça, moitié, mais vos enfants se considèrent un peu comme américains, quoi, c'est ça?
2: Oui.
1: Bon, par moments, c'est pas plus mal dans la société dans laquelle nous vivons. Et qu'est-ce qui vous fait courir aujourd'hui, Catherine Hermarie?
2: Qu'est-ce qui me fait courir? Ça, c'est une question difficile. Bah, toujours l'écriture, bien sûr, parce que dans mes journées, je consacre au moins 2 heures par jour à l'écriture, à la lecture, parce que lire, pour moi, est une expérience indispensable. Et qu'est-ce qui me fait courir? C'est aussi une certaine révolte contre le monde dans lequel nous vivons, et qui est tellement hypocrite, qui est tellement agressif, et qui me met quelquefois, qui me bouleverse, et je sais que individuellement je ne peux rien faire, mais c'est quelque chose qui me concerne énormément.
1: Ouais. Alors comment est-ce qu'on devient écrivain à succès comme ça?
2: Eh bien,
1: depuis quand écrivez-vous?
2: Depuis que j'ai 8 ans, 6 ans,
1: ah
2: même.
1: Bon,
2: mais vous savez qu'à mon époque, puisque je suis plus dame de certain âge, on entrait en classe à 6 ans. Et on apprenait donc à lire et à écrire à 6 ans.
1: Oui.
2: Eh bien, j'ai tout de suite éprouvé le besoin d'écrire des petits livres d'animaux, de choses comme ça, des petits livres d'enfants,
1: bien sûr.
2: Que j'étais d'une famille relativement nombreuse et que c'était ma vie, mon espace, ma liberté d'écriture. J'ai toujours considéré l'écriture comme mon volet ouvert sur le monde.
1: Mais justement, alors, et quel est le pouvoir de l'écriture ?
2: Le pouvoir de l'écriture, il est immense. Le pouvoir de l'écriture, il est de, d'abord évidemment de créer, mais ensuite de faire revivre avec votre cœur et votre sensibilité des êtres qui souvent sont morts depuis des siècles. Et donc, de redonner vie à des gens qui sont, ne sont plus là. Le pouvoir de l'écriture, c'est aussi d'essayer par tous les moyens de communiquer ce qu'on aime de, aux autres. La communication avec ses lecteurs. Et en fait, moi, quand un lecteur me dit « J'ai beaucoup aimé votre livre », il n'y a pas de plus grand compliment. Parce
3: c'est un
2: que
3: bonheur.
2: C'est un bonheur absolu.
3: Oh, mais c'est évident. Absolu. Alors, ce qu'il y a d'assez constant chez vous, c'est que la plupart de vos œuvres parlent d'amour, au moins de façon sous-jacente.
2: Oui, parce que notre vie parle d'amour d'une façon sous-jacente, bon, plus ou moins fortement, parle aussi de violence, parce que vous parliez de la marquise de Brinvilliers qui a quand même tué son père et son frère empoisonné, poussé par un amant. Mais moi, évidemment, souvent dans mes livres, les femmes sont sous l'influence d'hommes violents, et c'est pour ça qu'elles deviennent violentes.
3: Oui, mais Litz n'était pas violent, hein.
2: Ah non, non, non, pas du tout, du tout.
3: Dans votre dernier roman.
2: Oh, pas du
3: un
2: tout.
3: Rêve d'amour.
2: Au contraire. Peut-être.
3: Il était trop gentil.
2: Peut-être était-il. Non, mais c'était un musicien. Vous savez ce qu'est un musicien.
3: Oui.
2: Son univers, son monde, c'était la musique. Oui. Alors il a aimé.
3: Beaucoup de
2: sincèrement.
3: Beaucoup de sensibilité.
2: Mais oui. Son avenir, c'était la musique.
3: Mais on va en parler. Alors, pénétrons, si vous voulez bien, dans votre livre, Un rêve d'amour, Marie Dagoult. Et Franz Liszt. Qui était Marie Dagoult?
2: Alors Marie Dagoult, vous savez, c'était une comtesse qui était installée, comme l'aristocratie du 19e siècle, dans un bel hôtel particulier à Paris, qui était mariée au comte Dagoult, qu'elle n'avait pas vraiment choisi, parce qu'à cette époque, on mariait les filles comme ça, à 18 ans, il fallait qu'elles se marient. Et on trouvait...
3: Et avec n'importe qui.
2: Non, le père tâchait de trouver un partenaire du même milieu social, qui avait un peu d'argent quand même.
3: Qui avait de l'argent surtout.
2: Oui, oui, qui l'installait quand même. Non, les pères n'étaient pas des monstres. Ils tâchaient de marier leur fille le mieux possible. Et Marie a épousé le comte Dagoult sans l'aimer, et elle a eu deux filles.
3: Elle a eu deux filles.
2: Oui.
3: Mais on va revenir là-dessus. Mais c'était quand même une femme libre. Elle tenait salon, déjà même du temps de son mariage, du temps de sa vie conjugale.
2: Ah oui, son mari n'était pas du tout un mari possessif, ni un ami, un mari qui lui imposait quoi que ce soit. Et d'ailleurs, elle a toujours eu beaucoup de respect pour lui, même quand elle l'a quitté. Et lui a toujours eu beaucoup de respect pour elle. Donc c'est un ménage qui était quand même un peu, j'allais dire un ménage modèle. Mais c'est vrai qu'elle recevait beaucoup. Elle avait bon salon ouvert, on venait discuter, jouer de la musique, toutes sortes de musiciens. On venait, c'était les salons de la vie parisienne du 19e dont parle évidemment beaucoup Stendhal, dont
3: bien
2: parle
3: sûr, donc,
2: Musset.
3: C'est ça.
2: Oui, c'est ça.
3: Elle accueille de nombreux républicains comme Jules Grévy aussi, Carnot, Littré, tout
2: elle
3: ça.
2: Elle deviendra franchement républicaine plus tard,
3: oui.
2: Après sa rupture avec Liszt, parce qu'avant elle vit quand même dans un milieu très aristocratique, donc très royaliste. Mais plus tard, elle deviendra franchement républicaine, oui.
3: Oui, alors, en rencontrant Franz Liszt, elle était en rupture de banc et dans la critique de la société à laquelle elle appartenait. Parce que c'était inadmissible, quand même, pour la société dans laquelle elle vivait, cette société qui était une société d'aristocrates, de gens qui se prenaient pas pour des épluchures, on va dire ça comme ça.
2: Oui, oui.
3: On est d'accord. Elle était quand même critiquée.
2: C'était une femme qui était restée toujours indépendante. Elle était moitié allemande et elle parlait 5 langues. Elle était donc extrêmement cultivée. Elle lisait énormément. Elle avait lu pratiquement les philosophes anciens de l'Antiquité. Donc elle avait une très solide culture. Et donc elle était un peu déphasée par rapport à ces dames légères, futiles, qui aimaient parler comme des petits oiseaux, quoi.
3: Bien sûr. Elle était, mais alors, comment se sont-ils rencontrés avec Liszt? La rencontre entre ces deux personnages hors du commun.
2: Vous savez, à cette époque, justement, dans les milieux aristocratiques, on faisait venir des musiciens qui animaient les salons faisaient que les gens dans le invités, les invités tous.
3: Ils venaient faire des petits cachets, quoi, c'est ça.
2: Ils venaient faire des cachets et ils rentraient par la porte de service.
3: C'est incroyable.
2: Liszt et Chopin aussi et tous les grands artistes rentraient par la porte de service et le maître d'hôtel leur remettait leur cachet. Quand ils partaient par la porte de service. On peut pas imaginer qu'un siècle aussi. Et elle a invité un jour Liszt à venir se produire dans son salon.
3: Elle en avait entendu parler.
2: Oui, il était une étoile montante. Vous savez, il a commencé à jouer à 12 ans, il était d'origine hongroise.
3: Oui.
2: Et il avait étudié à Vienne le piano sous la direction de quelqu'un que vous connaissez sans doute parce qu'il était le grand opposant, pas dire ennemi, mais rival de Mozart, Salieri.
3: Oh, ben évidemment.
2: Et donc, il a étudié le piano avec Salieri.
3: Ah oui, carrément.
2: Et ensuite...
3: Mais pourquoi pas avec Mozart?
2: Parce que Mozart donnait pas de leçons de piano.
3: Oui, c'est ça, oui.
2: Mozart était un être assez original, vous savez, ouais. Assez, mais ils se sont rencontrés plus tard,
3: Bien
2: et
3: sûr.
2: Puis de Vienne, il est parti dans l'Europe, c'était son père. Il avait un père très ambitieux pour son fils, et son père l'amenait de capitale en capitale, ouais. Et ce garçon qui était jeune, à l'époque il avait 12 ans, et le grand, l'immense Beethoven l'a embrassé, tellement il a été fasciné par son
3: talent,
2: jeu.
3: Par
2: et
3: son
2: ça
3: talent.
2: L'a marqué pour la vie. Le baiser de Beethoven, il ne l'a jamais oublié.
3: Ah oui, il l'avait encore sur la joue jusqu'à ça.
2: Peut-être plus que celui de Marie Dagout.
3: Oh, vous exagérez un peu quand même. Hein. Mais pour parler de Salieri, on le soupçonne d'avoir empoisonné Mozart.
2: On le soupçonne.
3: Il était jaloux.
2: Oui. Mais on le voit, je ne sais pas si vous avez vu le film, à la fin, en train de transcrire le Requiem, et Mozart mourant, lui dit ce qu'il faut écrire, et c'est pathétique. Mais Salieri était certainement extrêmement jaloux de Mozart, parce que Mozart n'était pas compris du tout par la cour de Vienne.
3: C'est vrai.
2: Il n'était pas compris.
3: C'est vrai, c'est un vrai dommage. Alors, donc, Marie Dagout est dans son salon, il y a Lise qui arrive, et qu'est-ce qui se passe? Un coup de foudre extraordinaire.
2: Eh bien, elle le fait asseoir sur un canapé à côté d'elle.
3: Oui.
2: Et parce que, bon, on attendait un petit peu ce qu'ils se mettent au piano. Et ils se regardent, et dans ce regard, tout est dit.
3: En une fraction de seconde.
2: Oui, en une fraction de seconde.
3: C'est qu'un coup de foudre.
2: C'est un coup de foudre, c'est-à-dire qu'en se regardant, ils se sont dit c'est lui, c'est elle. Et pour lui, c'était pas du tout évident parce que il avait 22 ans, il avait toute sa carrière de pianiste, de maestro devant lui. Elle était quand même mariée, mère de deux enfants.
3: Justement.
2: C'était pas évident du tout. Mais ces deux êtres qui étaient prêts à tout casser pour être l'un avec l'autre.
3: Oui, mais elle était mariée, comme vous le dites, et elle avait eu deux enfants avec son mari. Elle décide donc de le quitter comme ça, en rencontrant Lise. Elle n'aimait donc pas son mari, au fond.
2: Vous savez, à l'époque, la question d'aimer son mari, ça se posait pas tellement.
3: Ah hein. Bon?
2: Certaines femmes aimaient leur mari, mais beaucoup, elles avaient été mariées un petit peu d'office, elles avaient du respect pour leur mari, elles dépendaient beaucoup de leur mari pour beaucoup de choses, mais l'amour, on peut pas parler d'amour. Elle n'aimait pas son mari, mais elle le respectait infiniment. Oui. Elle trouvait que c'était un homme très respectable, et qu'il l'a montré d'ailleurs. Mais, ce qui est exceptionnel et unique, et ce qui m'a accroché, c'est qu'en fait, elle quitte tout pour lui. Tout. Enfant, position sociale, mari, tout. Elle s'en va.
3: Elle part avec une petite valise.
2: Oui.
3: Un petit sac.
2: Une grosse valise.
3: Une grosse valise, quand même. Parce qu'elle avait des robes à volant.
2: Oui.
3: En fait, quand elle est partie, elle n'a jamais revu son mari.
2: Jamais.
3: Sauf sa fille. Elle a eu deux enfants, dont l'une des deux est décédée très jeune.
2: Elle est décédée à l'âge de
3: 6 ans.
2: Oui, 6 ans, 7 ans.
3: C'est ça.
2: Et son mari, elle ne l'a jamais revu. Non. Jamais.
3: Elle l'a jamais revu, mais elle l'a revu plus tard, sa deuxième fille.
2: Oui, elles se sont revues beaucoup, beaucoup plus tard. Et effectivement, moi qui ai de l'imagination, j'ai du mal à imaginer quand elles se sont revues, la mère et la fille. Après, sûrement, la fille devait quand même avoir de la rancœur contre sa mère. Mais finalement, ça s'est pas mal passé.
3: Oui, elles se sont retrouvées, vraiment, la mère et la fille.
2: Retrouvées, c'est beaucoup dire, mais elles se voyaient, et elles se voyaient volontairement, et sans déplaisir.
3: Alors, si vous voulez, en revenant à cette relation avec Lise, à ce coup de foudre avec Lise, pendant combien de temps a duré cette passion, cette folle passion qui unissait les deux amants?
2: Elle a duré environ 4 ans, parce qu'ils ont tout lâché, l'un comme l'autre. Lui, toute sa carrière musicale, tous ses contrats, tout ce qu'ils voulaient faire en Europe. Ils sont partis, ils ont voyagé en Suisse, en Italie. Ils ont eu une vie un peu d'errance, amoureuse folle. Et c'est pour ça que dans mon livre, j'ai adopté la voix de Marie et la voix de Franz.
3: Oui.
2: Parce que dans la voix de Marie, on voit que le feu brûle toujours et brûlera toujours. Mais dans la voix de Franz, et c'est triste, on voit que petit à petit... Il s'éloigne.
3: C'est vrai parce qu'il avait ses activités musicales. Il
2: Mais
3: fallait
2: bien sûr.
3: Qu'il fasse sa carrière. Et
2: Mais
3: puis
2: bien
3: il était,
2: sûr.
3: Il était reconnu dans toute l'Europe.
2: Mais bien sûr qu'il devient de plus en plus célèbre, qu'il ne peut pas amener Marie derrière lui, parce qu'elle a une position très ambiguë. Elle est sa maîtresse, une femme mariée qui a tout quitté. Vous savez, à l'époque, c'était pas très bien vu.
3: Vous ne pouvez pas l'amener avec lui.
2: Non.
3: Qu'est-ce qu'il craignait?
2: Eh ben, c'est elle qui craignait, parce que par exemple, à Genève, quand ils jouent, tout le monde se détourne de Marie avec horreur. Les femmes tournent la tête, c'est une paria.
3: Oui. Mais alors, qu'attendaient-ils l'un de l'autre, au fond?
2: Elle, l'amour qu'elle avait jamais eu.
3: Oui.
2: Elle a découvert tout d'un coup ce que c'était que l'amour-passion. Et elle attendait naïvement que ça dure toujours.
3: C'est extraordinaire. Alors, je vais vous faire écouter une chanson qui est interprétée par Monsieur Montand, par Yves Montand, qui s'intitule « Je t'aime ». Et donc, ça va tout à fait dans le cadre de cet amour entre Marie Dagoult et Franz Liszt.

0: Là, là, là, je t'aime. Cette chanson d'Yves Montand qui va tout à fait bien avec cette histoire d'amour entre Marie Dagoult et Franz Liszt. 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En votre compagnie, Jacques Benhamou, je reçois Madame Catherine Hermarie Vieille pour à l'occasion de la publication de son livre, Un rêve d'amour, que je vous recommande vivement de lire parce que c'est du bonheur. Tout simplement. Alors, Marie Dagoult, chère Catherine Hermarie Vieille, avait 7 ans de plus que Liszt, bien sûr, au moment de leur rencontre. Et cela n'avait pas eu d'importance pour elle ni pour lui.
1: Au début, non. Lui, au début, était très flatté par l'amour de cette femme qui tenait le haut du pavé à Paris. Lui, le jeune artiste qui arrivait, qui était quand même un peu connu, mais pas très connu. Et tout d'un coup, une comtesse qui tient le haut du pavé à Paris tombe tellement amoureuse de lui qu'elle est prête à tout quitter pour lui.
0: Elle le fait, du reste.
1: Et elle le fait. Oui, donc sûr. Pour lui, c'était quand même quelque chose d'extrêmement... C'était presque incroyable. Et puis elle avait ce jeune homme qui représentait la liberté, le génie, parce que c'était un génie musical, et qui était prêt lui aussi à mettre de côté sa carrière pour elle.
0: Mais justement pour elle d'entamer une relation avec cet homme, c'était un motif de fierté aussi.
1: Oui, quelque part, mais c'était un motif de fierté pour elle. Mais pas pour son entourage, ni sa société. Pour sa société, tout quitter pour un jeune homme, c'était un scandale. Mais pour elle, oui. Elle l'admirait énormément. Mais elle ne l'a jamais poussé à composer. Ce qui est étonnant, parce que, par exemple, on parlera plus tard de George Sand, elle a poussé énormément Chopin à composer. Marie n'a pas tellement poussé, parce qu'elle le voulait tellement à elle, qu'un musicien qui compose, quelque part, il s'échappe, lui aussi.
0: Bien sûr, il se sauve. Alors, ce qu'il y a d'intéressant dans votre livre, c'est que vous faites parler les amants chacun à son tour. Une fois Marie, une fois France. Et à la lecture des pages, on voit se développer les mouvements d'âme et d'humeur de chacun d'entre eux. C'est ça qui est formidable. Comment avez-vous cette idée de correspondance entre l'un et l'autre?
1: Ce qui m'intéressait quand j'ai commencé à écrire, c'est la passion.
0: Oui.
1: Et parce que c'est pas la passion, c'est pas l'amour. La passion n'a pas l'amour a des nuances.
0: Oui.
1: La passion n'a aucune nuance.
0: Oui. Oui.
1: Et donc, ce qui m'a intéressé, c'est de voir cette immobilité dans la passion de l'un, et puis la décroissance de la passion de chez l'autre. Et donc de voir de chapitre en chapitre cette petit à petit ce fossé qui commence à se creuser et qui va définitivement les séparer.
0: C'est triste. Hein.
1: Oui.
0: C'est vraiment triste. Mais là, en l'occurrence, on peut peut-être comprendre Liszt, qui lui voulait effectivement, il avait ce génie de composition musicale. Eh bien, on peut le comprendre dans le sens où il voulait faire une carrière, une vraie carrière, et apporter quelque chose.
1: Bien sûr, il était tout jeune. Pour lui, son avenir, ce qu'il voulait plus que tout au monde, c'était devenir le meilleur pianiste d'Europe. Et d'ailleurs, à un moment donné, il y a une espèce de compétition avec un autre pianiste parisien qui est finalement déclaré le meilleur.
0: Oui, mais alors lequel des deux a été le meilleur, a été reconnu le meilleur?
1: Liszt.
0: C'est lui.
1: Oui. C'était un pianiste, extraordinaire.
0: Ben évidemment, écoute, quand on écoute ses œuvres, c'est merveilleux. On en écoutera un petit morceau tout à l'heure encore. Alors, Marie était restée mariée, et pourquoi elle n'a-t-elle pas divorcé finalement? Parce qu'elle vivait alors qu'elle vivait intensément avec Liszt. Comment se fait-il qu'elle ait jamais eu l'idée de dire bon ben puisque ça marche très très bien avec Liszt, on est bien ensemble, etc. Pourquoi n'a-t-elle pas pris la décision de demander le divorce?
1: Parce qu'à cette époque, le divorce était très difficile, très très difficile. George Sand divorcera après une très longue bataille, très très longue, mais c'était pas du tout évident de divorcer à cette époque. Et puis dans le milieu de Marie Dagoult,
0: c'était des questions religieuses, des questions philosophiques.
1: C'était pas admis par la société.
0: Sociétale.
1: On ne divorçait pas. Et donc c'était très difficile. On pouvait y arriver puisque George y arrivera, mais c'était très difficile. Et puis je ne suis pas sûre que Liszt ait voulu l'épouser non plus.
0: Ah. Ça, c'est autre chose. C'est autre chose. Il voulait quand même garder sa liberté.
1: Certainement.
0: Ouais. Alors, pendant leur relation commune, les amants étaient proches des grandes figures de l'époque, comme Georges Sand, Blanqui, Sainte-Beuve, Balzac, Lamartine, Théophile Gautier, Alexandre Dumas. Et plus particulièrement, avec Georges Sand, elle avait noué, et Chopin, bien sûr, ils avaient noué une relation très, très forte, très chaleureuse.
1: Ils étaient amis. Oui. Alors Marie a toujours pensé que Liszt était amoureux de Georges.
0: Ah oui.
1: Il l'admirait beaucoup. Elle l'amusait parce que Marie était une femme très stricte. Elle n'était pas une femme, je vais dire entre guillemets, rigolote. C'est-à-dire qu'elle était toujours. C'était une femme cultivée qui lisait beaucoup, qui était très intellectuelle, qui l'adorait au point qu'elle était. Il était tout pour elle. Il aurait voulu un peu de l'air, un peu d'espace. Et Georges lui apportait cet air et cet espace parce que c'était une femme libérée de tout. Elle était comme elle était. Elle s'habillait en homme si elle avait envie. Elle fumait le cigare. Elle a divorcé donc, mais en gardant ses deux enfants. Elle était avec ses deux enfants.
0: Bien sûr, bien sûr.
1: Donc,
0: tandis que Marie Dagout, elle avait pratiquement abandonné la fille qu'elle avait
1: elle
0: eue
1: l'avait
0: avec
1: abandonné.
0: Le comte.
1: Oh, pas pratiquement, elle l'avait abandonné. Oui. Elle l'avait abandonné. Et les trois enfants qu'elle aura de Liszt, elle les abandonnera dès la naissance. C'est-à-dire qu'elle ne se voit pas du tout comme une maman entourée de ses petits. Elle se voit comme l'amante de Franz. Point final.
0: Mais c'est incroyable. Et qu'est-ce qu'elle faisait de ses enfants quand
1: ils partaient des nourrices, vous savez, des nourrices. Des nourrices venaient les chercher, les emporter. Alors il y a l'aînée Blandine, elle était en Suisse, elle avait une nourrice suisse. Elle l'a revue quand Blandine avait 4 ans, 5 ans. Et puis Daniel, le second, il était confié à une nourrice italienne. Mmh. Elle l'a revu beaucoup plus tard aussi. Il est mort jeune d'ailleurs, Daniel a 19, 20 ans. Et puis la dernière, Cosima, a été mise en nourrice aussi tout de suite. Et Cosima, finalement, n'a jamais vraiment pardonné à sa mère. Elle était la fille de son père.
0: Oui, c'est cela, tout à fait. En l'occurrence, Marie Dagout n'avait pas pris un peu pour modèle Georges Sand?
1: Non, parce que Georges Sand, quelquefois, si, elle l'admirait, mais elle l'a décontenancée, parce que Georges, elle parlait de ce qu'elle, n'importe quoi, elle abordait tous les sujets, elle écrivait. Elle admirait Georges Sand, parce qu'elle continuait, au milieu de sa vie de femme libre, elle continuait à écrire. Et ça, c'est quelque chose qui fascinait Marie, qui avait envie d'écrire quelque part. Liszt l'a poussée à écrire. Tant qu'elle vivra avec lui, elle n'écrira pas.
0: Oui.
1: Elle n'écrira que plus tard. Et Liszt l'a poussée à écrire. Tant qu'elle vivra avec lui, elle n'écrira pas.
0: Oui.
1: Elle n'écrira que plus tard. Et Georges Sand, mais

0: Marie-Da Gould.
1: C'est très curieux, il y a un amour mépris. Parce que plus tard, Georges écrira avec Balzac un livre où elle va démolir complètement Marie. Ce livre s'appelle Béatrix, et là, elle rend son compte à Marie. Et là, on voit, si vous voulez, que finalement, au fond de son cœur, elle l'a méprisé.
0: Ah oui, carrément. Oui. Oui, oui. Mais ça n'empêchait pas les deux. J'allais dire deux couples, de se voir à Nohant.
1: Pas du tout.
0: À quoi passaient-ils leur journée à Nohant?
1: Ils recevaient beaucoup, ils se levaient très tard. Marie passait des heures à sa toilette. Elle avait sa femme de chambre qui la coiffait, qui la parait et tout. Georges écrivait très tard dans la nuit. Elle écrivait jusqu'à 2-3 heures du matin, donc elle se levait très tard, jamais avant 11 heures, midi. Et puis l'après-midi, il y avait des promenades, il y avait des amis qui passaient. C'était maison ouverte. Tout le monde passait, tous les voisins, même s'il y avait un voisin vigneron, là, tout le monde, on rentrait. Chez Georges, c'était vraiment la maison du bon Dieu. Et puis le soir, alors on invitait quelques amis, et puis Alice jouait du piano.
0: Avec Chopin. Ils jouaient ensemble quelquefois.
1: Ils n'ont pas joué ensemble à Nohant, mais ils ont joué ensemble à Paris. Mais à Nohant, Chopin est arrivé tardivement. Parce que, vous savez, Chopin n'a jamais été très bien portant. Hein.
0: Oui, bien sûr. Mais quel génie aussi, Chopin.
1: Oui.
0: Quel génie.
1: Et puis quel homme délicieux, si vous voulez. Liszt, c'était un... mon Dieu, j'ai employé un mot anglais, un doueur. C'était quelqu'un qui en voulait. Oui. C'était quelqu'un qui avait des projets pour des concerts dans toute l'Europe, qui voulait s'imposer, qui voulait écraser ses rivaux. Chopin, c'était un doux. C'était quelqu'un qui voulait qu'on le laisse tranquillement, oui, composer comme il aimait composer, avec Georges, qui était plutôt sa maman que son amante.
0: Oui, j'ai l'impression. Oui. J'ai l'impression qu'elle était d'un dynamisme extraordinaire, oui, quand même, Georges Sand.
1: Oui.
0: Alors, on va écouter, si vous voulez bien, un leader de Liszt, qui s'intitule, c'est en allemand, O lieb, so lang du lieben kannst. Ça veut dire, ô amour, aussi longtemps que tu peux connaître cet amour. Tout de suite.

0: Lieb, so long, du lieben kannst, ce merveilleux leader de monsieur Franz Liszt. Vous êtes à l'écoute de Côté Jardin sur l'art de RCJ en compagnie de Jacques Benhamou et j'ai l'immense plaisir d'accueillir madame Catherine Hermarivet à l'occasion de la publication de son livre que je vous remontre encore. Un rêve d'amour entre Marie Dagoult et Franz Liszt. Alors, Catherine Hermarivet. Bien sûr, Georges Sand était un écrivain connu et reconnu. Et Marie se mit aussi à écrire. C'était par mimétisme, c'était par jalousie, elle avait envie de le faire. Alors, elle a écrit deux romans, dont le deuxième, Mélina. Pas très gentil pour Liszt.
1: Non, elle a écrit qu'après sa rupture avec Liszt. Oui. Tant que Liszt était avec elle,
0: elle n'écrivait pas.
1: Elle écrivait des petits articles en faveur de Liszt. Et c'était pas toujours bien perçu parce qu'elle signait Franz Liszt. Et alors on se disait, il a dû touper de dire autant de bien de lui-même. Et c'était écrit en fait par Marie. Et Liszt lui reprochait beaucoup. Il lui reprochait beaucoup de se mêler de ce qui finalement ne la regardait pas. Quand ils se sont séparés, il lui a dit, mais Marie, écris, fais quelque chose, écris, tu as une belle plume,
0: c'est ton nom.
1: Elle voyait beaucoup de journaux, comme le monde aristocratique, elle était une pestiférée, elle lui a tourné complètement le dos quand elle est rentrée à Paris. Elle a vu beaucoup de journalistes, d'hommes politiques, donc elle a changé complètement de milieu. Et là, elle a commencé à écrire.
0: Oui, et là, elle a commencé à écrire un premier roman.
1: Un premier roman. Vous savez, des romans, je vous conseille pas tellement de les lire, hein. Ils vous tomberont un peu des mains parce que c'est des romans de l'époque romantique, des faux Georges Sand, hein. D'accord. Des sous Georges Sand. D'accord. Et déjà, Georges Sand est démodé maintenant. On ne se plonge plus beaucoup dans Georges Sand.
0: C'est
1: sûr,
0: c'est sûr.
1: Et elle, c'est encore plus. Mais là, oui, elle va mettre, dans son roman, l'histoire d'un paysan qui est doué pour la peinture, qui va devenir un grand peintre et qui va devenir l'amant d'une femme du monde. Et là, elle va vider, j'allais dire, son sac d'une façon vulgaire, en l'accablant de ses maladresses, de son côté justement qui n'est pas de son monde à elle. Elle va le critiquer. Puis sa peinture n'est pas de ce qu'elle attend de lui. Elle va le critiquer. Et ça, c'est franchement, c'est Liszt. Elle règle ses comptes.
0: Eh ben, elle règle. Ces contes, ça c'est quand même incroyable.
1: Oui.
0: Comment est-ce qu'on peut faire ça après avoir vécu autant d'amour avec cet homme?
1: Il en a beaucoup voulu,
0: bien sûr, probablement.
1: Oui.
0: Mais là, raconter cette histoire, c'est en fait c'était un remake, si je peux m'exprimer ainsi, de la vie de Liszt.
1: Oui, et en dégradant l'artiste qui était devenu quand même un grand peintre, mais en le dégradant par rapport à elle, enfin pas l'héroïne du roman, qui était restée une grande dame.
0: Ah oui, absolument. Alors, pour revenir à leur vie commune, Marie et Franz ont eu trois enfants, dont Cosima, qui était l'épouse de Wagner, et qui avait créé le festival de Bayreuth. Ses enfants portaient le nom de Liszt, alors qu'elle était, elle, mariée, donc effectivement, comme c'était des enfants hors mariage, des enfants adultérins, on va dire.
1: Oui, absolument. Et donc,
0: alors, qui étaient ces trois enfants?
1: Alors, l'aînée, Blandine, qui est née en Suisse, a été donc longtemps confiée à cette dame suisse qui l'a d'abord nourrie, puis ensuite élevée. Mais Marie l'a fait venir assez vite avec elle. Blandine, c'est celle qui a vécu le plus longtemps avec sa mère. Elle devait avoir 7-8 ans quand elle a rejoint sa mère, que la liaison avec Liszt s'était finie et que Marie regagnait Paris.
0: Et elle la recevait, Marie Dagoult recevait quand même sa fille.
1: Ben Marie Dagoult voulait vivre avec Blandine.
0: Ah bon?
1: Mais Liszt ne voulait pas. Liszt a absolument interdit à Blandine de vivre avec sa mère parce que il pensait qu'elle était incapable, et c'était peut-être vrai, d'élever un enfant.
0: Oui.
1: Parce que elle a été élevée par la mère de Liszt.
0: Carrément.
1: Elle était Paris, oui.
0: Donc,
1: Blandine, mais elle voyait sa mère tous les dimanches. Elle allait déjeuner avec sa mère tous les dimanches.
0: Oui, ben ça devait faire une sacrée joie pour Marie Dagoult.
1: Oui.
0: Elle était heureuse quand même de voir sa fille.
1: Oui, elle était heureuse.
0: Malgré cette espèce d'égoïsme sous-jacent.
1: Oui. Surtout qu'elle aimait beaucoup Blandine, qui lui ressemblait, et Blandine était certainement sa préférée, alors que Cosima, elle n'avait vraiment pas de point commun avec elle.
0: Alors, et Cosima, parle-nous de Cosima.
1: Cosima était une petite fille qui a été élevée vraiment très loin là, de ses parents. Son père s'intéressait beaucoup à elle, parce que elle était très allemande. Et en fait, elle a voulu très vite quitter Paris, elle a voulu quitter sa mère, qu'elle voyait de temps en temps, mais avec laquelle elle ne s'entendait pas. là-bas. Mmh. Elle aussi était élevée par sa grand-mère. Et elle est partie en Allemagne. Elle a épousé d'abord, elle a fait comme sa mère, un musicien qui s'appelait Von Bülow. Oui. Elle en a eu deux enfants, mais qu'elle a pas abandonné du tout, dont elle s'est occupée. Et quand elle a rencontré Wagner, elle a épousé Wagner. Elle a eu un petit Siegfried avec Wagner, oui, mais tout en s'occupant de ses deux premiers enfants.
0: Oui, et il y en avait un troisième aussi, un garçon. Aussi.
1: Daniel, oui, qui est mort à 20 ans de la tuberculose, dans les bras de Cosima et de Franz.
0: Ah, oui.
1: Mais elle ne s'est pas déplacée.
0: C'est quand même incroyable.
1: Oui.
0: C'est quand même incroyable,
1: oui,
0: cette histoire. Mais paraît-il que Daniel était un enfant qui était très doué en musique.
1: Très doué. C'est pour ça que son père l'avait envoyé à Vienne, pour qu'il continue des études de musique très sérieuses, comme lui-même en avait eu.
0: Ouais.
1: Et malheureusement, c'est un enfant qui, vous savez, la tuberculose faisait des ravages à cette époque.
0: Bien sûr,
1: bien sûr. Qui est mort très prématurément.
0: Oui, bien sûr. Ça devait être une souffrance terrible pour Liszt.
1: Alors, pour Liszt, oui. Parce que, vraiment, il est mort dans les bras de son père. Et Cosima aussi est venue tenir la main de son frère jusqu'au bout. Donc, il y a deux clans. Dans cette histoire, il y a le clan Liszt avec Cosima et Daniel. Et puis le clan
0: Marie
1: avec Blandine,
0: oui,
1: qui sera amoureuse d'un aristocrate.
0: Oui.
1: Mais la famille de l'aristocrate la rejettera complètement comme bâtarde.
0: Ah oui,
1: on
0: n'épousait
1: pas une bâtarde, c'était pas possible.
0: Oui.
1: Et elle rencontrera après un homme qui sera un homme politique relativement important à son époque, qui s'appellera Émile Ollivier, qui sera ministre, qui était un homme de gauche plutôt, et qui sera ministre de Napoléon III, en gardant ses idées de gauche. Et Napoléon III tenait à ce que, dans son ministère, il y ait différentes sensibilités politiques.
0: C'est ça, c'est comme aujourd'hui, quoi.
1: Exactement.
0: La vie, c'est un éternel recommencement.
1: Oui.
0: Et Cosima, parlez-nous un peu de Cosima. Là. Elle a créé le festival de Bayreuth. Comment est-ce qu'elle a rencontré Wagner?
1: En Allemagne.
0: Oui.
1: Et il y a tout de suite eu aussi entre eux une affinité très forte. Je parlerai pas de passion comme pour Marie et Franz, mais une affinité profonde, parce que Cosima était très musicienne et que Liszt estimait beaucoup Wagner aussi. Donc elle savait que ce père adoré était très proche de cet homme. Il était très proche de Von Bülow aussi.
0: Oui.
1: Il a été proche de ses deux maris. Oui. Et que elle était heureuse d'aider Wagner à créer, et plus tard, de ce fabuleux projet du Festival de Bayreuth.
0: C'est ça,
1: Elle y a participé très activement.
0: Et qui marche toujours.
1: Qui marche toujours. Elle est enterrée là-bas, avec Wagner et avec Franz.
0: Ouais, c'est quand même un sacré projet.
1: Oui.
0: Imaginait-elle que le succès que ça allait remporter, tout ça?
1: Je ne sais pas si elle devait l'imaginer, parce qu'elle s'est tellement impliquée dans la création de ce festival. C'était une femme. Alors là, contrairement à Marie, qui restait un petit peu sur sa bergère, à se donner des coups d'éventail, je suis méchante, parce que Marie était quand même une femme très intelligente, qui a eu des rapports profond, intelligent, avec des journalistes connus, des hommes politiques connus. Elle s'est jamais laissée courtiser. Elle n'a jamais eu d'autre homme dans sa vie que Franz.
0: Oui,
1: jamais.
0: Oui, oui, oui.
1: Jamais.
0: Il y avait son mari d'abord et puis Franz ensuite.
1: Oui. Tandis que Franz, lui, ne s'est pas gêné.
0: Lui, il papillonnait.
1: Il papillonnait jusqu'à ce qu'il rencontre Madame Wittgenstein. Là, il a été assez fidèle.
0: Et justement, comment il a rencontré Madame Wittgenstein?
1: Parce que c'est une de ses admiratrices. Vous savez comment se rencontrent les êtres. Je ne peux pas vous répondre d'une façon très exacte. Elle a dû le rencontrer lors d'un concert, lui parler, une sympathie, l'inviter. Mais on peut pas parler de passion. Elle a voulu divorcer. Ça n'a pas été possible. Et donc, Franz voulait l'épouser, là. Franz voulait l'épouser. Donc il y avait entre eux une communauté, parce elle le poussait à écrire. Elle avait une foi énorme dans son génie musical. Donc c'était pas l'homme amoureux qu'elle voulait, c'était le génie musical.
0: C'était le génie musical. Et ça a duré combien de temps avec
1: moi? Longtemps, jusqu'à
0: la fin.
1: Oui. Jusqu'à la fin. Jusqu'à la fin.
0: Ils avaient une grande différence d'âge, non?
1: Non, pas tellement. Là, il n'y a pas du tout cet écart d'âge qu'il y avait entre Marie et Franz. Je crois qu'ils avaient sensiblement le même âge.
0: Ah oui, d'accord.
1: Parce qu'ils se sont rencontrés tard. Franz avait 38, 40 ans. Hein.
0: Ah, c'était un vieillard.
1: Non, ne dites pas ça.
0: C'est une plaisanterie, bien sûr. On a commencé à évoquer tout à l'heure la question. En fait, en voulant écrire l'amour et la passion, Marie hésitait quand même. On reparle de ça. On a commencé à évoquer tout à l'heure l'amour et la passion. Quelle différence y a-t-il ?
1: Parce que comme je vous
0: l'amour tout... commence par la passion.
1: Ce sont deux entités totalement différentes. L'amour n'a pas ce côté déificateur, possesseur. Elle est à moi, personne d'autre. Je ne veux pas qu'elle voie personne d'autre. Tandis que l'amour a des nuances. On s'aime, mais on accepte que l'autre est une vie en dehors de soi, puisqu'on a confiance dans son amour. La passion, pas du tout. C'est une espèce de, j'allais dire, de maladie, la passion. Et c'est vrai que on ne peut pas imaginer sa vie une seconde sans l'être qu'on aime avec passion.
0: Mais vous assimilez la passion à une maladie?
1: Presque, oui.
0: Ah bon?
1: À ce point-là, c'est comme quelque chose de tellement fort qui prend possession de vous-même et qui vous anéantit.
0: Ah. On note tout ça, hein. Nos auditeurs, notez-les, s'il vous plaît, hein.
1: Oui. Pas de passion.
0: Les riches paroles de Catherine Hermary-Vieille. Alors, Catherine Hermary-Vieille, au fond, cette relation qui a démarré dans le feu de la passion n'était-elle pas vouée à l'échec en raison, justement, de l'évolution de la carrière de Liszt?
1: Oui. Elle était vouée à l'échec.
0: Dès le départ.
1: Oui. Mais Marie n'en avait aucune conscience. Exactement. Parce que elle pensait que Liszt allait tout abandonner, sa carrière musicale, pour elle. Alors elle acceptait qu'il aille donner des concerts par-ci, par-là, à Vienne, il a été jusqu'en Russie, à Moscou, mais elle l'attendait, il fallait qu'il lui écrive tous les jours. Elle attendait le courrier tous les jours. Et à l'époque, ça avait été quand même 3-4 jours, vous savez, c'est pas très rapide.
0: Le courrier, oui, oui.
1: Mais Et pendant ce temps-là, elle ne vivait que dans l'attente. Oui. Elle l'attendait. Et il n'était pas là physiquement, mais il était tellement là qu'elle ne pouvait rien faire sans lui.
0: Dans son cœur, dans sa tête, dans son esprit.
1: Et à Venise, où il est parti un peu plus longtemps, il l'a confié à un ami très sûr qui devait lui faire connaître tous les trésors artistiques de Venise. Elle a détesté Venise. Détesté Venise.
0: Et pourquoi?
1: Parce qu'il n'était pas là.
0: Ah. Donc avec lui, elle pouvait aller n'importe où, quoi.
1: Oui.
0: Dans n'importe quelle ville, n'importe quel pays.
1: Oui.
0: Le pire comme le meilleur.
1: Oui.
0: C'est fou, quoi. C'est fou cette histoire d'amour. Elle pouvait pas imaginer qu'un jour ça allait s'arrêter. Cette passion.
1: Elle s'en est rendue compte petit à petit quand même, parce que ses absences, qui devaient toujours, soit comme il lui disait, être très brèves, se prolonger quand même. Elle voyait bien qu'il s'éloignait quelque part, mais elle ne voulait pas y croire. Et elle gardait surtout en elle cette même passion. Donc c'est devenu complètement égocentrique, mais c'est devenu quelque chose qu'elle possédait, c'était son trésor, c'était sa passion pour lui, mais à mon avis, elle était une femme très intelligente. Elle sentait très bien qu'il s'éloignait.
0: Qu'un jour ou l'autre, il partirait.
1: Oui.
0: Elle imaginait qu'il partirait un jour, ou bien elle était encore sous le feu de la passion. Elle n'imaginait pas.
1: Non. Elle pensait qu'il s'absenterait plus longtemps, mais qu'il y reviendrait toujours.
0: Ça devait être une souffrance terrible pour elle.
1: Terrible. Ouais. Terrible, oui.
0: Ouais. Catherine Hermary-Vieille, nous arrivons malheureusement presque au terme de notre émission. Dites-moi un petit peu, qu'avez-vous sur le feu en ce moment? Parce que vous n'arrêtez pas, vous.
1: Alors, c'est sur le feu l'influence, ça s'appellera la rue du Temple, ça se passe à Paris.
0: Oui.
1: La présence de la tour du Temple, où sont prisonniers la famille royale française, vous savez, à la Révolution.
0: Oui.
1: Petit à petit, ils seront tous décapités.
0: Oui.
1: Le petit mourra dans des conditions effroyables de misère et de délaissement. Le petit dauphin de 9 ans, d'une façon épouvantable. Restera Madame Marie-Thérèse, Madame Royale. Et elle est là dans le temple. Elle est seule, elle a 13 ans. Elle est livrée plus ou moins à des soudards, parce que les soldats qui gardaient la tour, c'était pas des gentlemen. Non,
0: hein. Ça, c'est sûr.
1: Et je raconte l'histoire de la rue du Temple, c'est-à-dire l'influence de la tour sur des personnes vivant dans sa rue. Et il y a aussi bien des savetiers que des... Il y a un notaire très important,
0: oui,
1: qui a une étude importante.
0: Oui.
1: Et il aura tellement d'influence que son fils se révoltera et ira faire la guerre de Vendée. C'est-à-dire, il ira se battre pour le roi contre la République. Ah, parce qu'il voit ce que fait la République. Il voit ce que que dès que quelqu'un n'est pas d'accord, on l'expédie immédiatement. Qu'il n'y a aucune tolérance. Ouais. Et donc,
0: à l'époque, bien sûr.
1: À l'époque. Et après, bon, ça changera. Mais quand on dit les Français se gargarisent, la Révolution, ça a été la fin d'une époque. Mais pas du tout. Parce qu'après, il y a eu le retour de Louis XVIII, de Charles X, de Louis-Philippe, de Napoléon, d'abord Napoléon,
0: bien
1: et puis enfin de Napoléon III.
0: Donc,
1: la Révolution n'a pas été vraiment la fin d'une époque. Mais elle a été une époque d'une violence inouïe et d'une cruauté où on assassinait des vieilles dames, des enfants. Enfin, c'était des monstres, les révolutionnaires de cette époque.
0: C'est monstrueux. En tout cas, votre livre sortira bientôt, alors?
1: Non, parce que je suis en train de l'écrire un an.
0: Il faut bien ça quand même.
1: Hein? Il faut bien ça.
0: Écoutez, vous écrivez comment, à la main ou sur l'ordinateur directement?
1: À la main, sur un cahier avec un stylo.
0: Eh bien, bravo. Bravo, Catherine Hermarivet. Je vous remercie beaucoup de votre intervention sur notre radio. Je rappelle à nos auditeurs qu'ils sont à l'écoute de Côté Jardin, Jacques Benhamou. Et j'ai reçu Catherine Hermarivet, Un rêve d'amour. Marie Dagoult et Franklin, je vous remontre encore ce livre et je vous recommande vraiment de l'acheter. C'est un moment de plaisir que vous allez découvrir. Catherine Hermarivet, merci.
1: Merci à vous, Jacques Benhamou. Merci beaucoup.
0: Au revoir. Et merci à notre ingénieur du son, Monsieur Daniel.

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0: Bonjour à toutes et à tous, bon réveil et bienvenue sur RCG en ce vendredi 17 juillet 2026, il est 8h.
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0: Au programme de cette édition, Israël devrait-il reprendre la guerre contre la République islamique d'Iran? L'avis des Israéliens avec vous, Emmanuel Haddad, correspondante depuis Israël, bonjour.
2: Bonjour Elsa. En effet, une enquête menée sur le public israélien qui a été publiée début juillet révèle des chiffres et des remarques très intéressantes sur l'opinion israélienne générale d'aujourd'hui.
0: Puis notre invité ce matin, Michael Gnassia, avocat associé au Conseil d'État et à la Cour de cassation. On évoquera avec lui ce nouveau projet de loi contre le racisme et l'antisémitisme présenté par Aurore Berger. Permet-il vraiment de lutter plus efficacement contre le racisme et l'antisémitisme? On fait tout de suite un tour d'horizon de l'actualité sur RCJ.
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0: La 25e Knesset approuve sa propre dissolution. C'est par un vote en deuxième et troisième lecture d'un amendement à la loi sur le financement des partis politiques en vue des élections de la 26e législature que la dissolution a été actée. Conformément à cet amendement, le financement électoral anticipé des groupes parlementaires passera de 70 à 80% et les nouveaux partis et listes pourront bénéficier d'avances de financement. Le porte-parole de Tsahal, le général de brigade Effi Defrine, défend le chef d'état-major Eyal Zamir après des critiques entendues ces derniers jours du côté de la coalition du Premier ministre israélien. Le chef d'état-major avait alerté quant à la loi visant à suspendre les arrestations des déserteurs orthodoxes, loi suspendue depuis par la Cour suprême. Certaines critiques sont légitimes, d'autres ne sont ni pertinentes ni substantielles, a déclaré Effi Defrine. Lorsqu'on critique le chef d'état-major de manière non pertinente, parfois même mesquine, c'est l'ensemble de Tsahal que l'on attend, a-t-il ajouté. Selon un sondage i24 News publié hier soir, Gadi Eisenkot est jugé plus apte que Benjamin Netanyahou à occuper le poste de Premier ministre. 47% des personnes interrogées ont choisi Gadi Eisenkot et 44% Benjamin Netanyahou. Les 9% restants ont répondu ne pas savoir. Dans les intentions de vote, le Likoud demeure la première formation avec 28 sièges en recul d'un mandat par rapport à la semaine précédente. Le parti Yachar de Gadi Eisenkot progresse quant à lui d'un siège et obtiendrait 22. Le président israélien Yitzhak Herzog a plaidé en faveur d'un accord de paix entre Israël et l'Arabie saoudite dans un rare entretien diffusé hier par la télévision saoudienne à l'Arabia. Une paix entre Israël et l'Arabie saoudite, c'est mon rêve. J'ai le plus grand respect pour le prince héritier Mohamed Ben Salman, a affirmé Yitzhak Herzog. En 2023, l'Arabie saoudite avait entamé de premières discussions en vue d'une normalisation avec Israël, l'un des déclencheurs du 7 octobre pour le Hamas. L'armée américaine a lancé une nouvelle salve de frappe contre la République islamique d'Iran pour la 6e nuit d'affilée. Donald Trump a déclaré que son pays, je cite, « remportait une victoire importante en Iran ». Des munitions de précision ont touché des dizaines de cibles militaires. 50 000 soldats américains demeurent déployés au Moyen-Orient. Réponse de la République islamique, l'armée du Koweït a annoncé dans la nuit faire face à des attaques de drones et de missiles. Les sirènes d'alerte ont retenti à Bahreïn et le Qatar a repoussé une attaque de missiles. L'entreprise de médias de Donald Trump compte vendre un accès prioritaire aux publications sur le réseau Truth Social du président américain, son moyen de communication privilégié où il publie des messages aux conséquences parfois bouleversantes pour l'économie mondiale ou la géopolitique. Le service qui entrera en vigueur le 1er août a pour cible principale les traders et les médias financiers qui dépendent de marges de quelques secondes à peine. Des frappes russes sur la ville d'Odessa dans le sud de l'Ukraine ont fait 2 morts et 8 blessés dans la nuit. Des immeubles résidentiels, un édifice religieux, une école maternelle, des véhicules ainsi que d'autres infrastructures civiles ont par ailleurs été endommagés. Andy Burnham va devenir ce jour le nouveau chef des travaillistes britanniques lors d'un congrès extraordinaire du parti à Londres avant son installation lundi à Downing Street où il va succéder au démissionnaire Keir Starmer. Il avait déclaré cette semaine que le Royaume-Uni devait accroître la pression sur Israël. Confiance retrouvée, la France et le Maroc ont affiché hier à l'occasion d'une visite du Premier ministre Sébastien Lecornu à Rabat le réchauffement engagé par Emmanuel Macron et le roi Mohamed VI, dont une visite à Paris est à l'étude. Sébastien Lecornu a salué dans une déclaration finale un bilan exceptionnellement positif des relations franco-marocaines. L'Assemblée nationale a approuvé l'extension de l'imprescriptibilité jusque-là réservée aux crimes contre l'humanité à ceux commis sur les mineurs, mais la mesure pourrait être entachée d'inconstitutionnalité. Soutenant cette avancée, le Premier ministre Sébastien Lecornu a salué sur X, je cite, un moment important et promis que tout serait mis en œuvre pour la sécuriser juridiquement, y compris en saisissant le Conseil d'État si nécessaire. Et enfin, l'ancien Premier ministre socialiste Bernard Cazeneuve, possible représentant du centre-gauche pour 2027, publie une lettre aux Français et dresse une ébauche programmatique. Le projet est la condition d'une candidature crédible. Ma lettre dit le projet que je soumets aux Français et qui m'engage. C'est donc par un contrat qui me lie aux Français que je présente ma candidature, indique l'ancien Premier ministre de François Hollande. Selon son entourage, cela ne représente pas pour autant une annonce en bonne et due forme de candidature, mais seulement une étape supplémentaire vers 2027. Pas question pour autant que Bernard Cazeneuve participe à la primaire de l'espace socialiste en faveur de laquelle viennent de voter les militants. 8h06 sur RCJ, restez avec nous. On se retrouve dans un instant, l'actualité israélienne avec Emmanuel Ada.
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0: Et on prend maintenant la direction d'Israël pour retrouver notre correspondante Emmanuel Ada. Emmanuel, bonjour.
2: Bonjour Elsa, bonjour à tous les auditeurs.
0: Une enquête révèle, Emmanuel, que 7 Israéliens sur 10 pensent qu'Israël devra reprendre la guerre contre l'Iran avant la fin de l'année. Et d'autres résultats aussi de cette enquête dont vous nous parlez ce matin.
2: Oui, alors on sait que les sondages en Israël sont à prendre avec des pincettes, car les instituts de sondage sont financés par les chaînes de télévision ou par leurs financiers. Mais quand l'INSS sort une enquête, on peut prendre au sérieux les résultats annoncés. Alors l'INSS est le think tank ou un groupe de réflexion indépendant le plus influent sur la politique de sécurité nationale d'Israël. Il est dépendant de l'université de Tel Aviv et il est donc considéré comme très fiable. Alors cette enquête, qui a été menée sur le public israélien, a été publiée début juillet, révèle des chiffres et des remarques très intéressantes sur l'opinion israélienne générale, comme par exemple près de 7 Israéliens sur 10, donc 68% du groupe interrogé, estiment qu'Israël devra reprendre les combats contre l'Iran dans l'année à venir. Et plus d'un Israélien sur deux, soit 54%, pense également que Tsahal est prête pour mener une nouvelle opération militaire contre l'Iran. Le sondage met également en évidence une forte méfiance envers un accord entre Washington et Téhéran, accord rompu depuis. Deux tiers des personnes interrogées, soit 66%, considèrent que le mémorandum était défavorable aux intérêts d'Israël, tandis que seulement 8% y voient un développement positif. Et en ce qui concerne le front nord avec le Liban, les inquiétudes restent très fortes. 4 Israéliens sur 5 estiment que la situation actuelle ne garantit toujours pas la sécurité des habitants du nord du pays. En conséquence, 57% s'opposent à un retrait complet de Tsahal du sud du Liban, même si le Hezbollah respectait un éventuel cessez-le-feu et même si Donald Trump le demandait. Par ailleurs, 59% soutiennent une reprise des opérations contre le Hezbollah, y compris si cela devait entraîner des tensions avec l'administration de Donald Trump. L'enquête montre enfin une érosion de la confiance envers le président américain. Seuls 12% des Israéliens interrogés estiment qu'il est fortement engagé en faveur de la sécurité d'Israël, tandis que 57% considèrent qu'il soutient Israël lorsque cela sert ses propres intérêts. Et pour finir, un chiffre rassurant, Tsahal demeure l'institution qui inspire le plus confiance, avec 73% d'opinions favorables. Alors, ces chiffres, bien sûr, ces proportions montrent une tendance de vote pour les prochaines élections, car malgré ces longs mois de guerre et de réserve pour les soldats, eh bien les Israéliens en majorité pensent que la guerre contre l'Iran doit reprendre, car les objectifs ne sont pas encore atteints, et ils sont contre le retrait de Tsahal du Liban. Et enfin, les Israéliens ont confiance en Tsahal.
0: Et par ailleurs, Emmanuel, un peu de légèreté en ce vendredi, une ancienne chanson d'un groupe de chanteurs juifs orthodoxes américains qui fait un carton sur les réseaux sociaux et auprès notamment d'un public non juif.
2: Absolument, c'est une nouvelle dans le monde musical et surtout dans le monde des réseaux sociaux qui à la fois nous surprend et nous fait chaud au cœur. Donc c'est un clip qui date de 2008 d'une chorale de garçons juifs orthodoxes qui est aujourd'hui reprise, commentée, célébrée par des milliers d'internautes à travers le monde et pas seulement des juifs. Alors cette vidéo qui est devenue virale à nouveau montre le Miami Boys Choir interprétant la chanson Yerushalayim, Jérusalem, une chanson inspirée d'un texte des psaumes du roi David, et les paroles font notamment référence donc à la capitale Jérusalem et à la protection divine sur son peuple maintenant et pour toujours. Alors c'est une seconde vie spectaculaire grâce à TikTok pour cette ancienne chanson. Les utilisateurs de tous les pays partagent des extraits, ils créent des vidéos de danse où ils expliquent leur fascination pour ce morceau qu'ils découvrent pour la première fois. Et la réaction la plus virale montre une femme d'origine écossaise, qui est dans sa voiture en train de hurler à tue-tête la chanson des Miami Boys Choir. Alors, fondé en 1977, ce groupe, le Miami Boys Choir, est l'un des groupes les plus connus de la musique juive orthodoxe contemporaine. Depuis près de 50 ans, il accompagne des événements communautaires et produit des albums qui sont principalement destinés au public juif orthodoxe. Mais bon, dans un contexte où la haine anti-juive, la haine d'Israël est virale sur les réseaux sociaux où les chanteurs juifs ou israéliens sont soit boycottés, soit hués. Ce groupe de chanteurs ne cache ni leurs origines, ni leurs pratiques religieuses juives, puisqu'on les voit dans le clip avec kippa noire sur la tête, chemise blanche et tzitzit. Ils chantent Jérusalem, la capitale d'Israël, comme quoi on peut être juif, chanter son amour pour Jérusalem sans être traité de sale sioniste. Donc l'espoir est permis et la musique adoucit les cœurs.
0: Merci beaucoup Emmanuel, on vous retrouve la semaine prochaine sur RCJ. Bonne journée à vous et Shabbat Shalom.
2: Shabbat Shalom à tous.
0: 8h13 sur RCJ. Dans un instant, retour en France et notre invité Michael Gnassier, avocat associé au Conseil d'État et à la Cour de cassation. Et on parlera du nouveau projet de loi de la ministre Aurore Berger pour lutter contre le racisme et l'antisémitisme.
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0: 8h15 sur RCJ, l'invité de cette édition, Michael Gnassia, avocat associé au Conseil d'État et à la Cour de cassation. Bonjour.
4: Bonjour.
0: Vous aviez participé aux assises, de lutte contre l'antisémitisme organisées par Aurore Berger dans une forme de continuité. Elle a présenté au Conseil des ministres la semaine dernière ce projet de loi, je cite, de cohésion républicaine par la lutte contre le racisme et l'antisémitisme. On se rappelle du renoncement qui avait été opéré au niveau de la proposition de loi de Caroline Yadan. Dans un premier temps, avant d'entrer dans les détails du projet de loi, est-ce qu'il y a des éléments de la proposition de loi de Caroline Yadan qui sont repris dans ce projet de loi? Et on avait beaucoup parlé du volet apologie du terrorisme et de l'appel à la destruction d'un État. En réalité, j'ai l'impression, mais vous me confirmez ou pas, que tout ça ne figure plus aujourd'hui dans le texte d'Aurore Berger.
4: Alors précisément, effectivement, les deux dispositions sur les quatre qui avaient été proposées par Caroline Yadan, celles que vous citez, ne sont pas reprises dans le projet de loi, car elles présentaient des risques de vote contre. Et néanmoins, sur l'apologie du terrorisme, on a vu des arrêts de la Cour de cassation qui reprennent un peu la définition qui avait été proposée par Caroline Yadan. Et sur la destruction d'un État, on a appris cette semaine que en Allemagne, un projet de loi similaire était en discussion et pourrait être adopté prochainement.
0: Concernant le projet de loi d'Aurore Berger, parmi les mesures phares, il y en avait une qui avait été annoncée par Emmanuel Macron lors des 20 ans en hommage à Ilan Halimi, en hommage à lui, son assassinat. Il y a cette peine d'inéligibilité pour les élus en cas d'infraction antisémite ou raciste. De quel type de propos on parle? Il faut que ce soit particulièrement grave. Qu'est-ce qui peut être sanctionné clairement?
4: Alors, le président de la République avait proposé une peine d'inéligibilité obligatoire pour tous les propos racistes ou antisémites. Après avis du Conseil d'État, le projet de loi reprend une partie de cette proposition, c'est-à-dire qu'il va étendre la peine d'inéligibilité qui est déjà prévue pour la provocation à la haine raciale au négationnisme, et il rend la peine d'inéligibilité obligatoire en matière de droit commun pour tous les crimes et délits commis avec la circonstance aggravante de racisme. Quand on parle d'inéligibilité obligatoire, ça ne veut pas dire qu'elle est automatique. C'est-à-dire qu'elle est de base, elle doit être prononcée, mais un magistrat peut toujours la supprimer en motivant sa décision. De la même façon, dès lors que cette circonstance, cette peine complémentaire est possible, les juges peuvent toujours estimer n'être pas nécessaire, car elle pourrait entacher la personne de pouvoir se présenter alors que les propos poursuivis peuvent être graves, mais pas suffisamment pour empêcher cette personne de se présenter à une élection.
0: Par ailleurs, aussi un autre point, on avait vu pas mal de décisions de justice qui retenaient pas la circonstance aggravante d'antisémitisme, là où les conditions, en tout cas pour le grand public, semblaient quand même plutôt réunies et l'antisémitisme assez clair. Aurore Berger dit, quelle que soit l'échelle de l'acte, à chaque fois qu'il y a un motif antisémite ou raciste, il doit pouvoir être retenu avec une circonstance aggravante. Qu'est-ce que ça veut dire concrètement?
4: Ça veut dire que la circonstance aggravante qui avait été déjà étendue en 2017 à l'ensemble des délits et crimes, néanmoins, il fallait que ça soit puni d'une peine d'emprisonnement. Or, certains délits ne sont pas punis d'une peine d'emprisonnement et surtout, les contraventions ne sont punies que d'une peine d'amende. Donc, avec le nouveau projet de loi, s'il est adopté, tous les crimes, délits et contraventions pourront avoir cette circonstance aggravante. C'est-à-dire que, quel que soit l'acte, dans la vie quotidienne, je parle même à des infractions les plus sommaires, les plus limitées, comme des tags, mais qui peuvent impacter fortement les victimes, on pourra retenir cette circonstance aggravante. Pour revenir aux affaires un peu litigieuses où la circonstance n'a finalement pas été retenue, bien qu'il y ait un pourvoi en cassation sur une des deux affaires, il faut savoir que c'était des affaires où la circonstance pouvait être retenue, mais les juges les ont écartées.
0: Justement, on parle ici, en tout cas sur l'un des cas, de cette nounou qui avait empoisonné une famille juive. intoxiquée. Dans ce cas-là, vous dites la circonstance là, elle aurait pu être tenue, elle l'a pas été. Là, il y a une ouverture à d'autres cas, mais à quoi ça sert si d'autres cas peuvent être qualifiés si en réalité il n'y a pas la formation des magistrats ou la culture qui fait que quelque part il y a une conscience de ce qu'est l'antisémitisme d'aujourd'hui.
4: C'est pour ça que ce projet de loi est nécessaire, mais n'est pas suffisant. À côté de ce projet de loi, il faut pouvoir former les magistrats, mais aussi former les policiers, former les procureurs. Il faut savoir que ces circonstances aggravantes, finalement, c'est un droit qui est assez récent et qui a pris vraiment son ampleur depuis 10 ans, malheureusement, parce qu'il y a eu une augmentation frénétique des actes antisémites et racistes, et que les policiers, les gendarmes, les procureurs, les magistrats n'ont pas nécessairement de formation dans ce cadre-là. Et c'est pour ça qu'à côté de ce projet de loi, la formation devrait être obligatoire. Obligatoire à l'école des magistrats, obligatoire au moins une fois dans sa vie pour les magistrats ou les policiers. Et c'est vrai que des choses ont été mises en place, mais ce n'est pas suffisant. Et il se trouve que à côté de ce projet de loi, le gouvernement a présenté le PRADO, c'est-à-dire le plan de lutte contre le racisme et l'antisémitisme, et que ce plan prévoit effectivement une formation obligatoire, une formation de toutes les personnes qui sont concernées par la justice.
0: Un des enjeux aussi importants de ce texte, en tout cas présenté comme tel par Aurore Berger depuis plusieurs semaines, c'était sur la lutte contre la haine en ligne. On a l'impression qu'il y a quand même une responsabilité qui est mise à nouveau sur les plateformes. Pour autant, on voit depuis plusieurs années que leur capacité à coopérer sur la lutte en ligne est quand même assez relative.
4: Oui, c'est plus que relatif. C'était même un refus total pour certaines plateformes. Je pense notamment à X. Il faut savoir que sur la haine en ligne, l'augmentation des chiffres est extrêmement importante. Pharos avait dénombré 163 000 signalements en 2018, dont 14 000 concernant la haine en ligne. Or, en 2025, sur la haine en ligne, on est déjà à 37 000. Donc, on a fait déjà une multiplication de 2,5 de signalements. Hein. C'est uniquement des signalements, c'est pas des actes. Pour pallier à cette recrudescence des propos haineux en ligne et de propos haineux qui sont de plus en plus graves, nous avons l'Europe qui a réagi avec ce qu'on appelle le DSA et la possibilité, effectivement, mais ça, c'est au niveau du gouvernement, de prendre des sanctions financière contre les réseaux sociaux. Ici, on va encore plus loin, puisque on peut, grâce à un signalement, le projet de loi prévoit de supprimer, à la demande effectivement d'officiers de police judiciaire agréés spécialement, des propos qui touchent au négationnisme, au racisme, à l'antisémitisme, à condition qu'ils touchent gravement l'ordre public. Et cette suppression devra se faire dans les 24 heures. Si elle n'est pas faite dans les 24 heures, le gouvernement pourra demander aux plateformes et même aux fournisseurs d'accès de faire cesser l'accès aux réseaux sociaux ou aux sites qui diffusent ces propos.
0: Vous dites un texte nécessaire mais pas suffisant. Aujourd'hui, sur le plan juridique et peut-être au-delà, qu'est-ce qui vous paraît, à vous, nécessaire, utile et peut-être manquant aujourd'hui?
4: Alors, par rapport à ce projet de loi où il y a beaucoup de choses qui ont été mises sur la table, notamment, comme vous avez dit, l'augmentation de la circonstance aggravante, mais aussi la possibilité pour les associations de partie civile de se constituer dans tous les cas, et aussi la présence d'une possibilité de retenir la responsabilité de personnes morales, ce qui n'était pas le cas notamment pour certains journaux et certains médias, on a l'obligation de prévoir une formation importante. On pourrait aussi axer aussi sur les statistiques. À l'heure actuelle, on a des statistiques globales, et pour mieux comprendre le phénomène, et notamment le phénomène d'antisémitisme, il faut pouvoir avoir un suivi. Il ne faut pas se contenter d'enregistrer les plaintes, il faut savoir ce que deviennent les plaintes. Et il y a un gros travail administratif faire sur le suivi des statistiques. Par-delà ces dispositions, il y a un peu un angle mort de ces dispositions, c'est la lutte contre les discriminations. La lutte contre les discriminations, elle touche beaucoup de Français, que ça soit des Français de différentes minorités, qui peuvent être mobilisés par le racisme, mais aussi, on l'a vu depuis le 7 octobre, par l'antisémitisme. Ici, et on sait qu'en matière judiciaire, les procès et les condamnations pour discrimination sont pratiquement inexistantes. Les délits existent, les possibilités de poursuite sont existantes, mais nous n'avons pas de condamnation. Et nous n'avons pas de condamnation parce que il est difficile de retrouver des preuves dans ces cadres-là. Et pour trouver les preuves, on a la possibilité pour les associations de faire des testings. Mais il faut aller au-delà. Il faut que le gouvernement puisse lui-même faire ses testings et à partir de ces testings concrets directement poursuivre les personnes qui discriminent en raison du racisme ou de l'antisémitisme.
0: Ces assises de lutte contre l'antisémitisme, puis désormais ce projet de loi, on voit que l'évolution de la loi, bien sûr, encore, il faudra que le texte soit adopté et puis promulgué, c'est le temps long. Ça, par rapport aujourd'hui à l'urgence des victimes, vous avez l'impression que quand même les deux temporalités peuvent cohabiter et être utiles dès demain, quelque part, à ce que vivent aujourd'hui les victimes de racisme et d'antisémitisme en France.
4: Alors, il faut savoir qu'en France, on a déjà une législation extrêmement importante et efficace sur l'antisémitisme et le racisme. On a une des meilleures législations européennes. On voit, ce projet de loi sert à, on va dire, à boucher les trous de la raquette où ça ne marche pas. C'est pour ça qu'il est nécessaire. S'agissant de son adoption, effectivement, c'est un temps long. Néanmoins, on a vu au fil des temps des lois qui ont été adoptées, qui ont renforcé la législation. Je pense à la loi Guesso, extrêmement importante. Je pense à la loi Pleven. Je pense aux modifications qui ont eu lieu aussi en 2017 et en 2021. Ça vient toujours compléter. On est toujours sur un système existant, mais qui est toujours complété pour être plus efficace. Les assises, quand même, contre l'antisémitisme, c'était en 2025. Vous avez en 2026 un projet. On espère que, en tout cas, en fin de cette année ou début de l'année prochaine, le projet de loi sera adopté, ratifié et promulgué.
0: Une dernière question peut-être aussi sur la pérennité d'un tel texte dans un moment où l'instabilité politique, ou en tout cas, on peut passer évidemment une autre majorité. Ces lois, elles sont pas particulièrement protégées. Elles peuvent être détricotées aussi.
4: Alors, elles pourraient être détricotées, mais il faut savoir que les lois Pleven, Guesso, malgré des grandes oppositions, n'ont jamais été retirées finalement, et même ont été adoptées. Je pense notamment à la loi Guesso qui a eu beaucoup de contestations au-delà, on va dire, de milieux qui étaient favorables au négationnisme. Finalement, on a trouvé un apport à cette loi. Le projet de loi vient d'ailleurs la compléter, la renforcer encore. C'est la même raison pour les autres lois. Évidemment, le projet de loi vient d'ailleurs la compléter, la renforcer encore. C'est la même raison pour les autres lois. Évidemment,

0: Alors, c'est pas parce qu'ils annoncent qu'ils luttent contre le racisme et l'antisémitisme qu'ils le font véritablement. On voit les difficultés qu'ils peuvent causer et surtout, ils sont dans un jeu politique d'instrumentalisation et évidemment, leur but, c'est de tout faire pour que le gouvernement ne puisse pas passer un texte qui, eux, considèrent que c'est eux les porteurs de cette lutte.
1: Merci beaucoup, Michael Gnassia, d'avoir été notre invité ce matin sur RCJ. On le rappelle, vous êtes avocat associé au Conseil d'État et à la Cour de cassation. C'est la fin de cette édition sur RCJ. Merci à toutes et à tous de l'avoir suivi. Passez une belle journée à l'écoute de notre antenne.
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2: Le porte-parole de Tsahal, Efi Defrin, défend le chef d'état-major Eyal Zamir après des critiques entendues ces derniers jours du côté de la coalition du Premier ministre. Le chef d'état-major avait alerté quant à la loi visant à suspendre les arrestations de déserteurs orthodoxes depuis retoquée par la Cour suprême. L'armée américaine a lancé une nouvelle salve de frappe contre l'Iran pour la 6e nuit d'affilée. Donald Trump a déclaré que son pays, je cite, remportait une victoire importante en Iran. Andy Burnham va devenir ce jour le nouveau chef des travaillistes britanniques lors d'un congrès extraordinaire du parti à Londres avant son installation lundi à Downing Street où il va succéder au démissionnaire Keir Starmer. Et enfin, l'Assemblée nationale a approuvé l'extension de l'imprescriptibilité jusque-là réservée aux crimes contre l'humanité à ceux commis sur les mineurs, mais la mesure pourrait être entachée d'inconstitutionnalité. Dans un instant sur RCJ, retrouvez les personnages juifs ayant marqué l'histoire avec Gérard Anger.
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5: Pierre Goldman, comme je vous l'ai dit à la fin de l'épisode précédent, part au Venezuela. En 1969, et il va y rester quelques mois, pas plus, parce qu'il va s'apercevoir que dans le maquis où il est avec quelques amis vénézuéliens, bien le combat se livre contre les moustiques, mais pas contre les forces de l'ordre local, car les maquis qui sont créés ne rencontrent pas véritablement de résistance. L'armée vénézuélienne les combat mollement et il se passe pas grand-chose. Donc, pour Goldman, c'est une expérience décevante et il a tendance à prendre à partir de là ses distances avec l'extrême-gauche. Il va revenir en France en 1969, donc après quelques mois passé outre-Atlantique, et là, il va, par facilité, par dégoût de l'extrême-gauche peut-être, dont il aperçoit la vacuité de certains combats, il va tomber dans le banditisme purement et simplement. Non pas le grand banditisme, mais du banditisme à la petite semaine, où il va faire quelques hold-up de boutiques, qui ne le mèneront pas à grand-chose. Il évite la violence à chaque fois. On le voit attaquer une pharmacie, mais il, même s'il s'en prend au pharmacien, il lui donne un coup de crosse sur la tête et ne se sert pas de son arme, dont il dira de toute façon qu'elle n'était pas chargée. Il s'attaquera à un magasin rue Tronchet, et il va s'attaquer également à un receveur des postes. Mais le 24 décembre 1969, veille de Noël, il s'attaque à une pharmacie et il tue deux pharmaciennes. Il tue, j'en sais rien. On dit qu'il s'attaque à la pharmacie du 6 boulevard Richard Lenoir, parce qu'il sera accusé de l'avoir attaqué, il sera accusé d'avoir tué deux pharmaciennes. Il niera toujours, naturellement, cet événement tragique. Mais la police lui met ça sur le dos, sur la foi d'un indicateur dont elle refuse de révéler le nom. Et S'il y a eu des témoins qui ont vu quelqu'un sortir en courant avec une arme de la pharmacie, il y en a qui disent que c'était un mulâtre, ce qui n'est pas le cas de Pierre Goldman, et d'autres qui le reconnaissent, mais après qu'une photo contre toute règle déontologique ait été publiée par la police dans la presse, alors que où les témoignages n'avaient pas été encore tous recueillis. Donc on est là dans une situation bizarre, d'autant plus qu'un des trois hold-up que Pierre Goldman a commis, il les a commis à visage découvert le lendemain de l'attaque de la pharmacie du boulevard Richard Lenoir, ce qui fait que on peut se demander pourquoi Goldman aurait fait ça. C'est un garçon intelligent, il n'est pas fou. Alors il y a deux hypothèses, il a commis ce hold-up à visage découvert pour qu'on dise que c'est pas lui qui a attaqué la pharmacie, ou bien il a pas du tout attaqué la pharmacie et il commet ce hold-up sans savoir ce qui s'est passé. On ne sait rien, en fait. On ne sait rien. Goldman va être arrêté au début 1970 et pour ses trois hold-up qu'il reconnaît sans difficulté, il va être condamné à 6 ans et demi de prison et il va être poursuivi pour l'assassinat des deux pharmaciennes. Pour les trois hold-up, il fait ses plusieurs années de prison. Pas tout à fait 6 ans et demi, il en fait que 4. Il sortira en 1974, mais pendant ces années de prison, il étudie. Il passe une maîtrise de philosophie, une licence d'espagnol, et il écrit un livre intéressant qui s'appelle « Mémoire obscure d'un juif polonais en France ». Goldman n'oublie pas ses origines. Il sait non seulement qu'il est juif, mais il parle couramment le yiddish. Il l'écrit même. En prison, il suit le jeûne de Kippour pour montrer qu'il est bien juif. Et il également dialogue avec un rabbin aumônier de sa prison. Son livre connaît un grand succès parce qu'il y parle non seulement de ses hold-up, mais de sa jeunesse, marquée par un certain gauchisme, même si c'est au sein du Parti communiste. Il parle de sa vie personnelle et il parle beaucoup de sa judéité et la manière dont cela l'a marqué. Donc, le livre, qui est un bon livre, plusieurs de ses amis lui ont conseillé de l'écrire, effectivement, marque l'opinion. Et s'il sort de prison en 1974 pour avoir terminé sa peine avec les réductions prévues, il est naturellement accusé et il passe aux assises en 1974 également pour le procès concernant le meurtre, l'assassinat même, peut-être, des deux pharmaciennes. La différence entre un meurtre et un assassinat, c'est qu'un assassinat est un meurtre avec préméditation. Donc, le voilà devant les assises en 1974, et il va être condamné à la réclusion à perpétuité, parce que on dit que le juge était proche du juge d'instruction qui a mené l'enquête. L'enquête a beau avoir été bâclée, les témoins des charges qui disaient qu'ils avaient un alibi pour Pierre Goldman, notamment tous ses amis antillais, ne sont pas là, ils ne témoignent pas, et les jurés vont considérer que tout individu qui passe aux assises est nécessairement coupable, puisque s'il avait été innocent, le juge d'instruction l'aurait proclamé un non-lieu. Donc voilà pourquoi Goldman est condamné à la prison à perpétuité en 1974. L'affaire, comme on va le voir la prochaine fois, ne va pas en rester là.
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5: Bonjour. Nous avons vu la dernière fois que Pierre Goldman passe en justice aux assises en 1974 pour le meurtre de deux pharmaciennes boulevard Richard Lenoir le 24 décembre 1969. Cette condamnation émeut l'opinion parce que le livre de Goldman, Souvenir obscur, Mémoire obscure d'un juif polonais en France, fait grand bruit et il y a beaucoup de gens et notamment une partie de l'élite intellectuelle qui considère que Goldman est innocent de ce meurtre. Des intellectuels, des artistes comme par exemple Simone Signoret, Simone de Beauvoir et quelques autres considèrent que Goldman est innocent et font beaucoup de bruit autour de ce qu'ils estiment être une véritable injustice. Donc, le procès arrive en cassation et la Cour de cassation casse le procès qui a condamné Pierre Goldman en considérant qu'il n'y avait pas de date sur un des écrits du greffier et donc, pour vice de forme, le procès est cassé. Oui. Bon, le greffier avait sans doute oublié d'inscrire une date. Dans d'autres cas précédents, la Cour de cassation n'en avait pas fait toute une histoire. Là, c'est un moyen, en fait, pour les juges de voir que et d'indiquer que il y a trop d'incertitudes dans le procès. La Cour de cassation ne peut pas le dire, car elle ne juge pas les faits, mais le droit. Or, là, on est dans les faits. Mais les juges, malgré tout, ont cherché un prétexte, visiblement, parce que le procès a été, d'une part, pas très bien conduit, avec beaucoup de témoins à charge. Les avocats n'ont pas eu le temps, vraiment, d'interroger tous les témoins. Les témoignages se contredisent. Les policiers, comme je l'ai dit, ont publié la photo de Pierre Goldman dans la presse avant de recueillir d'autres témoignages. Bref, rien ne colle. Donc, la Cour de cassation casse. Le procès en révision, donc, où on appelle le second procès, en tout cas, il n'y avait pas encore d'appel pour les procès en assises, a lieu en 1976 à Amiens. Là, Pierre Goldman va être défendu par deux avocats, juifs comme lui, Maître François Chouraki et surtout Georges Kejman, qui prend la défense de Goldman et qui va s'appliquer à montrer toutes les incohérences et les incertitudes qui pèsent sur l'affaire, incohérences des différents témoignages, et incertitude sur l'origine des coups de feu. Est-ce Pierre Goldman qui les a donnés? Est-ce quelqu'un d'autre, Pierre Goldman n'étant pas dans cette affaire, comme le mulâtre dont parlent certains témoins? C'est l'objet du film de Cédric Kahn, que vous avez pu voir, j'espère, au cours des derniers mois de l'année 2023. Et on voit bien, au cours de ce film, à la fois les incohérences et l'absurdité de certaines accusations, mais en même temps, Kejman, qui est intelligent, ne dit pas que Pierre Goldman est innocent. Il dit simplement, il y a largement doute sur le fait que ce soit Pierre Goldman qui a été présent et qui ait tué les deux pharmaciennes. Donc, le doute profite toujours à l'accusé et Pierre Goldman doit donc être acquitté. C'est ce qu'il obtient. Il obtient l'acquittement. cette fois les Antillais qui disaient que Pierre Goldman était avec eux le 24 décembre vers 18h-19h viennent témoigner. Ça emporte la conviction des jurés avec la plaidoirie de Kegeman. Et donc, Pierre Goldman est innocenté. C'est bien pour lui, mais est-ce qu'il est vraiment innocent ou pas? À vrai dire, on n'en sait rien. Lui proclame là toujours son innocence, mais le film ne prend pas parti. Il dit que Pierre Goldman a été innocenté, mais il ne dit pas qu'il est innocent ou qu'il est coupable. Et aujourd'hui encore, on ne sait rien de tout cela. On ignore complètement si c'est Pierre Goldman qui a tué les deux pharmaciennes ou pas. Chacun peut se faire sa conviction en étudiant un peu le dossier, en réfléchissant. Il y a des arguments qui vont dans les deux sens. Je me garderai bien de dire qu'il est innocent ou coupable parce que le doute est là et Kegeman n'a pas cherché à dissimuler le doute. Le doute est là, mais quand il y a doute, ça profite toujours à l'accusé. C'est une règle de base du droit. Ce sont toujours les doutes qui profitent à l'accusé. On ne peut pas condamner un innocent ou risquer de condamner un innocent. Donc Pierre Goldman, en 1976, est acquitté. Il est condamné un peu plus longtemps pour les peines, pour les autres actes qu'il a commis, mais on passe malgré tout. Et revoilà Pierre Goldman, libre de vivre sa vie. Marié maintenant à une Antillaise qu'il avait connue plusieurs années auparavant, et il va mener plusieurs activités dans le domaine de la littérature et de la musique, ses deux passions.
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5: Bonjour, nous avons vu la semaine dernière que Pierre Goldman a été en 1976 innocenté au bénéfice du doute du meurtre des deux pharmaciennes de la pharmacie du boulevard Richard Lenoir. À sa libération, il va écrire quelques piges dans le Nouvel Observateur. Il espérait être engagé comme journaliste par Pierre Bénichoux, mais il ne l'est pas. Il va écrire de nombreux articles dans Libération, mais il ne sera pas non plus toujours très à l'aise avec Libération, où il trouve qu'il y a des gauchistes qui manifestent souvent une forme d'antisémitisme. Il va créer la Chapelle des Lombards, un club de jazz, en 1978. Donc, il va, en fait, mener des activités professionnelles, plus ou moins larges, plus ou moins importantes, mais parfaitement honnêtes. Cela étant, il va être rattrapé par son destin en 1979 et il va être assassiné en 1979. Il va être assassiné par quelqu'un qui l'approche, qui crie « Hombre ». Goldman se retourne et prend plusieurs balles qui vont le laisser sur le carreau dans une rue parisienne. Alors pourquoi et par qui a-t-il été assassiné? En fait, Il l'a été par des gens d'extrême droite, c'est là-dessus, il n'y a aucun doute. L'hebdomadaire Minute le prend pour cible parce qu'on l'accuse plus ou moins d'avoir participé à la mort d'un des leaders du Front National, l'accuse d'avoir rencontré Mesrine et d'avoir suggéré à Mesrine de tuer un des journalistes de Minute. En fait, c'est pas Minute qui a tué Pierre Goldman, mais c'est probablement ce qu'on appelle le SAC, le Service d'Action Civique. Je dis bien probablement parce qu'il n'y a pas de certitude complète, mais c'est vraiment une des probabilités. Le SAC, le Service d'Action Civique, c'est à l'origine un mouvement gaulliste qui combat l'extrême droite d'Algérie, qui combat l'OAS, mais très vite ça devient un mouvement d'extrême droite tout court, on sait que plusieurs de ses membres, ainsi que des syndicats de policiers, n'ont pas apprécié, outre mesure, l'acquittement de Pierre Goldman dans son second procès pour la mort des deux pharmaciennes. En effet, il y avait un policier qui avait témoigné contre Goldman, qui avait été blessé alors qu'il cherchait à rattraper le tueur. Et donc, ces policiers ne veulent pas de cet acquittement et l'un d'eux se vantera d'être l'assassin de Pierre Goldman. Il se vantera de ça en 2010 dans différentes émissions. Il y avait prescription, donc personne n'est poursuivi. Cette hypothèse est la plus probable. On a dit aussi que c'était des Basques qui étaient les assassins parce que quelqu'un avait crié « Hombre ». L'assassin, en fait, avait crié « Hombre » au moment de la mort de Goldman. D'autres disent que c'était des maquisards vénézuéliens pour la même raison. Mais c'est pas parce qu'ils parlaient espagnol que, ou du moins qu'ils ont dit un mot en espagnol, que ça en fait des assassins de Goldman. C'est très probablement donc l'extrême droite qui a assassiné Goldman. Alors, je vous ai parlé de Pierre Goldman et de sa vie romanesque et de son destin finalement tragique, parce que, au-delà de son gauchisme un peu infantile presque, ou puéril, au-delà de ses actes de banditisme, c'est une personnalité attachante, notamment par sa judéité. Il a toujours été fidèle à sa judéité, je vous l'ai dit quand il était en prison. Il a écrit un ouvrage, donc, qui se lit toujours et qui est intéressant, « Ses mémoires obscures d'un juif polonais en France ». Donc, c'est un juif égaré, mais c'est un juif qui, bien qu'athée, ou relativement athée, ne renie jamais sa judéité, au contraire, l'approfondit, et c'est une figure juive marginale par certains côtés, mais en même temps très attachante. Son demi-frère Jean-Jacques Goldman est un des Français les plus populaires qui soit, notamment par toutes ses chansons. On a encore des gens qui l'ont connu et qu'on peut interroger sur sa vie, comme des journalistes de Libération, Serge Julie le premier, Marc Kravets aussi. C'est quelqu'un qui a marqué, d'une certaine manière, une époque marquée, comme je l'ai dit, par une forme de gauchisme, dont il se détachera d'ailleurs, Goldman. Et Goldman, par son goût pour la littérature, sa judéité et la musique antillaise, ainsi que le jazz, est un cas particulier, mais pas unique en ce domaine. Peut-être qu'un jour, je vous parlerai d'André Schwarzbart, ce juif qui a obtenu le prix Goncourt avec le livre « Le dernier des justes » et qui a également épousé une Antillaise, Simone Schwarzbart, comme l'a fait Goldman. Et donc, il y a là d'un mélange de cultures tout à fait intéressant et une figure très originale avec Pierre Goldman, dont nous avons, en quelques épisodes, évoqué le récit.
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0: Bonsoir Ayo Arena, bonsoir mon Patrick, merci.
1: Bienvenue à Vianney. Parfois on a l'impression de connaître quelqu'un depuis toujours et que ça va durer pour la vie. Ça s'appelle l'amitié. C'est le cas avec toi Vianney. Et c'est bien sûr le cas avec mon complice et ami Gérard Presgurvic qui en a lui fait une chanson, une belle chanson qui s'appelle Pour la vie.

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2: Le porte-parole de Tsahal, Efi Defrin, défend le chef d'état-major Yael Zamir après des critiques entendues ces derniers jours du côté de la coalition du Premier ministre. Le chef d'état-major avait alerté quant à la loi visant à suspendre les arrestations de déserteurs orthodoxes depuis retoquée par la Cour suprême. L'armée américaine a lancé une nouvelle salve de frappe contre l'Iran pour la 6e nuit d'affilée. Donald Trump a déclaré que son pays, je cite, remportait une victoire importante en Iran. Andy Burnham va devenir ce jour le nouveau chef des travaillistes britanniques lors d'un congrès extraordinaire du parti à Londres avant son installation lundi à Downing Street où il va succéder au démissionnaire Keir Starmer. Et enfin, l'Assemblée nationale a approuvé l'extension de l'imprescriptibilité jusque-là réservée aux crimes contre l'humanité à ceux commis sur les mineurs, mais la mesure pourrait être entachée d'inconstitutionnalité. Dans un instant sur RCJ, retrouvez les refrains de Mon cœur. Frédéric Zetoun reçoit Popek.
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3: Bienvenue à toutes, bienvenue à tous. Allez, un petit roulement de tambour. Et oui, c'est une première sur RCJ. Je suis heureux de vous présenter ce nouveau rendez-vous. Oui, moi, c'est Frédéric Zetoun. Je suis heureux de vous présenter ce nouveau rendez-vous sur votre radio préférée, RCJ. Le nom de ce nouveau rendez-vous, Les Refrains de mon cœur. Un lieu où la parole est libre et où un invité se raconte et nous livre trois chansons, trois refrains qui ont joué un rôle important dans son existence. Pour premier invité, pour parrain de ce nouveau rendez-vous, j'ai la chance, j'ai l'honneur aujourd'hui d'avoir en face de moi Popek. Bonjour Popek, comment allez-vous ?
4: Bonjour Monsieur Zetoun.
3: Alors Popek, d'abord merci, c'est un honneur pour nous de vous avoir comme parrain de ce nouveau rendez-vous sur RCJ. Et qu'est-ce que j'apprends Popek ? Fini de rire ? Mais c'est quoi cette plaisanterie là ?
4: Écoutez, je pense que il y a un moment où il faut savoir avoir la décence de laisser la place aux jeunes humoristes. Il y en a 150 000 en France actuellement. Quand j'ai débuté, il y en avait deux. Monsieur Raymond Devos, Monsieur Fernand Reynaud. Personne ne serait déplacé pendant une heure et demie pour aller voir Pierre ou Paul.
3: Alors, Popek, je précise, Fini de rire, c'est le titre extrêmement drôle de votre nouveau spectacle.
4: Non, parce que je n'ai jamais fait... J'ai toujours fait la gueule que j'ai.
3: Oui, mais
4: j'ai réussi
3: rire,
4: avec mes défauts.
3: C'est vrai, mais c'est...
4: Mes défauts d'emmerdeur.
3: Est-ce qu'il faut vous croire vraiment? Lorsque vous dites aujourd'hui Fini de rire et c'est mon dernier spectacle, est-ce qu'il faut vraiment vous croire ou est-ce que vous vous lancez dans une tournée d'adieu qui va durer 120 ans?
4: C'est pas une tournée d'adieu. Des tournées d'adieu, j'en ai eu 50. Mais
3: là, c'est un spectacle d'adieu au théâtre de Passy.
4: C'est pas moi qui fais des tournées d'adieu. C'est que chaque fois que je fais une salle, il y a des producteurs qui payent pour m'avoir. Alors
3: génial,
4: qu'actuellement,
3: ça.
4: Les artistes s'autoproduisent eux-mêmes.
3: Bien évidemment.
4: Moi, je n'ai jamais sorti un sou de ma poche.
3: Donc vous avez la chance d'avoir des gens qui payent pour vous voir sur scène.
4: Voilà.
3: Et du public,
4: c'est
3: surtout du public.
4: C'est pas moi qui touche l'argent, c'est les producteurs.
3: Et donc, ce spectacle, donc il va se donner à partir du 24 septembre au Théâtre de Passy à Paris. Fini de rire, bon, on a bien sûr compris que c'était de l'humour. Tout doit disparaître, Fini de rire, il y aura tous les objets cultes qui ont fait votre spectacle. C'est une décision que vous avez prise sereinement ou c'est quelque chose qui... On sent dans vos yeux quand même que ça n'a pas dû être facile à prendre.
4: Non, j'étais parti sur le théâtre avec Jim Manson et six comédiens dans Les Larmes de Crocodile. Malheureusement, la pièce a été arrêtée alors qu'on était en plein succès. J'ai adoré jouer avec Jim, qui est une personne formidable. Mais si vous voulez, la scène ne m'a jamais quitté. Ça fait...
3: C'est votre vie.
4: C'est mon oxygène.
3: Et l'oxygène, c'est la vie.
4: Voilà.
3: Et sans oxygène, on ne respire pas. Alors, je sais pas si vous avez fini de rire sur scène. Ici, on va essayer de passer un bon moment ensemble, Popek. D'abord, encore une fois, merci d'être le parrain de ces refrains de mon cœur. Le principe de l'émission, je vous le rappelle, nous allons nous promener ensemble au gré de vos préférences musicales, dans les chansons, ces refrains de votre cœur, ces refrains que vous avez particulièrement aimé. La chanson, ça a toujours joué un rôle important dans votre vie?
4: Ah oui, oui. Le premier qui m'avait beaucoup ému, c'était Dassin.
3: Mais je crois savoir que vous chantiez, vous, au départ.
4: Oui, je voulais chanter. Et je suis allé passer une audition chez ce que je pourrais parler de mon parrain, Eddie Marnay.
3: Eddie Marnay, justement. Eddie Marnay, pour le grand public, Les Refrains de mon cœur, c'est un petit clin d'œil aussi à Eddie Marnay. C'est les Moulins de mon cœur, bien sûr.
4: Les
3: Moulins
4: de mon cœur de Michel Legrand. Ma fille.
3: Entre autres, il y avait Tire l'aiguille de ma fille.
4: Mais c'est surtout le premier qui a découvert Céline Dion.
3: Bien sûr. Et ces Refrains de mon cœur, ces Moulins de mon cœur, c'est cette magnifique chanson qu'il avait donc écrite sur une musique de Michel Legrand. Eddie Marnay m'avait raconté qu'au début, vous veniez le voir. Eddie Marnay nous a quitté il y a quelques années, mais il m'avait fait beaucoup rire en me racontant ça, et que c'est lui qui vous avait dit, mais enfin, quand tu chantes, tu fais rire, arrête de faire des chansons sérieuses.
4: Je voulais chanter parce que j'avais écrit des chansons, pas mal.
3: Sérieuses, donc.
4: Et il y en a même une qui était prête à me prendre les compagnons de la chanson.
3: Oui. On
4: chantait en chœur. Oui. Sur une rive lointaine, marchaient des millions de gueux, des soldats, des capitaines, lugubres et affreux. Mais où vont tous ces squelettes qui font des signes d'adieu? Chevaliers, bannières en tête qui montent vers les cieux. La guerre, la guerre, la guerre en chœur. Vous voyez tout ça?
3: On est très loin de Popek, là. On est très très loin
4: oui,
3: de Popek.
4: Oui, bien sûr. Mais dans tout, on est très loin de Popek. Popek, c'est quelqu'un qui m'a submergé, qui m'a dépassé,
3: nous allons parler. On a tout le temps de le faire durant ce rendez-vous en votre compagnie. Vous écoutiez quoi lorsque vous étiez petit?
4: Brassens,
3: tiens, ça, on va en parler. Ça fait partie des
4: uniquement Brassens.
3: Des refrains de votre cœur.
4: Brassens, c'était interdit sur toutes les radios, sauf qu'à 2h du matin, j'avais mon petit poste à galène. En maison d'enfants, de Lozé, œuvre de secours aux enfants. Mon petit poste à galène que m'avait fabriqué un futur grand électricien,
3: oui,
4: qui était à commencer chez nous. Et puis, j'entendais la chanson qui a été interdite de Brassens, c'est-à-dire Le Gorille. Et qui est passée sur Europe 1 à 2h du matin.
3: C'était une chanson qu'on avait recommandé aux programmateurs de ne pas passer.
4: Oui.
3: Parce que c'était une chanson qui passait pour une chanson totalement virulente.
4: Bien sûr.
3: Contre la peine de mort, puisqu'à la fin, ce juge même qui a acquis le matin entendu, même, oui, cet assassin à qui il avait fait couper le cou.
4: Anti-juge.
3: Anti-peine de mort.
4: Anti-peine de mort.
3: Et à Lozé, à l'œuvre de secours aux enfants, on vous laissait écouter Brassens?
4: Il ne savait pas. J'avais mes écouteurs. Dans mon lit, j'avais mes écouteurs.
3: Et donc,
4: vous ne pouvez pas le savoir.
3: Lozé, je rappelle pour les gens qui ne vous connaîtraient.
4: On était 10 par chambre.
3: C'est ça. Lozé, vous y étiez. Votre maman avait été assassinée à Auschwitz durant la Seconde Guerre mondiale. Et au lendemain de la guerre, vous avez été élevé à Lozé. C'est ça?
4: Oui. Même avant la guerre.
3: Vous avez appris de multiples métiers. Vous avez été ébéniste. J'ai appris
4: ébéniste,
3: ça.
4: Ébéniste, opticien. On fabriquait des lunettes pour les cuvettes des WC. Oui. C'était du luxe à l'époque, les cabinets étaient à la turque. Ben oui, c'était mon premier métier.
3: Et Lozé, vous y restez jusqu'à votre majorité?
4: C'est Lozé qui m'a mis dans ce métier, parce que j'étais dans un foyer de jeunes travailleurs,
3: oui,
4: où tu choisissais, il y avait un psychologue, un pédagogue, qui regardait ce que tu étais capable de faire, avec le fer ou le bois, c'était le fer ou le bois.
3: Oui, d'accord.
4: Donc, on a décidé que j'étais...
3: Plutôt le bois, ébéniste.
4: Donc, j'étais ébéniste. Donc, on allait voir un ébéniste au Faubourg Saint-Antoine, où il n'y avait que des juifs qui travaillaient, des juifs polonais, qui avaient récupéré leurs ateliers et tout. On leur disait, vous allez prendre un orphelin? Oui, mais moi, j'ai déjà quelqu'un. Oui, mais c'est une obligation.
3: Et le petit Yudka, qui est votre vrai prénom, a été souvent en stage, là-bas?
4: Mais j'ai longtemps détesté ce prénom, depuis que je suis gosse. Yudka. En français, ça se prononce et ça s'écrit Jutka.
3: Oui.
4: Yud, c'est juif.
3: Bien sûr.
4: Ka, c'est petit.
3: Petit juif.
4: Donc, j'ai détesté ce prénom pendant très longtemps parce que les copains m'appelaient Jutkaka. Jutka. Alors, quand mon père m'a demandé, la première fois qu'il est venu me chercher à l'école, la toute première fois, il m'a dit, qu'est-ce que tu as appris de beau aujourd'hui, Yudkele? J'ai appris que je dois y retourner demain.
3: Et là, vous étiez déjà pas d'accord.
4: Je détestais l'école.
3: Brassens, j'en reviens à lui parce que c'est lui que nous allons écouter tout de suite. Vous l'avez rencontré, vous avez pu lui dire...
4: On m'a mis un jour devant lui pour le rencontrer.
3: Oui.
4: J'étais tellement introverti et tellement timide que tout le monde s'agglutinait derrière Brassens et j'ai pas voulu.
3: Je vous propose qu'on l'écoute, Brassens, tout de suite, dans Les Refrains de mon cœur, Popek, Le Gorille, Brassens.
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3: Le gorille, le choix de Popek dans ses refrains de mon cœur, Popek donc qui est le parrain de cette première émission sur RCJ.
4: C'est un honneur.
3: C'est un honneur pour nous de vous avoir, Popek, c'est un véritable honneur. À l'époque, donc, vous êtes ébéniste, vous jouez quelques pièces comme ça, vous passez quelques scènes comme
4: Comment
3: ça.
4: Comment quelques pièces? J'ai joué...
3: Non, mais au départ, quand votre mère adoptive, comme pour vous punir, vous demande d'apprendre ses pièces,
4: vous dites pas à ce Dieu, moment-là
3: que,
4: Dieu,
3: que oui. Vous allez en faire votre métier. À quel moment vous vous dites, allez, c'est ça, je vais faire ça, je vais faire comédien, artiste dramatique?
4: C'est-à-dire que quand on m'a dit au cours de à la synagogue que j'étais plus doué que ceux qui étaient ici, moi je suis allé frapper à toutes les portes des professeurs d'art dramatique, je suis arrivé dans une porte, c'était René Simon. René Simon avait les plus grands cours de Paris.
3: Bien sûr.
4: Avec 200 élèves, puis il avait formé Michel Morgan, Pierre Mondi, de Funès et puis tant d'autres. Et la première des choses, quand je suis arrivé chez lui, il m'a demandé quel était mon métier. J'ai dit j'étais déjà dans les caleçons molletonnés.
3: D'accord.
4: J'avais quitté l'ébénisterie.
3: Et l'ébénisterie avait donné
4: donc,
3: place aux caleçons.
4: J'ai pas osé lui dire. J'ai dit que j'étais ébéniste. Il a pris ma main. Et il m'a dit, tu n'as pas des mains d'ébéniste. Je dis, si, je vous jure, patron, parce qu'on l'appelait patron.
3: D'accord.
4: Et il m'a dit, je ne dis pas que tu n'as pas, que tu mens. Je dis que tu ne seras pas un manuel.
3: Il avait tout de suite senti chez vous.
4: Oui.
3: Autre chose.
4: Tu n'as pas des mains de manuel. Tu ne seras pas un manuel. Et puis, il a dit, le soir, il a dit devant tous ses élèves, Herbst, tu es là? Herbstow.
3: C'est votre nom de famille,
4: oui.
3: Yudka Herbstow.
4: J'ai dit oui, patron. Et il a dit un des élèves les plus doués du cours.
3: Alors qu'il ne vous avait jamais encore
4: rien
3: écouté. Ça s'appelle l'instinct, ça, le
4: ouais.
3: Bif.
4: Ouais.
3: Et
4: ouais.
3: Donc là, chez René Simon, vous...
4: C'est mon deuxième père, René Simon.
3: Et vous restez combien de temps là-bas?
4: 3 ans.
3: Et votre papa, lui, votre vrai papa, il n'en revient
4: papa,
3: pas?
4: Papa, il est venu voir René Simon et il lui a proposé de lui faire un petit cadeau. Des petits carnets qu'il confectionnait lui-même,
3: oui.
4: Pour qu'il s'occupe bien de moi.
3: Mais et pour votre père, vous n'aviez rien du tout pour être comédien.
4: Rien du tout. Popek n'existait pas. Popek était à 1000 lieues de là. Et d'ailleurs, René Simon, la première fois qu'il m'a vu à la télévision, il m'a appelé au téléphone et m'a dit « Qu'est-ce que c'est que ce rastaquaire que tu nous as fait là ?»
3: Oui, en fait, Jean Hébert était...
4: Herbert
3: n'était plus, et Popek était devenu...
4: J'avais joué tout de même, Puntilla et son valet Mati.
3: Oui.
4: J'avais joué Arthur Miller, j'avais joué Simone de Beauvoir.
3: Les grands classiques. Mais ça, on va y revenir après, dans cette transition qui vous a fait passer de Jean Herbert à Popek. Moi, j'ai noté que lorsque vous avez reçu le prix Marcel Achard, oui. Votre père est venu et vous a dit « Je me demande de qui tu tiens ce don ».
4: Oui. Et c'est d'ailleurs le titre que l'éditeur a voulu mettre dans le livre
3: oui.
4: Que j'ai commis, un peu grâce à vous, Monsieur Zeytoun, puisque c'est vous qui m'avez dirigé sur un éditeur.
3: Vous étiez venu nous voir au théâtre, et cet éditeur était venu pour me faire signer un contrat. Je lui ai dit non, moi je ne vais pas signer avec vous. Par contre, on doit dîner avec Popek, et à la fin du dîner, il vous a appelé pour vous faire signer un contrat. Comme quoi
4: Et c'est lui qui m'a imposé le titre. titre. Je lui dis, mais ce titre-là, de qui tu tiens ce don-là, ça veut rien dire. Et uniquement, c'est parce que ça l'a fait rire quand je lui ai dit, mon père, quand il a vu mon nom dans le journal Le Figaro, premier prix Marcel Lacharche chez René Simon, mon père m'a dit, avec son accent, je me demande de qui tu tiens ce don-là, ça peut pas être de moi. Il réfléchit, il dit, ça doit être de ta mère, elle mentait tout le temps. Forcément, maman avait 25 ans, 30 ans de moins que mon père.
3: Mais il a dû être fier, votre père, quand même, de voir ça.
4: Ben, bien sûr.
3: Alors, dans les refrains de votre vie, il y a une chanson qui incarne à elle seule toute la résilience. Cette chanson, c'est Göttingen de Barbara. Pourquoi ce titre? Qu'est-ce qu'il évoque pour vous?
4: C'est surtout Barbara.
3: Dites-moi.
4: On va dire plus exactement.
3: Et racontez-nous.
4: J'ai été au cabaret. De Barbara.
3: L'Échelle de Jacob.
4: C'est elle qui m'a mis à l'écluse.
3: À l'écluse?
4: C'est pas elle qui m'a mis à l'écluse, c'est Charles Denner. Le grand comédien qui est Charles Denner. Mais c'était le cabaret de Barbara. Et Barbara, on avait le même agent. Charlet Marouani.
3: Un grand, grand monsieur.
4: Voilà, Charlet Marouani et Barbara.
3: À l'époque, vous étiez Jean Herbert ou Popek?
4: Parce que je réfléchis.
3: À mon avis, Popek n'était pas encore là, je crois.
4: Non, je crois pas.
3: Je crois pas, non, c'est
4: je crois pas.
3: Et donc, elle vous rencontre? Ou vous la
4: rencontrez? Elle m'a rencontré chez Charlet.
3: Oui.
4: C'est Charlet qui m'a présenté. Et elle m'a fait une dédicace extraordinaire. Nous avons des points communs, des souvenirs ensemble. L'écluse.
3: C'est merveilleux. Göttingen, je le disais, cette chanson dédiée à cette ville allemande, Barbara, Monique Serf de son vrai nom, qui a tant souffert, la petite fille juive, qui s'est réconciliée grâce à cette chanson, oui, avec l'Allemagne et les atrocités de son enfance. Vous avez mis combien de temps, Popek, à vous réconcilier avec votre enfance? Vous n'avez pas eu une enfance des plus faciles.
4: 50 ans, on va dire.
3: 50 ans, à l'âge de 50
4: aujourd'hui,
3: ans.
4: Aujourd'hui, je revendique mon prénom. Jutka.
3: Oui.
4: Jusqu'à il y a 10 ou 20 ans, je voulais jamais entendre de parler de ce prénom-là. Parce que pour moi, c'était Jutka. Jutka, Jutkaka.
3: Oui, et Jutka est le petit juif comme vous l'expliquiez.
4: Voilà. Un jour, j'étais dans une émission, pardonnez-moi de vous dire, chez Ruquier.
3: Oui, voilà.
4: Et Ruquier m'a demandé, à brûle pour point comme ça, Popek, vous êtes juif. Alors, j'ai réfléchi de lui dire, est-ce que je dois lui dire que je l'ai appris à l'âge de 6 ans, quand j'ai été obligé de porter l'étoile, à partir du mois de début juin 42, ou est-ce que je dis autre chose? Alors, j'ai réfléchi, et quand tu m'as dit, vous êtes juif, papa, que... j'ai répondu, ça dépend, c'est pour quoi faire. Ça a fait rire toute la salle.
3: Et c'était une bonne façon, comme vous l'avez souvent fait, de mettre les rieurs de votre,
4: oui,
3: de votre côté, et les questions les plus...
4: Parce personne n'a besoin de savoir que le rire que je déclenche est tiré de la tragédie.
3: Bien évidemment.
4: J'en dis un peu plus maintenant dans les derniers shows que je fais. Il me confie un peu plus, mais toujours avec, si vous voulez, cette phrase qui coupe tout, la phrase du rire.
3: Göttingen, Barbara, on l'écoute, le choix de Popek dans Les Refrains de mon cœur.
6: Yes.

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1: Göttingen, magnifique chanson choisie par Popek dans ses refrains de mon cœur. Popek qui est notre invité aujourd'hui. Popek, à quel moment Jean Herbert devient Popek?
2: Exactement en 1900, en juillet 1977.
1: Pas avant.
2: Quand je suis allé au Café Théâtre.
1: Oui.
2: Et là, brusquement, j'ai changé de nom, de pseudonyme, comme on change de religion. C'est-à-dire que Jean Herbert, sous lequel j'avais joué tant de pièces, n'existait plus.
1: Jean Herbert, qui est au générique de Rabbi Jacob.
2: Oui, de Rabbi Jacob, parce que j'ai refusé que Gérard Oury mette Popek au générique et m'a demandé pourquoi tu veux pas qu'on mette Popek. Parce que j'avais un impresario, Olga Horsti, qui était l'impresario de Brigitte Bardot. Elle est venue me voir au Café Théâtre, elle m'a dit, attention, vous allez être condamné à faire ça tout le temps.
1: C'est une bonne condamnation.
2: Elle m'a dit, vous êtes un grand comédien, ne vous gâchez pas. Elle s'est trompée, parce que le golem, c'était Popek. C'était mon truc.
1: Voilà. Et vous avez mis combien de temps à l'accepter, ça? Parce que, pour avoir souvent parlé avec vous, on sent toujours qu'il y a un petit regret du grand
2: Très
1: artiste
2: longtemps.
1: Dramatique.
2: D'ailleurs, mes régisseurs me disaient toujours, quand tu nous engueules en scène, je t'en supplie, ne quitte pas ton accent. Parce que quand tu ne quittes plus ton accent pour nous engueuler, ça n'est plus Popek. Et là, ça devient méchant.
1: Alors que ce Popek, ce personnage de râleur, ce personnage bougon, c'est un peu vous quand même.
2: Oui,
1: totalement vous. Il vous était apparu comment? Alors, vous dites dans un sketch qu'une nuit, vous l'avez entendu, et des voix célestes.
2: Non, je crois que j'ai toujours été un râleur de... Ça vient de famille Ashkenaz. Vous savez, il y a une histoire Ashkenaz comme ça. Quand il a fallu porter le masque et tout, on a dit il faut porter le masque, il faut pas vous serrer les mains, il faut pas vous embrasser. Les Ashkenazes ne changeaient rien.
1: Ils ne s'embrassaient pas. C'est vrai que sur Rabbi Jacob, il y a énormément de répliques qui sont de vous.
2: Non.
1: Il y en a quelques-unes,
2: mais non, faut pas exagérer. Elle doit m'en vouloir, la fille de Gérard Oury.
1: Et Daniel Thompson, non?
2: Oui. De même que Polanski doit m'en vouloir aussi pour le pianiste. Parce que c'est vrai que j'ai apporté à ma patte en téléphonant à ma sœur pour demander des mots en yiddish et tout. Mais bon, peut-être que...
1: Très honnêtement, moi, il y a une réplique. Vous allez me trouver peut-être débile. Mais moi, il y a une réplique qui fait mon bonheur que je peux repasser 20 fois dans Rabbi Jacob. C'est une toute petite réplique. Lorsque vous montez dans le bus, et que vous dites Rabbi Jacob, c'est moi qui prends l'étiquette. Ça, je pense que c'est vous, Rabbi Jacob, c'est moi qui prends le billet. Je crois que c'est ça tombe tellement comme
2: je
1: ça.
2: Je ne me souviens pas. Tout ce que je peux vous dire, c'est que Gérard Oury m'a dit, et il y a qu'à moi qu'il l'a dit, tu peux dire tout ce que tu veux. Amène-moi une page de ce que tu dis, ce que tu as trouvé. Je verrai ce que je prends, je verrai ce que je garde, je verrai ce que je... Par contre, ce qui est de moi, c'est dans la voiture, quand je dis à De Funès, sortez la tête, ils veulent vous voir. Sortez la tête. Les taxis, ils veulent partir, il faut payer.
1: Tout ça, c'est vous.
2: Des petites choses, par exemple. Il y a des phrases que Oury piquait à mon ami le chauffeur
1: Guibet.
2: Pour me les donner à moi. Par exemple, à la sortie de la synagogue.
1: Oui.
2: J'étais là dehors, cette saleté. Tout ça, je ne me rappelle plus ce que je disais. Il a enlevé des phrases à Guibet pour me les donner à moi. Ça, c'est vrai. Il doit m'en vouloir un peu, d'ailleurs, Guibet, de ce côté-là. Mais enfin, heureusement, moi, je ne croyais si peu à Popek, je n'y croyais pas du tout. Je m'effaçais totalement. Par exemple, Dalio, que j'admirais beaucoup. Dalio était...
1: C'est un de ses derniers rôles,
2: d'ailleurs. Ça se passait très mal entre Dalio et De Funès.
1: Oui.
2: Très, très mal. Et Gérard Oury me disait tout le temps, prends le plateau. Et comme il y avait Dalio qui en faisait, moi, jamais je me serais permis de passer devant Dalio. Et De Funès me dit, ben alors t'as pas bougé. Oury me dit, t'as pas bougé. Tu n'as pas bougé.
1: Oury avait senti le potentiel comique tout de suite. Il a vu ça.
2: Énormément, tout de suite.
1: Et ce rôle de Moïse Schmoll, ce rôle dans
2: Moi, je suis allé pour...
1: Et c'est votre chance,
2: Moi, je suis allé pour auditionner pour le rôle du chauffeur. Il n'y a que ça qui m'intéressait. Le rôle du chauffeur de De Funès. Le reste ne m'intéressait pas. Et puis, la prêtresse des attachés de presse de Margot Capelier.
1: Oui, qui était une directrice de casting.
2: Directrice de casting. Elle a dit, tu sais, il a un numéro de cabaret le soir. Il me dit, vous pouvez en dire quelques mots? Oui, monsieur la présidente, tout d'abord, je dois dire que je suis fier, que vous en avez l'honneur, que c'est moi pour pas que je le suis devant vous. Et bien, tout le monde s'est marré et ils ont sorti un mot, Moïse. Et là, je savais que mon rôle de chauffeur, c'était foutu.
1: Et c'était Moïse Schmoll.
2: Moïse Schmoll.
1: Popek, on arrive à l'issue de notre émission. Vous écoutez aussi, alors bon, on a bien sûr écouté les grands et les grandes de ce métier, Brassens, Barbara. Vous écoutez aussi la nouvelle génération. Vous avez choisi Stromae.
2: C'est
1: formidable.
2: Celui qui m'a le plus marqué. Plus que tout le monde. Stromae.
1: Pourquoi?
2: Parce que c'est une souffrance. Il a écrit non seulement des paroles avec ses tripes, mais sa musique, les instruments dont il se sert, ça ajoute, c'est explosif, c'est unique. Ce type est unique.
1: Je vous propose qu'on l'écoute. Formidable, Stromae.

0: C'était formidable, Popek, de vous avoir comme parrain de cette première émission.
1: Si vous voulez, j'ai le poil qui se hérisse.
0: J'ai les plis de poil qui se hérissent
1: d'écouter Stromae.
0: Popek, je rappelle votre actualité, Fini de rire bien sûr à prendre au 25e degré au Théâtre de Passy à partir du 24 septembre. Une toute dernière question que je vais poser durant toute cette saison à tous mes invités, et quel est le plus beau cadeau que ce métier vous ait fait à ce jour?
1: Je vais dire un petit peu ce qu'a dit Mireille Mathieu ou même Depardieu. Elle a dit, je remercie le public. Mais elle a eu un grand impresario, qui a fait d'elle ce qu'elle est devenue.
0: Johnny Stark.
1: Moi, je dois dire merci uniquement au public, jamais aux médias. Je n'étais pas médiatique, mais je dois tout au public. Tout le public, parce que le public m'a suivi génération par génération. Et ça, c'est quelque chose que je ne m'attendais pas du tout. Car je me suis toujours dit, s'il n'y a plus personne, j'arrête. J'ai toujours été mauvais coucheur, j'ai eu horreur de la promotion, horreur de me vendre en quelque sorte. Mais voilà, le miracle, il est là.
0: Et le miracle va se renouveler à partir du 24 septembre au Théâtre de Passy, puisque le public viendra, j'en suis certain, nombreux vous applaudir.
1: Il a déjà réservé, je sais.
0: Mais alors, dépêchez-vous. Il y en aura peut-être pas pour tout le monde. Ouais. Merci beaucoup, Popek.
1: C'est moi qui vous remercie, Frédéric.
0: Merci.
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Bonjour à tous, bonjour à toutes, bienvenue sur l'antenne de RCJ. Nous sommes ensemble jusqu'à 14h sur le 94.8. 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

Il est 11h. Le Flash, Laurence Goldman. Les États-Unis ont mené la nuit dernière une nouvelle série de frappes contre l'Iran pour la 6e fois consécutive. Des avions de chasse, des drones et des navires de guerre ont visé des sites de surveillance côtière et de défense aérienne, des infrastructures logistiques ainsi que des capacités maritimes. L'armée jordanienne a intercepté 3 missiles tirés par l'Iran en direction de son territoire. Aucun blessé ni dégâts matériels n'a été signalé. Le futur gouvernement colombien retirera l'intervention de Bogota dans la procédure engagée par l'Afrique du Sud contre Israël devant la Cour internationale de justice. L'annonce intervient après une rencontre à Washington entre le ministre israélien des Affaires étrangères Gideon Saar et son futur homologue colombien Omar Boula Escobar. La Knesset vote la prolongation à 32 mois du service militaire obligatoire pour les hommes. Saal réclamait un retour à un service de 36 mois afin de répondre à ses besoins croissants en effectifs. La durée du service obligatoire masculin avait longtemps été fixée à 3 ans avant d'être ramenée à 32 mois en 2015, puis à 30 mois en 2020. Yitzhak Herzog plaide en faveur d'un accord de paix entre Israël et l'Arabie Saoudite dans un rare entretien diffusé hier soir par la télévision officielle saoudienne. Le président de l'État d'Israël a affirmé qu'une paix entre les deux pays était son rêve. « J'ai le plus grand respect pour le prince héritier Mohamed Ben Salman », a déclaré Yitzhak Herzog. Donald Trump assistera dimanche à la finale de la Coupe du monde de football entre l'Argentine et l'Espagne. Le président américain, qui n'a jusqu'à présent pas assisté à une rencontre, remettra le trophée à l'issue du match. Les Bleus, eux, sont arrivés à Miami. Ils affronteront l'Angleterre pour la petite finale. Ce sera samedi soir à 23h. Et enfin, plus aucun département français ne se trouve ce matin en vigilance orange face au risque d'orages violents. Des intempéries qui ont fait 2 morts la nuit dernière en Haute-Vienne et dans l'Isère. Quant aux alertes canicule, elles diminuent ce vendredi. Seul le sud-est du pays et la Corse sont encore en vigilance orange. 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Et l'on se retrouve à midi pour un nouveau point sur l'actualité. Restez avec nous sur RCJ dans un instant. Vous retrouvez comme chaque vendredi le grand rabbin Olivier Kaufmann pour son émission de pensée juive Chavruta, suivi des petits plats dans les grands. Votre rendez-vous culinaire présenté par Laurence Fitoussi. Elle reçoit ce matin Salomon Cohen, caviste au marché Machane Yehuda de Jérusalem. Excellente journée à l'écoute de RCJ.

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1: Chères auditrices et auditeurs de RCJ, très heureux de vous retrouver pour cette nouvelle page de Chavruta, de Pensée juive, de méditation en direct sur RCJ 94.8. Oui, nous sommes bien en direct. Et vous pouvez nous retrouver sur la page Facebook ou YouTube en direct de 94.8 RCJ ou en téléchargeant gratuitement l'application RCJ 94.8. Vous pouvez retrouver tous nos podcasts sur Amazon, Deezer, Spotify, iTunes. Et évidemment que nous allons continuer dans le prolongement de cette série d'épisodes de réflexion, de méditation sur l'éveil. L'éveil du matin, l'éveil à la spiritualité, un exercice spirituel du matin pour lequel nous avons évolué, cheminé ensemble au gré des étapes de l'ossature, de l'architecture, de la prière du matin, qui est la plus longue sur les trois, c'est-à-dire l'après-midi et le soir, plus longue parce que beaucoup plus aboutie, beaucoup plus déployée, avec plusieurs étapes qui sont liées précisément à cette thématique que nous étudions ensemble depuis plusieurs semaines sur l'éveil. Il y a, à un moment donné, à la fin de ces psukei de Zimra, de ces psaumes que nous avons étudiés ensemble d'une manière, bien sûr, globale, pour évoquer cette capacité d'émerveillement retrouvée, réhabilitée, régénérée, revivifiée, nous arrivons à la fin de cette étape et pour célébrer comme un point culminant, un point de catharsis, ces différents psaumes avec l'insertion, non pas d'un psaume, mais d'un texte de la Torah, du Pentateuque, le fameux cantique des Hébreux, le fameux chant de la traversée de la mer Rouge, Shirat Hayam. Il est intéressant de voir que dans les textes mystiques, on insiste sur le fait que si nous chantons, c'est-à-dire même en appliquant la cantillation, les signes musicaux qui accompagnent les mots, si nous le chantons de toutes nos forces, avec conviction, avec concentration, il y a un effet rédempteur, salvateur. Nous avons toutes nos propres traversées, nos propres sorties d'Égypte, mais c'est la traversée de la mer Rouge qui vient parachever la sortie d'Égypte. Alors, chanter la traversée de la mer Rouge une fois par jour, ce n'est pas comme la chanter le septième jour de Pessah, de Pâques, où là nous célébrons le point culminant de la fête de Pessah avec la traversée de la mer Rouge qui vient parachever ce que nous avions célébré durant les premiers jours de Pessah avec le Seder, la nuit pascale, la sortie d'Égypte. Traverser la mer Rouge. Il y a donc toutes sortes d'énergies positives qui viennent nous accompagner dans cette traversée. Oui, chaque jour, nous chantons. Et s'il est vrai que la sortie d'Égypte est le fondement même de la confiance que nous mettons en Kadosh Baruch Hu, le Saint béni soit-il, s'il est vrai aussi que le don de la Torah vient ancrer en nous ce désir d'éternité, cette longévité, que faire, comment exploiter cette traversée de la mer Rouge qui est insérée dans notre liturgie du matin. S'il est vrai aussi que le miracle de la traversée de la mer Rouge est intense, pourquoi lui consacrer une essence singulière par rapport à tous les miracles qui ont accompagné la sortie d'Égypte? Pourquoi lui consacrer un pan entier de la conclusion des psukei de Zimra que nous avons étudié ensemble? Et pourquoi surtout la chanter dans sa totalité? Dans la Chassidout, on nous explique que la traversée de la mer Rouge s'apparente à une étape que nous traversons chaque jour dans notre vie. Quiconque commence sa journée va inévitablement déceler ces petites difficultés qui vont entraver les projets qu'il avait pu planifier pour la journée. Petites ou grosses difficultés. Comment les transcender? Comment les dépasser? L'exercice du chant de la traversée de la mer Rouge va nous permettre de nous préparer physiquement et psychologiquement à tout ce qui pourrait arriver dans notre journée. Une forme de lucidité, d'entraînement à la confrontation avec parfois ce qui peut s'apparenter à une force antagoniste que nous avons en nous parfois ou à l'extérieur de nous. D'où peuvent venir la rédemption? Où allons-nous chercher les forces et la confiance retrouvée pour affronter ces difficultés quotidiennes, je dirais presque même des vicissitudes de la vie quotidienne? Eh bien, c'est se dire, tout simplement, que Dieu va ouvrir, littéralement cria, c'est déchirer, la mer Rouge, comme la déchirure de la matrice, pour nous permettre de renaître, nous régénérer. Dire mot à mot avec emphase le chant de la traversée de la mer Rouge tous les matins, c'est comme recevoir une nouvelle d'une intensité incroyable tous les matins. La nouvelle que tout va s'ouvrir devant nous. Alors, c'est peut-être une méthode couée, mais c'est une façon, là encore, de s'ouvrir des portes qui se referment parfois violemment devant nous, sans que nous en comprenions les raisons. Ne pas chercher à comprendre peut nous aider aussi à avancer, même s'il faut parfois faire preuve d'introspection, mais c'est plutôt le soir où l'heure est arrivée de faire introspection. Chercher le chemin juste. Ne rien craindre de ce qui pourrait nous entraver. Voilà ce qui intervient dans la traversée de la mer Rouge. Ne pas se décourager face aux épreuves. Ne pas se laisser perturber, déconcerter. Dans le texte du commentaire de la Mechilta, on nous rappelle ce fameux commentaire que le peuple d'Israël, acculé face à la mer Rouge et poursuivi par les Égyptiens qui s'étaient ravisés et qui voulaient reprendre la main, si je peux m'exprimer ainsi, avoir une emprise mentale et physique sur les enfants d'Israël, le peuple d'Israël s'est retrouvé touché par la frayeur, l'angoisse, la peur. Et selon le commentaire, le peuple d'Israël s'est retrouvé divisé. Ce n'était peut-être pas un schisme, mais c'était plusieurs groupes qui, selon le commentaire, se sont révélés face à l'adversité. Un groupe qui préférait mettre fin à leur vie en se jetant dans la mer. Un autre qui préférait retourner en Égypte. Un autre qui préférait prier. Un autre encore qui voulait guerroyer. Dieu, par le biais de Moïse, les a fait taire. Dieu se battra pour vous. Ve'atem t'harishun, et maintenant taisez-vous. Ce n'est même plus le temps de la prière. C'est le temps de l'action. Oui, dire aux enfants d'Israël, décamper, bouger, toutes ces expressions qu'on peut voir un peu partout, eh bien, c'est un langage volontariste qui nous permet parfois de balayer d'un revers de main toutes les angoisses qui nous tétanisent et qui nous empêchent d'avancer. Voilà comment un juif est censé commencer sa journée. D'avoir cette bonne nouvelle, avance, voyage, marche devant. Accomplis ton travail quotidien. Dieu sera avec toi. Laisse-lui faire sa part. Et toi, tu fais ta part également pour pouvoir parachever la main divine. Et si il est nécessaire parfois d'avoir un terrain aplani au cœur de la tempête, dis-toi que ces obstacles pourront être très vite engloutis, aussi vite qu'ils ont apparu, ils pourront disparaître. Crois-y, avec une confiance indéfectible et ferme. Ce qui se joue aussi avec la traversée de la mer Rouge, c'est cette traversée forte qui dévoile la terre ferme, Yavasha, Yavesh, la terre sèche, littéralement. Comme pour montrer aux enfants d'Israël la part dévoilée, cette réalité dans laquelle ils vont devoir se plonger, tout en prenant conscience qu'il y a un monde caché. Le monde, Olam en hébreu, est très proche de cette idée de Ne'elam, c'est-à-dire ce qui se dérobe à l'œil humain, ce qui est caché. Face à la terre sèche, la mer, eh bien, incarne ce qui est voilé, ce monde énigmatique. Oui, reconnaître tout cela, c'est intégrer avec lucidité qu'il y a à la fois des obstacles décelables et d'autres qu'il faudra déceler avec beaucoup plus d'attention, de vigilance et de célérité. Le'olam ha'galouy, le'olam ha'nistar, le monde dévoilé et le monde caché. L'intégrer dans son intellect, dans son schéma mental, c'est mieux affronter la journée. Oui, ce travail, cet exercice spirituel va nous permettre de regarder le monde avec clarté, ce qui n'empêche pas qu'on assume pleinement l'idée qu'il y aura des choses plus cachées et plus difficiles à dévoiler. La traversée de la mer Rouge, c'est à la fois le monde caché qui se dévoile, ce secret qui se dévoile face au peuple d'Israël. Dieu a fait en sorte, selon le commentaire, de pouvoir présenter les choses avec pédagogie, mais en même temps avec intensité. C'est en cela aussi le secret du miracle de traversée de la mer Rouge. Enfouir, ancrer dans la foi des enfants d'Israël ce qu'ils n'avaient pas encore reçu ou perçu. Même en Égypte, avec les 10 plaies, et même avec les prodiges qui se sont dévoilés lors de la sortie d'Égypte. C'est donner la force à chaque homme, à chaque femme du peuple d'Israël, non pas d'avoir tout face à soi, mais c'est avoir déjà cette force d'entretenir une forme de réceptivité. De réceptivité. Et en fin de compte, c'est cela, de chanter tous les matins la traversée de la mer Rouge. C'est travailler cette réceptivité où parfois tous nos sens se sont amenuisés, se sont émoussés. Si on n'a pas la capacité de déceler la présence divine, comment voulez-vous qu'on avance ? Tout n'est pas dévoilé. Il y a un travail d'intégration de ces obstacles cachés, de ces ressources aussi enfouies en nous, que nous n'avons pas toujours dévoilé, libéré. Alors oui, c'est notre travail, exercice spirituel, de pouvoir aiguiser cette réceptivité pour à la fois chercher des forces non dévoilées dans ce monde caché qu'incarne symboliquement la mer, pour pouvoir le prolonger et le dévoiler dans sa vie au quotidien, dans le monde terrestre palpable et tangible. Oui, après avoir vécu la sortie d'Égypte, et avant de recevoir la Torah, il fallait travailler la notion de réceptivité, de réception. Et c'est à travers le travail de la mer fendue, au point que les enfants d'Israël ont pu, toutes catégories confondues, acquérir un degré de perception sensorielle, sensitive, équivalent au niveau de prophétie du prophète Ézéchiel. Alors tous les matins, en chantant le chant de la traversée de la mer Rouge, ce cantique des Hébreux, ce cantique de la traversée, Shirat Hayam, nous sortons d'Égypte, mais surtout, nous faisons en sorte de reprendre des forces de ce monde caché pour nous permettre d'avancer. Cette force n'appartient pas juste aux grands d'Israël ou aux prophètes d'Israël. Chacun d'entre nous, mes chers amis, peut retrouver ses forces supérieures. Et c'est cela que nous devons nous répéter. Nous sommes des princes et des princesses d'Israël. Nous n'avons pas au quotidien, intégrer, écouter, recevoir uniquement des paroles humiliantes, accusatoires. S'il est vrai que nous devons faire introspection, le matin, ce n'est pas le temps de l'introspection. D'une certaine manière, c'est le soir, en faisant dérouler sa journée. C'est le temps de l'action, c'est le temps de la réaction, c'est le temps des forces retrouvées et régénérées. Oui, l'avenir appartient à ceux qui se lèvent le matin, à l'instar d'Abraham qui, à chaque fois, lorsqu'il devait entreprendre des actions positives, Vayashkem Abraham Baboker, il se levait de bon matin. Vous l'aurez compris, il y a ici un appel au dévoilement de chacun d'entre nous, de ne pas nous laisser assommer, accabler par un quotidien qui parfois nous étouffe, nous asphyxie, et nous empêche de facto à libérer ces forces qui sont en nous, qui nous ont été léguées par nos parents, nos grands-parents, de génération en génération, avec l'accompagnement de la main divine. Mes chers amis, oui, lorsque Moïse lui-même ressent cette force de désigner Dieu, Zé Eli, c'est mon Dieu, et de le dire avec d'authenticité, de sincérité, de pouvoir aussi mettre en avant ce qui est le plus beau, c'est-à-dire l'âme humaine, la volonté. En somme, tous les matins en chantant ce cantique, nous devons acquérir le sentiment du parfait, le souci de la perfection. Et tout cela en nous réjouissant, en le chantant avec joie. Oui, c'est pour cela que dans ce verset 2 du chapitre 15 de l'Exode, dans le cantique de la traversée de la mer Rouge, Moïse exclame « Il est mon Dieu, Véanvéou ». Et je dans ce verset 2 du chapitre 15 de l'Exode, dans le cantique de la traversée de la mer Rouge, Moïse exclame « Il est mon Dieu, Véanvéou ». Et je veux l'embellir, et je veux le glorifier.

0: Vouloir embellir les choses. Vouloir aussi dire « c'est le Dieu de mon père, c'est le Dieu de mes parents ». C'est précisément faire sonner et retentir cet appel au divin dans ce qu'il y a de plus esthétique, dans ce qu'il y a de plus réjouissant. Vous l'aurez compris, en donnant de la publicité à cette reconnaissance, comme le fait Moïse, il y a le désir d'amplifier la publicité de l'acte. Et c'est pour cela que chanter la traversée de la mer Rouge, de surcroît tous les matins avec, si on le peut, le quorum public, le minyan de l'office public de la synagogue, eh bien, on va intensifier, on va rendre encore plus palpable la Shekhina, la présence divine. Oui, si dans le traité talmudique de Shabbat, on nous dit « Itna'e, embellis-toi avec les préceptes de la Torah », c'est parce que, oui, c'est avec des actions concrètes et positives que nous planifions dès le matin, que nous devons tendre à la perfection, pour conférer prestige, splendeur à notre action quotidienne. On ne peut pas avancer si on n'a pas une bonne estime de soi. Et oui, cela exprime un certain type de rapport que nous devons entretenir avec la mitzvah. Si le Talmud nous engage dans de nombreuses mitzvot à le faire avec intensité, comme par exemple sonner dans une merveilleuse corne de bélier pour que le son soit le plus fort, construire une souka, une cabane magnifique, rédiger un somptueux rouleau de la loi, de la Torah, avec la plus belle encre et la plus belle plume. Cet esprit d'enthousiasme pour embellir les mitzvot, eh bien, nous engage à être dans une forme d'enthousiasme renouvelé, revivifié. C'est ainsi qu'en chantant tous les matins le cantique de la traversée de la mer Rouge, nous pourrons nous réapproprier ce qu'il y a de plus merveilleux en nous, cette force de se régénérer, de se revivifier. Soyez heureux, soyez bénis. Shabbat Shalom.
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4: Chers amis de RCJ, bonjour. Nous sommes aujourd'hui à Jérusalem et j'ai la chance, l'honneur et le plaisir de vous parler de Salomon Cohen, qui est avec nous, qui est caviste à Jérusalem, plus précisément au marché de Machane Yehuda. Le vin et les spiritueux sont avant tout une affaire d'émotion et de découverte pour lui. Donc dans sa sélection, nous aurons les iconiques historiques qui côtoient les marques les plus confidentielles et les distilleries locales, qui sont en pleine explosion. Véritable dénicheur de talent, il va nous aider à naviguer entre les classiques indémodables et les audaces liquides qui font vibrer Israël aujourd'hui. Salomon, bienvenue sur RCJ. Alors, le vin, c'est un produit de consommation, un peu comme un miroir de la société israélienne. Alors, on m'a expliqué que les Israéliens avaient quand même développé leur palais, qui était plus sophistiqué, parce que la jeune génération, elle est née quand même avec les vins israéliens, parce que c'est pas si vieux que ça. Le développement, le marché, l'appréciation des vins israéliens dans le monde. Alors, ma première question, Salomon, c'est l'éducation du palais ici, elle passe par quoi?
5: Alors, l'éducation, elle se fait surtout en restauration, où il y a de plus en plus de restaurants gastronomiques. Ces restaurants-là dénichent des pépites de petits producteurs de vin. Bien entendu, il y a des super références qui ont été

0: exprimée tant en Israël qu'en France et aussi aux États-Unis, mais surtout cette jeunesse qui est entre 25 et 35 ans, c'est vrai qu'ils découvrent beaucoup de vins dans les très bons restaurants.
1: Alors, maintenant, ils viennent quand même chez toi en tant que caviste. Et qu'est-ce qu'ils viennent chercher pour essayer de comprendre un petit peu, parce qu'on qu'est-ce qui est dans les tendances, qu'est-ce qu'ils te demandent, comment toi tu les conseilles?
0: Alors, c'est marrant parce que chez ce caviste-là, qui s'appelle Mashkeot Agripas, 50% de la clientèle vient et ils achètent pratiquement tout le temps la même chose. Et ils ont peur d'être déçus, d'essayer autre chose, etc. Les autres 50%, ils sont toujours en recherche de quelque chose de nouveau, plus vers le rouge, un peu le blanc, et le rosé, c'est plus en été où on se dit, bon, on achète un rosé, pas forcément israélien, ça arrive qu'ils achètent un rosé français. Donc cette clientèle qui vient rechercher, ils sont là en train d'abord, il y a un budget, il y a une histoire de budget, mais ils viennent et ils disent bon, j'ai goûté ça, c'est ça mon style. Qu'est-ce que tu me conseilles? Et alors, une fois par semaine, le vendredi, je me permets d'ouvrir une bouteille et c'est là où je découvre avec eux quelque chose de nouveau. Et en l'occurrence, il y a une semaine, il y avait un vin mais exceptionnel qui était vendu 69 shekels, enfin, qui est vendu 69 shekels, l'équivalent de, je sais pas, 20 euros peut-être.
1: Oui,
0: Ça fait à peu
1: c'est
0: près
1: ça.
0: 20 euros. Et quand j'ai bu ça, je me suis dit, bon, il en vaut 3 fois plus. Donc, depuis, je le fais goûter. Alors, je l'ai fait goûter, je le bois pour moi, pour la maison au Shabbat. Et je pense qu'il sera en rupture de stock. Voilà, c'est un peu comme ça.
1: Alors, donne-nous la marque et le nom.
0: Alors,
1: Parce que quand même, il y a des
0: alors,
1: Israéliens qui
0: le,
1: nous écoutent et
0: alors,
1: des
0: le,
1: Français.
0: le vin, c'est du producteur Ben David. Et ils ont toute une gamme en rouge. Et en l'occurrence, celui-là, c'est le Romi 2024. C'est ce qu'on appelle un blend. Un blend, c'est plusieurs cépages qu'on mélange pour lui donner un équilibre. Et sur le Romi, en fait, ils ont fait vieillir en fût pendant 14 mois 3 cépages, le Cabernet, le Syrah et le Merlot. Et après, ils ont tout assemblé. Ça fait quelque chose de génial.
1: Alors justement, je rebondis sur le vendredi, parce que tu nous dis, voilà, le vendredi, j'ouvre des bouteilles. Est-ce que le vin, c'est devenu un plaisir quotidien en Israël ou ça reste quand même encore ancré à Shabbat et aux fêtes?
0: Alors,
1: En termes d'achat, parce qu'au resto...
0: en termes d'achat, Dieu nous bénisse, à part Shabbat, il y a toujours dans la semaine une Simcha. Ça peut être une Brit Mila, ça peut être une Bilada ou chez les Tunisiens, on stocke pas mal de vin en disant ben, dès que j'ai un fils, eh ben, je vais sortir tout ça. Donc après, ça peut être un anniversaire, ça peut être beaucoup de choses. Et donc, il n'y a pas encore la culture où on rentre à la maison et on va ouvrir une bouteille de vin et c'est pas comme en France. Après, bien sûr qu'il y en a qui le font, mais ils utilisent encore la bouteille de Shabbat, quoi, à ce qui reste.
1: D'accord. Et alors justement, tu parlais du prix, c'est là tu disais l'équivalent de 20 euros. Pour un Israélien, c'est un petit prix ou c'est déjà un investissement? C'est quoi le budget pour comprendre, hein, parce qu'on est tellement loin de ce qui se pratique en France en cachère et en non cachère, que c'est quoi la bonne
0: Alors,
1: moyenne?
0: la bonne moyenne. Alors, quand quelqu'un est invité et qui fait un achat pour offrir, il veut mettre entre 100 et 200 shekels.
1: Ah, quand même.
0: Ce qui fait 30 à 50
1: bien sûr.
0: 30 à 50 euros.
1: Oui.
0: Maintenant, quand c'est pour lui, il y a des très bons vins entre 50 et 80 qui font le bonheur de.
1: Ouais, mais c'est déjà.
0: De tous les palais, ouais.
1: Budget,
0: ouais. Oui. Alors, on voit de temps à autre des clients qui viennent et qui posent la question je ne sais pas répondre à la question et qui ils disent mais c'est quoi le meilleur vin? Alors et c'est là où je propose des vins à 100 shekels, il me dit non mais c'est pas possible 100 shekels hein, qui c'est le meilleur. Je lui dis non mais je peux pas répondre à la question c'est quoi le meilleur, c'est trop subjectif. Mais et là, il dit non, mais quelque chose à 500, 800, il est prêt à monter très très loin. Donc, il y a des acheteurs comme ça qui sont capables d'acheter des vins extrêmement chers. On en a eu un jeune comme ça. Alors, il l'a acheté pour son fiançailles. Et il a payé une bouteille à 3200 shekels. C'est un Katzrin. Bon, c'est une référence, hein, de 2008. Alors, il la garde pour le fiançailles. Il va se fiancer qu'une seule fois.
1: Mais alors, justement, je rebondis là-dessus parce qu'effectivement, le prix n'a rien à voir avec son goût, avec, alors, c'est quoi le goût israélien? Est-ce qu'il y a un profil aromatique? Parce que bon, les vins rouges sont quand même assez hauts en degrés, ce qui n'est pas le cas en France. Nous, on essaye d'avoir des vins à 12 degrés, c'est une moyenne générale. Mais ici, c'est quoi leur façon?
0: Alors, pour ce qui est des degrés, c'est pas une volonté de faire des vins à 13 ou 14. Ou alors, il y a un vin, c'est un Psagot qui est à 14,5. L'unique raison pourquoi c'est très élevé, c'est le soleil. Ah. En France, on est entre 12 et 13 et il y a moins de soleil qui tape sur le raisin. Maintenant, le profil, c'est plutôt, on cherche un vin fruité que plutôt un vin bordelais avec beaucoup de tannins. Ils ont pas encore l'habitude d'avoir des vins longs en bouche avec beaucoup de tannins. Ça viendra, mais comme les producteurs n'ont pas l'expérience de faire des vins type bordelais, donc c'est plutôt des vins très très ronds, très fruités, parfois floral comme ça.
1: Ouais, j'imagine que effectivement la tendance ici elle est quand même très influencé par le climat. Et alors, les clients qui, américains, etc., c'est une autre clientèle aussi, hein. Et en fait, en Israël, il y a quand même beaucoup d'Américains, je pense, qui aiment le bon vin aussi. Mais est-ce qu'on se dirige vers d'autres saveurs, justement?
0: Alors, non, les Américains, ils achètent beaucoup des bouteilles assez chères, entre 300 et 400 chacune. Ils n'ont pas non plus forcément la culture du vin, mais ils cherchent en Israël des vins qui sont pas exportés aux États-Unis. Et quand ils sont là, ils cherchent un peu des vins qu'on trouve pas là-bas.
1: Et oui, j'imagine. C'est ce qu'on fait aussi en tant que Français quand on vient ici. On va chercher des petits vins locaux qu'on ne trouve pas en France. Et donc, le vin israélien, du coup, il s'exporte bien, ce que tu disais, mais alors, il y a une délocalisation.
0: Alors oui, il s'exporte super bien, mais il s'exporte à 99% dans des pays où il y a des communautés juives. La France, l'Angleterre, les États-Unis et ailleurs. Et c'est très rare de trouver des vins israéliens cachers ou pas cachers dans des restaurants de Bangkok ou d'Afrique du Sud, quoi. Mm-hmm. À part quelques-uns où ils ont réussi à percer des grandes tables en France, C'est très rare. Les vins s'exportent uniquement vers des destinations où il y a des communautés juives.
1: D'accord. Ouais, c'est pas devenu comme justement on parlait des Sud-Africains ou des Californiens il y a 25 ans, des vins qu'on trouve justement dans des caves de restaurants gastronomiques. C'est rare, hein, en
0: oui,
1: fait.
0: Oui, oui,
1: c'est
0: oui.
1: Ça,
0: Ouais, c'est rare.
1: c'est... Et est-ce qu'il y a une tendance nature de vin biodynamique? Est-ce que ça, c'est quelque chose qui, chez les producteurs, se
0: Non,
1: font?
0: il y en a, mais alors premièrement, il y en a très peu et quand il y en a, ils sont pas forcément cachés.
1: Ah oui.
0: C'est pas qu'ils ne sont pas intéressés, mais ils ont une petite production. Et à partir du moment où il y a un rabbin qui vient et qui leur met des conditions, on va fermer ici, c'est moi qui vais ouvrir la cave. Quand il faudra, etc. Donc, ils n'ont pas trop envie de se casser la tête. Et il y a énormément de petits producteurs.
1: Tu nous expliquais que entre les vins de Haute-Galilée, le Golan, les collines de Judée, ce qu'on a aussi évoqué comme les vins du désert, il y a pas l'approche elle est différente de la France par rapport justement à la vinification et à la terre.
0: Ah oui, ici en Israël, il n'y a pas des... Il n'y a pas beaucoup d'appellations, premièrement. En France, à Bordeaux, il y a l'appellation Pomerol, il y a plein de petites parcelles qui fait que c'est propre à cette terre et le raisin il pousse différemment, il a un goût différent. Ici, les grands producteurs comme Carmel, Tepperberg et d'autres encore, ils ont acheté des terrains un peu de partout. Alors, ils les ont vraiment achetés. Ils n'achètent pas ça à des coopératives. Et chaque année, ben, ils vont vendanger le raisin et ils vont le ramener sur le site de production qui est tantôt chez Carmel, chez Tepperberg et autres. Ils arrivent à avoir quelque chose qui est assez stable, c'est-à-dire d'une année à une autre, s'ils ont fait un bon cabernet, ça reste un peu le même genre de cabernet. Et c'est complètement différent de la France où on a la terre, on a le château et on ramasse le raisin et on produit tout à très courte distance du château. Ça je le dis pour des vins de qualité. Pour des vins, mais en Israël comme en France, de premier prix. Alors oui, on achète du raisin. Un peu de partout et on fabrique son vin.
1: Et par exemple, est-ce que dans le Golan, on peut faire du cabernet au même titre que sur les collines de Judée ou...
0: Ah oui, complètement. On peut faire pousser des pieds de vigne, cabernet, merlot et autres, que ce soit dans le nord, sud et dans la région de Jérusalem. Il va juste avoir un peu plus de soleil ou moins de soleil et ça aura une incidence sur le raisin et sur le vin.
1: D'accord. Et oui, alors juste quelques mots sur le vin du Néguev, parce qu'effectivement, c'est une curiosité mondiale. Alors, je dirais, est-ce que c'est du marketing ou est-ce qu'il y a vraiment une identité de terroir?
0: Non, il n'y a pas ou pas encore une identité. C'est du marketing, mais c'est surtout une fierté pour nous de dire on a fait pousser pas des oliviers, mais carrément du raisin et on en a sorti du vin, quoi. Non, c'est une fierté.
1: C'est...
0: Maintenant, c'est assez difficile de faire pousser des très grosses quantités là-bas, quoi.
1: Absolument. Alors, les acteurs un peu clés du marché, les piliers classiques, les maisons historiques comme Carmel, comme
0: Alors,
1: Castel, je veux dire.
0: Carmel, Castel, Tepperberg sont les plus gros en quantité parce qu'ils ont des unités de production qui sont très très grandes. J'ai une préférence pour Tepperbell qui lui existe depuis 153 ans. Il s'est installé dans la vieille ville de Jérusalem. Et pourquoi j'ai une préférence? Parce que c'est surtout l'expérience. L'expérience de, je pense qu'il y a de père en fils, puisque c'est la cinquième génération, il doit avoir un petit cahier de recettes qui fait que on a tout noté, quoi. Et ça me fait penser où une fois quand j'habitais en France, j'ai été invité à l'ambassade d'Israël à Paris, et il y avait comme ça une rencontre entre producteurs de vin français et producteurs de vin israéliens. Et c'était Yatir qui avait posé la question comme ça à Monsieur Rothschild, enfin un des héritiers, et qui avait dit Monsieur Rothschild, est-ce que vous avez un conseil à nous donner dans le vin, comment l'améliorer chaque année, etc. Et Monsieur Rothschild qui dit, tout à fait, j'ai un super conseil à vous donner. Le conseil, c'est que les 400 premières années sont les plus difficiles. Et donc en fait c'est vrai, le vin c'est vraiment une histoire d'expérience, de savoir-faire. Après il y a des fois où pour des raisons de mauvais temps un cépage il sort pas super. Quand on s'appelle Petrus, eh ben on sort pas le vin du tout. Et quand on est un petit producteur, on le sort et ça, et il est moins bon que toutes les autres années. Et des fois, le contraire, il peut être meilleur que toutes les autres années.
1: Alors ça, c'est pour les grandes marques. Et il y a beaucoup de vins de niche en Israël, j'imagine.
0: Ah oui, il y a comme ça un programme qu'on peut faire la route des vins.
1: Si.
0: Dans la route des vins, il y a un petit livre qui est aussi vendu où je crois qu'il y a à peu près 250 producteurs. Alors bien sûr que quand on fait la route des vins, on va pas faire les 250, c'est infaisable. Mais il y en a énormément. Ils ont beaucoup de difficultés parce que ils ont peu de moyens financiers. Ils peuvent pas investir énormément dans les machines et dans tout ce qui est vieillissement du vin. Mais quand on a la chance d'aller chez un producteur, de trouver, de goûter, alors oui, on trouve des choses exceptionnelles.
1: Alors, il y a cette dimension collectionneur israélien avec des gens qui gardent, qui font vieillir leur vin, etc., ou ça reste exceptionnel.
0: Si, il y en a qui vont acheter, dès qu'il y a un nouveau millésime, ils vont acheter, d'abord ils vont goûter une bouteille, et quand ça correspond à ce que le producteur a toujours fait, alors ils vont acheter 3-4 caisses, ou ils le gardent pour eux et ils le boivent au fil du temps, ou sinon des fois ils le revendent, mais c'est pas très très fréquent de faire des très grandes caves, à part les hôtels, les restaurants et quelques Américains qui sont là depuis pas mal d'années qui ont de très belles caves, quoi.
1: Ouais, j'imagine. Et alors, quand c'est des vins de niche, c'est combien de bouteilles en volume par rapport au grand?
0: Les petits producteurs, quand ils arrivent à faire 20 000 bouteilles sur 15 000 en rouge et 5 000 en blanc, c'est déjà pas mal, hein.
1: Et alors, si on compare avec un grand producteur, c'est quoi les chiffres en moyenne?
0: Ah, c'est en millions.
1: Ah oui, d'accord. Ah oui, donc on est très loin. Ouais. Ouais. Ok, ouais. D'accord.
0: Pourquoi? Parce que un très grand producteur, il a une gamme qui va démarrer à peu près 30 shekels et qui va finir à 300 shekels. Et il fait à peu près tous les cépages, tout ce qui se fait, ils vont essayer de le produire, quoi.
1: Et est-ce qu'il y a des gens qui sont attachés, par exemple, à acheter du vin parce qu'il vient d'une implantation ou d'un kibboutz ou d'une région?
0: Oui, il y en a beaucoup qui veulent absolument des vins du Golan.
1: Ils ont une bonne réputation,
0: Oui, ils ont
1: c'est
0: une bonne
1: ça?
0: réputation,
1: Oui,
0: ouais,
1: c'est vrai.
0: exactement. Ou parce que ils ont grandi là-bas, ou parce qu'ils ont de la famille là-bas. Oui, il y a comme ça, il y a comme ça
1: Des
0: des clients
1: affinités.
0: qui veulent absolument des vins de leur région. Le seul souci, c'est que quand ils achètent la bouteille, alors le producteur, il vient de cette région, mais le raisin, pas forcément.
1: D'accord.
0: Pour la raison qu'on a évoquée un
1: Tout
0: peu
1: à
0: avant,
1: fait.
0: quoi.
1: Donc, Pessard arrive et c'est quand même la fête où, pendant le CEDER, on a l'obligation, hein, dans l'ordonnancement du CEDER, de consommer 4 verres de vin. Donc, c'est beaucoup. Alors, les plus petits consomment du jus de raisin. Mais ce serait quoi ta recommandation pour Pessard 2026?
0: Alors, c'est difficile à répondre. Alors, premièrement, si je devais
1: Conseil.
0: conseiller, c'est de prendre d'abord que du rouge, parce que alarchiquement, c'est mieux le rouge. De pas trop changer, c'est-à-dire de prendre, mélanger un cabernet, puis après un Syrah et après revenir vers un Merlot, etc. C'est d'avoir quelque chose d'assez linéaire. Ensuite, comme c'est une mitzvah de boire ces quatre vins, et que si on peut embellir une mitzvah, alors je dirais nos limites. Acheter le top, acheter le meilleur. Et puis il y a une Gemara qui dit que tout ce qu'on dépense pour Shabbat et Yom Tov, c'est le Créateur qui rembourse pour ça. Enfin, il s'en occupe. C'est-à-dire si on a dépensé 300 shekels pour une bouteille, bon, on sait que
1: Ils vont
0: ça,
1: rentrer après.
0: ils vont
1: Ils vont
0: revenir.
1: revenir. Eh ben voilà, on va rester sur cette belle parole. Et ben on vous souhaite de très bonnes fêtes de Pessah, un bon Shabbat avant, c'est Shabbat à Gadol. Donc là aussi, on peut aussi se permettre de consommer. Peut-être, alors je voulais un petit peu en parler, l'évoquer aussi, les spiritueux en Israël, parce que on fabrique maintenant du whisky en Israël. Bon, on a beaucoup d'Arak aussi, avec toute une gamme qui s'est premiumisée, on va dire. Donc voilà, c'est aussi une tendance, hein, de consommation en Israël, parce qu'on trouve ça tout à fait chez toi, dans ta cave, à côté des grands classiques de spiritueux. Mais voilà, pour un kiddouche de Shabbat, c'est pas mal aussi les spiritueux.
0: Oui, pour faire un kiddouche. Alors moi, ce que je remarque, c'est que tous les jeunes, dès qu'ils sortent, enfin avant qu'ils rentrent à l'armée, ils ont essayé l'arak, ils ont essayé le gin, les vodkas et les whisky. Et dès qu'ils sortent de l'armée, alors ils ont forcément besoin de se faire des fêtes comme ça. Et je comprends, hein, c'est beaucoup de pression et on est constamment en guerre ici. Alors oui, il y a pas mal de gin et de whisky israéliens qui ont été primés. Juste à côté du magasin où je travaille, il y a une distillerie et il faut absolument. Alors non seulement ils distillent sur place, mais en plus vous pouvez goûter et acheter. Donc oui, et il y a des Américains quand ils sont là en vacances, ils vont directement à la distillerie, ils goûtent, ils achètent et ils repartent avec trois quatre bouteilles
1: Et là, c'est quoi,
0: qu'on trouve
1: notamment,
0: pas.
1: c'est du...
0: C'est un whisky.
1: D'accord, c'est un
0: C'est
1: whisky.
0: un
1: Ok.
0: whisky qui est vieilli. Et ils ont plusieurs gammes dans le whisky, quoi.
1: Ah bah, c'est intéressant à savoir. Alors, on va rappeler aussi le numéro de la cave sur Agrippas.
0: C'est Rehov Agrippa, ça s'appelle Mashkeot Agrippa. C'est facile, c'est à côté du magasin de bonbons au chocolat et de la boulangerie Marzipan.
1: Sipan, voilà, incontournable aussi. Donc voilà, bah c'est derrière le marché Machane Yehuda. Donc c'est vraiment, voilà, c'est à découvrir quand vous êtes ici. Et puis découvrir aussi tous ces vins dont on a parlé. Chag Sameach, Shabbat Shalom et à très bientôt. Et merci à toute l'équipe. Shabbat Shalom.
0: Shabbat Shalom.
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3: Bonjour, la Knesset entre en congé à compter d'aujourd'hui, ouvrant la voie aux élections législatives du 27 octobre prochain. Le Parlement israélien se réunira officiellement de nouveau après le scrutin, lors de la prestation de serment de la prochaine Assemblée parlementaire israélienne. Un groupe d'Israéliens a été violemment agressé samedi soir dernier à Budva, au Monténégro, après avoir révélé sa nationalité. Selon la radio publique israélienne, les victimes se trouvaient sur le front de mer lorsqu'elles ont été verbalement et physiquement agressées par un groupe de jeunes au cri de « Libérer la Palestine ». Trois Israéliens ont été blessés, dont l'un grièvement à la tête. Sollicité, la police locale n'est pas intervenue sur le moment. Ils ne nous ont même pas pris en considération, a raconté l'une des victimes. Le ministre israélien des Affaires étrangères, Gideon Saar, accuse le Hamas de financer et de diriger en sous-main certaines flottilles pro-palestiniennes à destination de la bande de Gaza. S'exprimant à Washington lors d'une conférence organisée par le secrétaire d'État américain Marco Rubio, Gideon Saar a dénoncé une alliance opérationnelle entre des organisations terroristes palestiniennes et régionales et des mouvements radicaux actifs en Europe, en Amérique latine ou encore en Afrique. Les États-Unis ont mené la nuit dernière une nouvelle série de frappes contre l'Iran pour la sixième fois consécutive. Des avions de chasse, des drones et des navires de guerre ont visé des sites de surveillance côtière et de défense aérienne, des infrastructures logistiques ainsi que des capacités maritimes. Le Koweït, de son côté, annonce qu'une de ses centrales électriques a été visée par une attaque iranienne provoquant des dégâts matériels. Donald Trump assistera dimanche à la finale de la Coupe du Monde de football entre l'Argentine et l'Espagne. Le président américain, qui n'a jusqu'à présent assisté à aucune rencontre, remettra le trophée à l'issue du match. Les Bleus, eux, sont arrivés à Miami pour affronter l'Angleterre pour la petite finale. Ce sera samedi soir à 23h. Il y a une troisième place, donc on va tout faire pour aller la chercher, a déclaré Didier Deschamps, le sélectionneur des Bleus. Et enfin, plus aucun département français ne se trouve ce matin en vigilance orange face au risque d'orages violents. Des intempéries qui ont fait 2 morts la nuit dernière en Haute-Vienne et dans l'Isère. Quant aux alertes canicules, elles diminuent ce vendredi. Seul le sud-est du pays et la Corse sont encore en vigilance orange. 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Et tout de suite, un peu de musique israélienne sur RCJ pour vous accompagner en cette journée de vendredi, avant de retrouver à 13h Florence Berthoud pour son émission Un livre, un lecteur. Excellente journée à l'écoute de nos programmes.

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4: Bonjour Yegor Groudiev.
5: Bonjour.
4: Je reçois aujourd'hui le directeur, je pourrais dire le directeur de la prestigieuse bibliothèque de lettres et sciences humaines et sociales de l'École normale supérieure, un endroit où il y a quelques jours, vous avez accueilli les cénotaphes de Marc Bloch et de son épouse. C'était un moment
5: Simone Bloch, en effet.
4: Extraordinairement émouvant. C'est la première fois, cher Yegor Groudiev, qu'un tel événement se passe.
5: Alors, pour être tout à fait exact, c'est pas la première fois que nous accueillons une veillée républicaine en amont d'une panthéonisation.
4: Vous l'avez fait quand, sur quoi?
5: Alors j'ai un trou.
4: Bon, ça c'est déjà fait. Allez.
5: Donc ça c'est déjà fait. Ça s'est pas déjà fait dans la bibliothèque.
4: Ouais.
5: Là, on était extrêmement honorés d'avoir cet événement. Ça a permis d'honorer ce grand lecteur de la bibliothèque qui était Marc Bloch, qui a lu pendant son passage à l'école plus de 500 livres de la bibliothèque.
4: Vous vous rendez compte? Voilà. Et donc, il faut expliquer à nos auditeurs le lien. Le lien, c'est évidemment Marc Bloch, ancien élève de Normale Sup et immense lecteur. Monsieur le directeur, comment on devient directeur d'une bibliothèque aussi prestigieuse, Yegor Groudiev?
5: Eh ben, en étant conservateur des bibliothèques, tout simplement, parce que, effectivement.
4: En fait, tous les conservateurs n'arrivent pas là, cher directeur.
5: Certes. après, effectivement, oui. C'est la conjonction des intérêts de l'école et des miens. Moi, j'ai dirigé d'autres établissements avant. Il se trouve que le poste avait été laissé vacant il y a quelques
4: Alors,
5: années.
4: Alors, expliquez pour nos auditeurs, parce que l'émission va vite, où est-ce que vous avez, j'allais dire, sévi, vous voyez, où est-ce que vous avez dirigé des bibliothèques?
5: Alors, l'avantage du métier de conservateur, c'est que ça vous permet de faire beaucoup de choses très, très différentes. J'ai commencé ma carrière à la Bibliothèque nationale de France. J'ai poursuivi au ministère de la Culture où je me suis occupé des bibliothèques municipales dont je sais qu'elles vous sont chères.
4: Ah oui. J'ai très travaillé... axé lecture publique. J'ai cru comprendre que c'était quelque chose qui était aussi important pour vous.
5: Absolument. Oui. Pour moi, c'est le cœur battant de notre activité. C'est cette transmission des ouvrages au plus large public qui est au cœur de notre activité. Oui, tout à fait. Puis après, voilà, j'ai travaillé au service du Premier ministre dans la documentation française. J'ai dirigé une bibliothèque universitaire à l'université de Paris 8, à Saint-Denis.
4: Ouais, j'ai vu ça.
5: Et puis voilà, je suis arrivé à l'École normale supérieure où je me trouve maintenant en face d'un outil extrêmement puissant et très, très bien.
4: Alors, en quelques mots, et peut-être de manière un peu caricaturale, pardonnez-moi. Quand on dirige une bibliothèque, alors certes, en plus, celle de normale sup, c'est quoi les enjeux? La conservation, l'achat de nouveaux bouquins, évidemment l'accueil, alors peut-être c'est la numérisation. C'est tout ça à la fois.
5: C'est tout ça à la fois. C'est un outil fondamental au service de la communauté des normaliens et de la communauté de recherche, puisqu'on n'en est pas ouvert uniquement aux normaliens, mais à tous les chercheurs qui auraient besoin de nos collections.
4: Enfin, nous, si on veut y aller, on peut pas. Hein. Je n'arrivez pas comme ça, quand même. Ne dites pas, tiens, j'ai écouté Yegor Gordiev, il dirige une bibliothèque sublime, je vais voir, je vais essayer d'entrer. Non, ça marche pas comme ça, normalement.
5: On n'a que 450 places assises au sein de la bibliothèque.
4: Oui, monsieur le directeur, on va vous rester entre vous, quoi, faut le dire. Mais elle est très belle. Elle est très belle et de temps en temps, vous l'ouvrez. Notamment, ça a été ouvert dans le cadre du festival Quartier du Livre et je vous en remercie parce que les visiteurs, et croyez-moi, très mixtes, socialement, ont vraiment les yeux qui scintillent quand on rentre dans Normale Sup et qu'on n'y a pas mis les pieds. Je pense que vous n'imaginez pas l'émotion qui saisit. Moi, je sais que la première fois où je suis rentrée dans Normale Sup, je me suis vraiment arrêtée une minute, j'ai vraiment été saisie d'émotion. Voilà, et votre bibliothèque, elle est formidable. Alors, bon, bref, on va pas parler que de la bibliothèque de Normale Sup parce que, grâce à vous, on va découvrir, en tout cas moi, grâce à vous, j'ai découvert, pourtant je suis une grande lectrice, mais alors, comme quoi on apprend à tout âge, j'ai découvert deux auteurs, et alors un livre un peu dingue, Les 12 chaises, et j'avais dit à Igor Grudiev, ce qui est bien dans cette émission, c'est que on vient parler d'un livre qui a marqué, ça peut être le dernier, ça peut être léger, ça peut être sérieux, mais je trouve que c'est très important de laisser libre cours à l'invité. Et vous m'avez dit qu'un des livres qui vous a le plus marqué, c'est Les 12 chaises d'Ilf et Petrov. Alors d'abord, quelques mots sur Ilf et Petrov.
5: Alors, si je vous ai dit que ça avait marqué mon enfance, c'est qu'effectivement, il faut que je vous dise, je suis originaire d'Odessa, qui est une ville au bord de la mer Noire. De même que ces deux auteurs
4: sont originaires d'Odessa.
5: Et c'est un très caractéristique. Ils ont déroulé leur carrière. Ils ont été auteurs à Moscou. Ces deux auteurs du XXe siècle, il faut le dire. Mais le caractère originel de leur provenance de ce qu'on pourrait dire la Méditerranée russe est très fortement structurant de leur œuvre et de la façon dont ils écrivent. Et ce qui m'a paru intéressant, c'est de vous parler de ce livre qui, dans un contexte politique...
4: Alors, on va revenir sur le livre, mais juste deux mots quand même sur les écrivains. Je voudrais revenir là-dessus, parce que je suis sûre que nos auditeurs ne connaissent pas, en tout cas majoritairement, Ilf et Petrov, parce que ces deux écrivains, quand même, parmi... J'ai découvert que c'était parmi les plus grands écrivains, entre guillemets, satiriques, qui ont connu. On les a totalement oubliés. Le grand public auquel je m'assimile les a totalement oubliés. Et moi, j'ai découvert en préparant l'émission qu'ils avaient eu une popularité dingue, y compris en France. Ils ont été traduits dans une trentaine de langues.
5: Absolument.
4: Et ils sont traduits. Alors, vous allez nous parler du livre, parce qu'on est quand même... Ils dénoncent quand même métaphoriquement tout un tas de trucs, faut quand même le dire. Bon, et vous qui êtes d'origine ukrainienne, évidemment, ça vous parle sans doute encore peut-être plus qu'à nous. L'arriération intellectuelle et morale du pays, l'avilissement politique et social, enfin... Moi, j'ai trouvé ça d'une audace absolument inouïe. Et vous allez peut-être pouvoir nous dire, mais comment est-ce qu'ils sont arrivés à tromper le pouvoir, quoi? Parce que ils dénoncent tout ça. Certes, c'est un côté un peu le Candide de Voltaire, mais enfin, quand même, c'est de la dénonciation. Et ils sont morts, j'ai découvert, dans des conditions quand même assez bizarres. Il y en a un, ils sont morts tous les deux à 39 ans. Absolument. C'est quand même dingue. Ils n'avaient pas le même âge, ils meurent toutes les deux à 39 ans. Il y en a un qui meurt soi-disant de la tuberculose. Apparemment, il a quand même été suicidé, si j'ai bien compris. Hein, vous allez me reprendre. Et puis l'autre, il meurt dans un accident d'avion qui est très bizarre. Voilà. Et comme par hasard, il y a quelqu'un qui s'appelle Staline qui est au pouvoir. Bon, évidemment, il n'y a aucune relation de cause à effet. Hein.
5: Alors oui, sans doute, si Petrov n'était pas mort dans cet accident d'avion en 42, qui était quand même un des risques de la guerre très très fort, n'aurait-il pas survécu à la fin de la guerre parce que il était dans la ligne de, ouais, de mire des pouvoirs staliniens. Pour reprendre votre interrogation sur la question du comment ce type de livre a pu paraître, je pense qu'ils ont eu une chance incroyable et ils sont passés entre les gouttes de la censure soviétique. Et en fait, ils ont été quelque part protégés et projetés grâce à leur succès. C'est-à-dire que...
4: Le succès les a protégés.
5: Nous, les bibliothécaires, on aime parler des livres, mais on aime aussi parler de pas tant du contenu du livre, ou en tout cas en partie, mais aussi de l'histoire de la façon dont les livres existent. Pour moi, ce qui est aussi intéressant, c'est le contenu évidemment de ce livre qui est extrêmement drôle et très très intéressant, mais l'histoire de sa parution, vous l'avez mentionné, c'est un livre qui paraît dans une revue et qui a tout de suite un succès incroyable. On est dans les années 20, on va être à un siècle de sa parution, il est paru en 1927.
4: Il paraît sous la forme de feuilleton
5: au début. Il paraît sous la forme de feuilleton, qui a tout de suite un succès incroyable. Et là, on est à la période où l'émigration suite à la révolution russe est très importante. Et ce livre a un succès incroyable auprès de l'émigration, d'abord dans les pays baltes, puis notamment à Paris, vous l'avez mentionné, parce qu'il y a une immigration russe extrêmement forte à Paris.
4: Et dans le 5e arrondissement, le quartier latin, il y a une immigration dingue. Hein, voilà.
5: Et ces gens-là trouvent ce livre absolument formidable et très très drôle. Et effectivement, quand il paraît en volume, les gens se l'arrachent. C'est un ouvrage, il faut le dire, qui avec l'histoire des rééditions, est paru à 40 millions d'exemplaires en Union soviétique. C'est un best-seller absolu.
4: C'est dingue. Alors, il a été publié en 1928, hein, juste pour que, voilà, donc, vous voyez, on est quand même, on est 9 ans après la révolution de 1917. Alors, il a été écrit, ce livre dans lequel souffle un parfum de liberté, franchement, absolue. C'est truculent, c'est bon. Il a été écrit drôlement rapidement, dites donc. J'ai lu qu'il avait été écrit en 3 mois. Moi, j'ai du mal à croire à ce truc-là, parce que je trouve que c'est tellement quand même construit.
5: Alors, c'est effectivement construit, vous avez tout à fait raison, mais en même temps, c'est un grand livre picaresque.
4: Oui.
5: C'est-à-dire qu'en fait, les aventures qui arrivent au personnage du livre, elles se construisent épisode par épisode.
4: On y va, quoi. On a l'impression qu'on est sur le cheval, quoi. Donc,
5: exactement.
4: Il faut qu'on avance. Hein.
5: C'est Don Quichotte et Sancho Panza. C'est Tom Sawyer et Huckleberry Finn. C'est tout ça. Dans un contexte de nouvelle politique économique, la NEP, c'est ça que Lénine met en place, et où le désordre absolu qui règne dans l'Union soviétique se transcrit dans les différents épisodes.
4: Alors, les 12 chaises, d'Ilf et Petrov, on le trouve où aujourd'hui? Alors, Yegor,
5: il est encore disponible chez les libraires. Il y a une édition, et je profite de ce moment pour rendre hommage à Alain Préchac, qui est le traducteur des œuvres de Ilf et Petrov en français, et est un ancien normalien.
4: Évidemment.
5: On ne se corrige pas. Et il a effectivement fait dans les années 90 une très belle traduction qui aujourd'hui a été rendue disponible dans des éditions, même je crois une édition de semi-poche.
4: Ouais.
5: Donc ça, on peut se le procurer. Hein. Franchement, c'est pas le livre que vous trouverez sur les piles, mais on peut se le procurer.
4: Ouais. Peut-être que vous arriverez à méditer pour qu'on le réédite, les douze chaises. Il faudrait d'ailleurs en parler à la maison d'édition des éditeurs réunis, parce que bon, voilà, cette maison qui a édité l'archipel du Goulag, mais bien d'autres, et qui a surtout livré à sa traduction au péril d'ailleurs de la vie de ceux qui faisaient passer les les microfilms avec le texte de Solzhenitsyn. Alors, ça se passe dans une petite ville d'Urch, donc on est dans les années 20, voilà.
5: Stargorod, voilà. Qui en fait est Odessa en réalité.
4: Est Odessa en réalité. Donc, on va dire le pitch, comme on dit aujourd'hui. Donc, le pitch, c'est une vieille dame qui se meurt et qui va avouer à son curé et à son beau-fils qu'elle a caché toute sa fortune dans la doublure des Duchesses, d'où le titre Les Duchesses, pardonnez-moi, qui était dans la propriété de la famille qui a été perdue, évidemment, après la Révolution russe de 1917. Donc ça, c'est le pitch. Et alors après, on y va la course aux chaises. Hein.
5: Alors c'est ce pas grand. Incroyable. vous posiez la question de la rapidité d'écriture. Ilfe et Petrov ne s'embarrasse pas de grandes considérations de construction littéraire et des choses comme ça. Il plagie ouvertement une nouvelle de Conan Doyle, une histoire de Sherlock Holmes qui s'appelle Les Six Napoléons. Mais comme tout est exubérant, on multiplie par deux, donc on va dire les 12 chaises, qui est déjà l'histoire d'un bandit qui cache un objet extrêmement précieux dans une des statuettes de Napoléon et que Sherlock Holmes va découvrir parce que effectivement il cherche à briser toutes les statues de Napoléon. Là, en l'occurrence, une des chaises contient les bijoux de cette noble de l'ancienne période. Et toute cette histoire, c'est effectivement la course-poursuite de deux personnages derrière cet ensemble de chaises qu'il va falloir retrouver dans une Union soviétique en pleine désorganisation, déconstruction.
4: Alors évidemment, c'est l'occasion de voir. Enfin, les personnages sont quand même un peu loufoques, faut le dire. Tous les coups sont permis, un peu à l'image de ce qui se passe à cette époque, en URSS. Donc, c'est à la fois une parodie de romans policiers, mais il y a de romans d'aventure. Il y a des pulsions un peu littéraires aussi par moment comme ça. Alors c'est pas tout à fait du Tchekhov ou du Gorky, mais point de suspension. Puis alors il y en a un qui amène surtout le sens de l'observation. On m'a dit que c'était plutôt Ilf, voilà ce souci un peu stylistique. Et puis Petrov, une vraie facilité narrative.
5: Oui, c'est incroyable parce que quand on connaît l'histoire de ces deux personnages, ils sont tous les deux ils travaillent pour un journal satirique à Moscou.
4: Ouais.
5: Et Ilf a effectivement une imagination incroyable. Et Petrov est au départ, je pense, en tout cas certains spécialistes de leur œuvre le disent, embauché pour le surveiller. Parce que Petrov a été policier dans une vie antérieure. Et en fait, l'associe à Ilf pour regarder comment cet étrange écrivain mène sa vie et pour le surveiller politiquement. Et il y a un coup de foudre littéraire entre ces deux personnages qui écrivent tous leurs livres ensemble, les deux livres, hein, parce qu'il faut quand même dire que si vous avez aimé celui-ci, il faut absolument lire le deuxième. Ils en ont écrit deux qui s'appellent Le Veau d'or.
4: Ah, Le Veau d'or, en 1931.
5: Et c'est... une duologie, comme ils l'appelaient eux-mêmes. Et ils ont effectivement formé ce combo incroyable où ils écrivaient vraiment à deux. C'est-à-dire que si vous vous interrogez sur la question de comment on écrit des livres quand on est deux, eh ben en fait, ils étaient tous les deux à une table et ils écrivaient, on a beaucoup de photos d'eux, où ils écrivaient, tous les deux, il y en a un qui écrivait, l'autre il dictait et réciproquement.
4: Voilà. Et encore une fois, ce roman aurait été écrit Les Duchesses avant Le Veau d'or. Très très très très vite. Comment vous expliquez, vous, on est arrivé à la fin de l'émission, comment expliquez-vous, Yegor Groudiev, que ces écrivains soient aujourd'hui quasiment des inconnus après un succès, aujourd'hui on dirait un succès planétaire. Bon, on n'allait pas, mais enfin quand même, traduit dans
5: 15 adaptations au cinéma. Quand même.
4: Ouais, ouais. C'est... Comment vous expliquez ça? Ça vient de quoi? C'est la postérité très injuste ou pourquoi ça n'a pas résisté en temps? Parce qu'on voit bien que après la période Khrouchtchev, bon, on essaye de remettre un peu ces auteurs-là au goût du jour, d'autant que Khrouchtchev avait beaucoup de comptes à régler avec Staline, hein, faut pas l'oublier. Donc c'est comme ça d'ailleurs qu'un certain nombre d'auteurs et d'intellectuels qui étaient très très malmenés, finalement, c'est pas parce que Khrouchtchev avait un grand cœur, c'est parce que ça lui permettait de dire en creux tout le mal qu'il pensait de Staline.
5: Absolument. Après, pour moi, ça touche aux aires culturelles, parce que c'est un livre qui reste structurant du monde russe et du monde ukrainien, et c'est aussi pour une des raisons pour lesquelles je voulais proposer, parce que dans un contexte géopolitique extrêmement tendu, c'est le pont tendu entre deux cultures à l'époque où elles se parlaient. Mmh. Après, il faudrait mener une réflexion plus longue sur la question des livres autour et de l'humour. Vous avez
4: Jérôme Cagéreau, par exemple,
5: c'est extraordinaire que vous le signiez. J'adore Trois hommes dans un bateau.
4: Et Trois hommes dans un bateau, ça reste une référence.
5: Ça reste une référence, mais pas si lue aujourd'hui.
4: Oui. On lit quand même. Enfin, on connaît Jérôme Cagéreau. On en a vaguement entendu parler. Moi, je le dis avec beaucoup d'humilité. Je vous l'ai dit, quand je ne connais pas un auteur, je suis d'ailleurs assez heureuse parfois de découvrir encore. Il fait Petrov, j'en avais jamais entendu parler, quoi. Jamais.
5: Eh ben, espérons que ça sera le moment de les réhabiliter.
4: Et de les rééditer, peut-être. Rééditer. Quand on réédite pas, on peut dire ce qu'on veut. Écoutez, après un cercle d'initiés, ou parce que vous allez faire partie d'une société savante ou d'un groupe. Et moi, j'ai été assez bluffée, mais je me suis vraiment posé la question en disant, mais comment se fait-il que ces deux auteurs qui ont eu un succès phénoménal, on n'en parle pas. Alors, il y a des cycles, hein, vous savez, des fois. Parfois, ça revient. Hein. C'est-à-dire que c'est pas parce que pendant... Enfin, là, ça fait quand même un siècle. Hein, donc, faudrait quand même les sortir un peu du trou où ils sont. Hein.
5: Ils sont quand même très connus, par exemple, aux États-Unis, où toute la sphère humoristique des émigrés d'Odessite les tient. Mel Brooks, qui est quand même un très grand réalisateur, a son deuxième film est une adaptation des 12 chaises.
4: Oui. C'est une adaptation des 12 chaises, bien sûr. Mais le grand public, parce qu'ils ont été quand même connus relativement du grand public, ne connaît pas Il fait Petrov. Bon, bref, les 12 chaises. Ou alors le veau d'or, hein. Bon,
5: les deux.
4: Faites-en un sur les deux, parce que là on entame l'été, voilà. Et puis je pense que cette émission-là, on la réécoutera, repostcastera, comme on dit. Lisez les 12 chaises. Il faut quand même que j'aille voir la librairie des éditeurs réunis pour voir s'ils ont ça en magasin. Ils ont forcément ça et écrit en russe, cher directeur de la bibliothèque de Normal Sup. Merci infiniment.
5: Merci à vous.
4: D'être venu et nous faire découvrir deux grands auteurs satiriques. Je préfère satirique à humoristique parce que ils sont vraiment satiriques ces deux-là. Je vous invite à participer à cette course effrénée pour récupérer les 12 chaises. Évidemment, on ne vous dira rien sur la chute parce que il y a une chute. Et quelle chute ! Tout ça pour,
5: tout ça pour ça.
4: Je n'en dirai pas plus. Merci.
5: Merci à vous.
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2: Bienvenue à toutes et à tous pour un nouveau rendez-vous des refrains de mon cœur. Alors aujourd'hui, dans notre émission, nous allons honorer la mémoire d'un grand artiste qui, par ses dessins, son humour et son émotion, a aidé des millions de ses contemporains à mieux vivre et à vivre mieux. En décembre prochain, le 4 décembre exactement, cela fera 10 ans qu'il nous a quittés. Et pour lui rendre hommage, pour rendre hommage à ce génie de la bande dessinée qui était Marcel Mordechai Gottlieb, nous avons la chance de recevoir sa fille et sa mémoire vivante, j'ai nommé Ariane Gottlieb. Bonjour Ariane, comment allez-vous ?
6: Bonjour Frédéric, ça va pas mal, ça ira mieux tout à l'heure.
2: Ariane, votre papa nous a quittés il y a presque 10 ans, mais j'ai la sensation que ses enfants, Guéluron en tête, n'ont jamais été aussi vivants dans le cœur des gens.
6: C'est un peu ma mission.
2: vous êtes la mémoire vivante, c'est ça?
6: En tout cas, j'aime à l'entendre. En tout cas, je me donne beaucoup de mal parce que je trouve que c'est justifié, surtout, qu'il ne s'éteigne pas une deuxième fois, parce que je pense qu'il a, il a tout à fait la légitimité de rentrer dans la, vraiment la culture générale, et qu'aujourd'hui, auprès des jeunes, enfin, c'est générationnel, hein, maintenant.
2: Bien sûr.
6: Il faut vraiment que les jeunes se remettent à lire, pas que du Gottlieb, hein, bien sûr, tout court. Que les jeunes fréquentent à nouveau les librairies et que ça puisse entretenir cette mémoire qui est indispensable, selon moi. Comme Zola, comme, enfin, c'est très prétentieux, mais...
2: ce challenge que vous avez pris à bras-le-cœur et à bras-le-corps, c'était un devoir pour vous ? Ça relève de la mission, du devoir ? Ça pouvait pas être autrement ?
6: Quand il est décédé, puisqu'il est parti quand même dans mes bras...
2: 4 décembre 2016.
6: Tout à fait. Je me suis posé cette question, qu'est-ce que je fais de ça ? Est-ce que j'ai les épaules pour ça ? Est-ce que je vais savoir faire ? Moi, j'avais une vie. Hein, il y a 10 ans, j'avais déjà 47 balais, donc j'avais un métier.
2: Des enfants
6: Bien sûr, des enfants. Et puis, une carrière, entre guillemets. Hein.
2: Donc, nous allons en parler.
6: Je me suis dit, est-ce que je fais faire ça ? Est-ce que j'offre ça à quelqu'un ? Ou est-ce que je le fais moi ? Et puis, en discutant beaucoup avec l'agent de papa, avec des très proches, avec les éditeurs, Claude de Saint-Vincent chez Dargaud, Hélène Verlet, les éditeurs chez Fluide, on dit c'est bien si c'est toi, c'est mieux si c'est toi.
2: Et donc voilà.
6: Donc j'ai mis un certain temps à cerner un peu ce que je pouvais faire pour aussi trouver mon compte moi. Et mon épanouissement
2: bien
6: personnel, même si, évidemment, quand on parle de son propre héros, qui, au-delà de ça, est son père, ça me semblait une évidence qu'il fallait que je le fasse, bien sûr.
2: Ça ne devait pas être évident, parce qu'il y a tout un travail de deuil, toute une douleur à faire, et à faire son deuil, et le fait, justement, d'en parler, de le représenter, de l'évoquer, de le faire vivre dans le cœur des gens... Ça n'a pas dû être évident pour vous tous les matins.
6: Alors, ça a été très compliqué. J'irais même jusqu'à dire très latent, quasiment pendant 4-5 ans, où je ne savais pas du tout par quel bout prendre ça. Effectivement, il y a le travail du deuil. Effectivement, le fait que quand j'entendais sa voix quelque part, je me mettais à pleurer. Et puis de savoir comment je vais faire du neuf avec du vieux pour apporter quelque chose de
2: vieux,
6: durable.
2: Du vieux, je fais une petite parenthèse, du vieux, c'est totalement actuel, son œuvre. C'est ça qui est dingue.
6: Ben, en tout cas, c'est bien sûr je pense.
2: Ça n'a pas vieilli.
6: Aussi. Non, en tout cas, particulièrement la rubrique Abrac, Guéluron, etc. Même certains héros un peu plus touchy, oui. Comme Pervers Pépère, ou. Voilà. Il y a bon, Super Dupont, c'est un peu compliqué.
2: Oui, peut-être, mais.
6: Sinon, non, je pense que c'est. Je pense qu'un gosse de 15 ans
2: s'éclate,
6: peut prendre
2: tout
6: un rubrique,
2: que
6: une rubrique Abrac et.
2: Que le gosse de 35 ans qui en a 15 il y a 20
6: je
2: ans.
6: Je pense. Ouais.
2: Votre papa est quelqu'un de plutôt discret. Se rendait-il compte de ce qu'il représentait pour des millions de gens ? Est-ce qu'il avait conscience de ce qu'il était ?
6: Bah, je crois que c'est Gabin qui disait on ne sait jamais. Je ne sais plus comment il formulait ça.
2: Je sais, mais on ne sait jamais.
6: Voilà, je pense qu'avec l'âge, il a commencé à finalement se rendre à l'évidence que peut-être que peut-être que je suis un mec un peu qui mérite ça. Sinon, effectivement, ça a toujours été quelqu'un d'extrêmement réservé. Il voulait pas croire quand il avait son relevé de droit d'auteur que des gens puissent encore rire, aimer, lire, acheter des choses qu'il avait fait plus de 50 ans, enfin 40 ans avant.
2: Oui.
6: Il était très étonné.
2: Je vous rappelle le principe de notre émission. Vous avez eu la gentillesse de me livrer. Trois chansons ou trois artistes.
6: Ça a été dur.
2: Que votre père adorait. Oui, j'ai bien compris
6: Trois, c'est vraiment dur.
2: J'ai bien compris que le choix n'était pas du tout exhaustif. On va se promener comme ça au gré de votre programmation musicale.
6: Avec plaisir.
2: Alors, le premier de vos choix, c'est celui que Gottlieb considérait comme un dieu vivant, allant même jusqu'à refuser de le rencontrer lorsque Maxime Le Forestier lui propose de le faire, allant même jusqu'à ne pas lui adresser la parole lorsqu'un soir à Bobino, en sortant, il le voit passer.
6: Incapable.
2: Puisque c'est Georges Brassens qui avait élu domicile à Bobino et qui a fait toutes ces salles de spectacle.
6: C'est vraiment
2: à Paris.
6: Ça.
2: C'était vraiment sa salle. Pas le Bobino qu'on a reconstruit, le vrai Bobino
6: oui.
2: Qui était rue de la Gaîté. Et donc c'est Brassens. Et Brassens, vous avez choisi Les copains d'abord. On l'écoute et puis on en parle.
6: Absolument.

0: c'est fluctuant.
1: Georges Brassens, Les Copains d'abord, le choix de Ariane Gottlieb dans Les Refrains de mon cœur. C'est marrant cette chanson parce que c'est une chanson sur les copains, sur l'amitié, sur la bande. Et Brassens disait à plus de deux, on est une bande de cons.
2: Ouais.
1: C'est quand même très très paradoxal qu'il ait accepté par amitié de faire cette chanson pour le film de d'Yves Robert. Cette chanson, elle évoque quoi pour vous? Pourquoi ce titre en particulier? Il y a une histoire avec cette chanson.
2: Il y a une histoire. Il y en a plusieurs. Bon, il y a mon enfance avec le fait d'écouter Brassens avec mon père et puis il le jouait beaucoup à la guitare.
1: Oui, votre papa s'est mis à la guitare à cause ou grâce à Brassens?
2: Oui, tout à fait. Puis avec Marcel Dadi et puis qui lui a offert une ovation et puis effectivement.
1: Marcel Dadi, pour les jeunes générations, c'était un génie du picking, une nouvelle méthode, une nouvelle façon de faire des arpèges à la guitare, un type absolument délicieux. Qui avait fait le choix de partir vivre en Israël, qui vivait à Eilat, qui revenait de temps en temps à Paris, qui prenait de temps en temps l'avion pour aller aux États-Unis, et c'est lors d'un de ses voyages aux États-Unis qu'il a perdu la vie. Mais un type qu'on a toujours beaucoup de plaisir à saluer, à honorer sa mémoire ici. Votre papa, il avait le culte de l'amitié. C'était quelqu'un de bande. Il y avait toujours des gens à la maison.
2: Pas tant que ça, finalement. C'était toujours un peu les mêmes. Bon, il a pas eu de bol parce qu'il en a quand même des amitiés très fortes qui sont parties très très tôt, beaucoup trop rapidement, et puis pas toujours dans des circonstances sympathiques. Je pense à Jacques Loeb, évidemment, Alexis, bon, René, bien sûr, qui étaient des gens auxquels il tenait... René Goscinny, auxquels il tenait énormément. Quand même... par exemple, Les Copains d'abord, c'est une chanson qui a été jouée, qui est passée à l'enterrement d'un... par exemple, Les Copains d'abord, c'est une chanson qui a été jouée, qui est passée à l'enterrement d'un de ses

0: sur deux tréteaux comment dirais-je, Maxime, qui le forestier, qui a chanté, accompagné de Joël Favreau, évidemment, et puis autour Thomas Dutronc, Richard Gottener, qui était là et comme ça à cappella, enfin, oui. Je veux dire. De manière très intime, quoi. Et oui, quand j'entends la chanson maintenant, ça me fait un drôle d'effet.
1: Alors, vous dites que vous aviez une relation fusionnelle. Au collège, vous n'étiez plus qu'un nom de famille. Oui. Ariane, on avait oublié, c'était Gottlieb.
0: Oui.
1: Et pas toujours de façon extrêmement gentille d'ailleurs.
0: Bah non, c'était cette manière de m'appeler par mon patronyme. Et puis au collège, c'était quand même une période où papa commençait à s'émanciper, on va dire. Oui. Il ne faisait plus que Guéluron, la rubrique à braque et les dingos dossiers. Il a commencé à faire des choses un peu plus trash avec l'écho et puis avec oui. Fluide. Donc c'est.
1: Il y a tout un nouveau électorat qui est arrivé à ce moment-là.
0: Alors, il y a un nouveau électorat, et puis je veux pas citer Jacques Martin forcément, mais les enfants sont quand même très cruels. Donc, les camarades de classe qui n'en étaient pas forcément pour le coup, avaient tendance un peu à dire, ah ouais, Gottlieb, et son père, il fait du porno.
1: Mais d'accord, ok.
0: Voilà. Des choses comme ça. Alors que je pense que c'était les premiers à certainement se ruer pour lire un truc en cachette.
1: Bien sûr, bien sûr.
0: Parce que là, cet interdit-là, justement, intéresse beaucoup les ados. Intéressait, hein, puisque maintenant, ils ont accès à tout. Hein. Il leur suffit d'avoir un téléphone portable, et puis c'est malheureusement...
1: Et il y a des choses qui ne sont pas forcément toujours recommandables.
0: Voilà, et donc oui, ça a pas été simple. En primaire, c'était canon. Parce que c'était plein d'innocence.
1: Bien sûr. Et mais puis, le collège et le lycée, un petit peu plus compliqué.
0: Le lycée, c'était terminé. C'est vraiment la période collège. Le lycée, non, c'était top.
1: Il était très regardant sur vos bulletins scolaires.
0: Ah, mais alors, pas du tout.
1: C'était votre maman, ça, plutôt.
0: Non.
1: Non plus.
0: Aucun
1: des deux. Vous étiez bonne élève et toute seule.
0: Alors, je n'étais pas bonne élève. J'ai toujours fait le strict minimum. Pour avoir 10.
1: Mais ça vous a quand même amené à faire quelques études, quand même.
0: Oui, bien sûr, mais après, ça m'a amené surtout à me diriger vers ce qui me plaisait. Et donc, c'est plus facile d'être bon étudiant quand ça vous plaît. Mais c'est vrai que...
1: Et c'est vrai que votre vocation et votre envie de rentrer dans l'audiovisuel et de faire le métier de script, c'est Nathalie Baye dans la nuit américaine.
0: C'est Nathalie Baye, Suzanne Schiffman, bien en sûr. Premier. Nathalie Baye, et puis je les regarde. Il me disait, mon père, c'est Dany, la stagiaire. Et je disais, ouais, moi je ferais ça, je ferais stagiaire, puis après je ferais Nathalie Baye. Et je trouvais que, de toute façon, le rôle de la script auprès de Truffaut, on va pas se mentir, c'est beaucoup plus qu'une script.
1: Oui,
0: c'est
1: sûr.
0: Presque c'est co-scénariste.
1: C'est là le rôle qui est rempli voilà. Par Nathalie Baye, c'est presque idyllique, quoi.
0: Voilà.
1: Quand on connaît le vrai métier de la script, c'est pas toujours aussi flamboyant.
0: Non, bien sûr, mais je trouvais que c'était de toute façon, le cinéma, très rapidement, bon, c'était vraiment une immense passion à égal avec la musique de papa.
1: On oublie souvent de dire que votre papa était aussi scénariste. On parle du dessinateur, mais il était scénariste.
0: Oui.
1: Les WC étaient fermés de l'intérieur. Le premier film, plus gros bide de Patrice Lecomte.
0: Qui est devenu culte aujourd'hui, oui. Pour une raison que même papa ne comprenait pas.
1: Quand ça repasse en télévision, ça marche toujours.
0: Absolument.
1: Mais
0: ça marche aussi parce que bon, il y a Coluche, il y a Jean Rochefort, il y a.
1: Et puis il est pas totalement inintéressant, ce film. Il y a une petite folie dedans qui est pas.
0: Moi, ça me fait marrer, mais je suis absolument pas bonne la bonne personne pour en parler. Donc
1: on va poursuivre notre balade en chanson avec les Beatles. Là encore, grosse admiration de votre père pour les quatre de Liverpool et plus précisément pour l'un de leurs albums en particulier, Sgt. Pepper. Votre père disait qu'il était marxiste tendance Groucho et militariste tendance Sgt. Pepper. Mais alors, la chanson que vous avez choisie, c'est une chanson qui n'est pas extraite de l'album Sgt. Pepper, mais plutôt de... C'est l'album Magical Mystery Tour. C'est I'm the Virus. Je suis le Morse.
0: Cette chanson, il l'adorait et du coup, il me l'a refilé. Je l'adore aussi et tous les deux, on en parlait beaucoup parce que les harmonies, il est improbable ce morceau.
1: C'est pas la plus connue des Beatles, c'est pas non plus la plus extraordinaire.

0: Elle est quand même.
1: Et c'est la folie de cette chanson qu'il est.
0: Bah déjà la folie tout court parce que les Beatles, il y a quand même. Bon, alors sur cet album, ça se vérifie pour le coup. C'est complètement déjanté, on comprend pas tout quoi. C'est.
1: Surtout, c'était l'époque où ils avaient décidé d'arrêter de faire de la scène pour justement laisser libre cours à leur folie.
0: Ah bah on est en
1: studio,
0: plein dedans.
1: Puisque puisqu'ils savaient très bien qu'ils n'auraient pas à reproduire ce qu'ils faisaient en studio sur scène, ça leur a ouvert tous les possibles et ce genre de morceau là aussi. On l'écoute, I'm the virus.

0: I'm the Walrus, il faut que j'aille prendre quelques cours d'anglais quand même. Une chanson écrite et revendiquée par John Lennon comme écrite sous LSD. Comme quoi, de temps en temps, ça peut donner du génie, ce genre de choses.
1: Vous connaissez pas l'anecdote de Frank Zappa de mon père?
0: Allez-y.
1: Alors mon père, tout le monde lui disait Zappa par-ci, Zappa par-là. Donc il a fini par acheter une place pour aller voir un concert et de Zappa. Et toute la première partie... C'est lui qui raconte ça a posteriori. Oui. En fait, il s'est un peu fait chier. Et puis, il y a eu un entracte. Il est allé faire pipi. Et là, il est tombé sur un groupe de jeunes qui, justement, étaient en train de fumer de certaines substances. Et lui, qui n'avait jamais touché à ça, a fumé un ou deux joints dans les chiottes, dans les toilettes, pardon.
0: À consommer avec vous êtes sur RCJ, une radio culturelle qui défend ses certaines valeurs.
1: Il est sorti.
0: Je vous remercie, Ariane, vraiment.
1: Pardon, je suis vraiment confuse. Il est sorti de ça, il est retourné voir le concert et là, d'un seul coup.
0: Il a vraiment adoré.
1: C'est devenu un génial.
0: Comme quoi, vous voyez, parfois, une petite pause, on va se repoudrer le nez aux toilettes et voilà.
1: À Marseille, ça repart, oui. C'est
0: alors, du morse de The Walrus au chien Guéluron, il n'y a qu'un pas et vous dites que de tous ces personnages, Guéluron était celui que Marcel Gottlieb aurait aimé être.
1: Oui.
0: Pourquoi ?
1: Il le disait lui-même, c'était exactement tout ce qu'il n'était pas. C'est-à-dire un personnage qui dormait, mon père était insomniaque oui. depuis les transmissions à l'armée, qui l'ont déglingué son sommeil à vie. Assez gay, finalement,
0: oui.
1: mais avec ce côté pince sans rire, etc. Et puis quand même discret, enfin réserve, enfin c'est, je veux dire, il y a trois fois où il rit.
0: Donc c'était une vraie projection de lui-même.
1: Oui.
0: Est-ce qu'il lui arrivait de parler de ses personnages, de ceux qu'il avait créés du bout de son crayon, comme des personnages véritablement existants? À l'instar de ces romanciers qui commencent vraiment à penser que l'œuvre de fiction est réelle.
1: En ce qui concerne certains, mais pas ceux auxquels on pense, qui sont pas forcément les personnages les plus connus, comme Burp, par exemple, une certaine partie d'Isaac Newton, oui, et puis la coccinelle, qui avait une vie à part entière, qui est comme une deuxième lecture, une deuxième BD finalement quand on prend une rubrique à braque. C'est si on ne lit que la coccinelle, il y a une vraie histoire.
0: Votre maman et vous-même, vous étiez ses premières lectrices, ses premières critiques.
1: Alors pour être tout à fait sincère, alors ses premières critiques, ça.
0: Il fallait pas.
1: Non, c'est pas. Bien sûr que si. Bien sûr. Oh là là, c'était quelqu'un d'une humilité maladive. Simplement, n'a jamais réussi. On a voulu critiquer, mais on n'a pas réussi. Moi, tout ce qu'il faisait, hein, de toute façon, c'était. Je sais pas comment vous l'expliquer, mais.
0: Ça vous parlait et ça vous touchait.
1: Ah oui, c'était.
0: Et votre maman aussi, elle, pas une fois ou l'autre, lui dit tiens,
1: maman, ça a commencé à s'estomper. C'est très curieux à partir de Fluide.
0: D'accord.
1: Où ça devenait un petit peu trop
0: hard.
1: Ouais, pour elle. Et elle a 90 ans aujourd'hui. Et puis, il y a, je sais pas, 3-4 ans, je l'appelle et elle me dit oh là là, elle avait une drôle de voix. J'ai dit qu'est-ce qui se passe? Elle me dit je me marre. Et je dis mais qu'est-ce que tu fais? Je lis Ralovli. Qu'elle a pas vraiment lu du vivant de papa, ce qui était pour papa difficile.
0: Un petit chagrin.
1: Oui. Et je me dis merde, il doit être content parce que finalement
0: de voir que son épouse maintenant il vient aussi.
1: Oui.
0: Alors et pour finir un artiste.
1: Elle m'a même déjà dit mais il était vraiment génial ton père.
0: Ah elle s'en est aperçue. Oui. elle le savait. Et pour finir Ariane, quelqu'un que votre papa aimait beaucoup, un artiste qui, comme lui, avait des origines hongroises. Votre papa parlait le yiddish et le hongrois, gamin.
1: Jeune, oui. Après, il a un peu oublié. Mais...
0: Et cet artiste, c'est Michel Jonas. Et j'ai choisi une chanson. Vous m'avez cité le nom de Michel Jonas, mais Je suis allé prendre une chanson de l'album Guigui en 1978.
1: Sublime album.
0: Je trouve pourrait bien conclure notre entretien et ce petit moment passé ensemble qui s'appelle La Famille. Quelque chose qui vous parle, ça?
1: Ah, ça parle bien. Et puis ça lui parle à lui ça lui parlait à lui beaucoup, curieusement. Tout comme la mama, Aznavour, c'était des choses qu'il touchait profondément. Peut-être justement parce qu'il en a pas eu et qu'il en a été dépossédé.
0: Et puis c'est l'âme slave qu'il partageait.
1: Ah oui, ça. Immanquablement.
0: On l'écoute.

0: La famille, une chanson qui fait vraiment sens aujourd'hui avec vous, Ariane, et Michel Jonas, album de 1978, un album magnifique. Guigui, vous aviez 9 ans. Vous aviez 9 ans, 1978. Ariane, on arrive au terme de notre rendez-vous.
1: Mais non.
0: C'était un plaisir de vous rencontrer. Le 4 décembre prochain, on célébrera donc le 10e anniversaire du départ de votre papa. Quelles sont les actions?
1: Je vous coupe honteusement. Il est même question que l'on mette une plaque dans la rue au 38 rue Ramey.
0: Justement, c'était ma question. Quelles sont les actions justement que vous allez mener pour continuer à faire vivre et à faire aimer l'œuvre de votre papa?
1: Alors, je vais continuer à œuvrer pour la bande dessinée humoristique, oui, et pour l'encourager grâce au prix Gottlieb, qui est donc
0: que vous décernez tous les ans,
1: que nous décernons tous les ans,
0: 2021,
1: avec un grand jury. On a eu la 4e année, là, donc ça doit être...
0: Ça doit être donc 2022, 26-4.
1: Bravo, vous êtes plus fort que moi en maths. Donc ça, c'est formidable, et puis on remet ça dans un festival où le 9e art prend sa place aujourd'hui, la bande dessinée, au Festival du Livre de Paris. C'est formidable. C'est aussi grâce à tous les gens, les organisateurs du Mince Montagne.
0: Tous les gens qui vous aident à entretenir cette flamme.
1: Qui m'ont proposé de remettre le prix au Grand Palais lors du festival.
0: Donc là, ce sera donc au printemps 2027.
1: En avril 2027, oui.
0: Et le 4 décembre, donc.
1: Et le 4 décembre, d'ici. Bon, alors, il y a beaucoup de festivals. Enfin, il y a un festival de Brest, oui, où il y a une exposition de son bureau avec, où ils sont venus chercher à la maison ses affaires, son taille-crayon, son, etc. Il y a donc le 4 décembre, la résidence du 38 rue Ramey, qui est, oui, tristement connu pour être une résidence dans laquelle il y a eu plus de 41 déportés, et dans la cour de laquelle, cette résidence, nous avons déjà inauguré une fois un arbre de vie avec le grand rabbin de France, avec la mairie de Paris, avec qui était un moment inoubliable, avec un arbre de vie en bronze d'1,60 m et une coccinelle. Et puis la plaque qui commémorative
0: avec combien l'œuvre de votre papa,
1: avec tous les noms. Et là, donc, c'est Guillaume Christophe qui s'occupe de tout ça, qui habite la rue Ramey, qui a pris cette initiative, qui dit mais quand même, je pense que c'est important de mettre une plaque. Donc on en parlait depuis un certain temps, et puis je compte aussi un peu décorer leur couloir de chansons aigre-douce, tout ça, de belles reproductions de ces planches de la rubrique à braque. Et puis toute la copro, enfin tous les, on tout de suite dit mais oui,
0: on dit
1: mais
0: oui, bien sûr,
1: bien sûr, faisons ça tout de suite. Voilà, la mairie de Paris est emballée par effectivement cette.
0: C'était bien le moins qu'elle puisse faire quand même.
1: Oui, oui, tout à fait, mais bon, donc voilà, une plaque dans la rue, et puis en parler un petit peu. Moi, mes jurés sont là. J'ai la chance d'être entourée sur le prix Gottlieb par un grand jury exceptionnel chaque année. Qu'on tout de suite dit mais nous on vient. Il faut dire que le grand jury du prix Gottlieb était tous des gens qui aimaient particulièrement
0: non,
1: papa.
0: Et votre papa, bien sûr.
1: Certains pour l'avoir bien connu, d'autres juste pour avoir aimé son travail. Donc,
0: une année
1: Guillaume
0: riche
1: me dit, quand est-ce qu'on fait ça? Je lui dis, écoute, le 4 décembre, c'est un vendredi, ça fera 10 ans, jour pour jour. 4 décembre 2026, 4 décembre 2016.
0: Donc, une année riche de sa présence, de son souvenir.
1: Oui, bah déjà l'année dernière avec les 50 ans de Fluide,
0: oui,
1: c'était un gros truc.
0: Là, les 10 ans de son départ.
1: Et voilà.
0: Un départ, oui, mais un départ qui est quand même largement contrebalancé par toute l'énergie que vous mettez pour continuer à le faire vivre. Ariane, c'était un véritable plaisir de faire votre connaissance.
1: Et puis, réciproquement.
0: J'espère qu'on aura le plaisir de vous recevoir à nouveau pour d'autres actions que vous mènerez pour continuer à nous faire aimer ce grand monsieur qui était Marcel Mordechai Gottlieb. Merci beaucoup.
1: Merci à vous.

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0: Il n'y a personne qui a besoin d'autant d'argent. Donc, ni nous, ni nos enfants, ni personne. Et puis, il y a tellement de problèmes dans le monde, de gens qui souffrent, de gens qui pourraient faire des choses de leur vie, pour eux, leur famille, l'impact qu'ils auraient extraordinaire et tout. Donc, il y a tellement de choses fantastiques qui peuvent être faites. Je ne comprends pas les gens qui ont beaucoup d'argent et qui le gardent ou qui essaient de le faire grossir, etc. J'ai aucun intérêt d'être l'homme le plus riche du cimetière.
1: Bonjour à toutes et à tous, je suis Alexandre Mars et vous êtes sur RCJ. Je suis ravi de vous retrouver pour un nouvel épisode de Pause, le podcast où on prend le temps de s'arrêter, le temps d'écouter, le temps d'explorer, le temps de rire. Chaque épisode est l'occasion de marquer un temps d'arrêt pour aller à la rencontre de mes invités. Ces femmes et ces hommes sont artistes, chefs d'entreprise, écrivains, entrepreneurs, sportifs ou activistes, et ils ont accepté, le temps d'une pause, de nous livrer les dessous et les secrets de leur parcours. Cette semaine, j'ai le plaisir de vous proposer une pause avec quelqu'un que je ne connaissais pas, mais personne ne connaissait réellement avant mars 2020. Et puis, j'ai entendu parler de lui tous les jours. Nous avons entendu parler de lui tous les jours. Pourquoi ? Parce qu'il était présenté comme le Français qui allait sauver le monde. Originaire de Marseille, il choisit d'évoluer au sein du monde pharmaceutique après son diplôme en génie chimique de l'école centrale de Paris, passé par bioMérieux et le groupe américain Lilly. C'est en 2011 qu'il se lance dans la grande aventure de Moderna. Si les premiers temps sont très compliqués, la Covid marquera un tournant colossal pour la biotech et la guidera à la Maison Blanche où il a promis un vaccin contre l'épidémie en quelques mois, une promesse qu'il a tenue. Le temps d'une pause, le géant des vaccins évoque son parcours, le futur de Moderna, les dessous du développement d'un vaccin, ses espoirs quant à l'éradication, oui, l'éradication d'un grand nombre de cancers, sa rencontre avec Donald Trump, et puis nous parlera aussi de ses activités philanthropiques. Bonjour Stéphane Bancel.
0: Bonjour Alexandre.
1: Comment tu vas ?
0: Bien, je suis content d'être avec toi.
1: Tu as toujours le sourire quand je te vois. Tu m'avais dit il y a quelques temps de ça, qu'il y avait, en fait, tu avais un gène, c'est ça, qui était un gène de l'optimisme. Il existe vraiment ce gène?
0: C'est ce que m'a dit le docteur qui a regardé mon génome. Il m'a dit effectivement que j'avais ce que les médecins appellent le gène de l'optimiste. C'est que j'ai une mutation sur un récepteur de mon cerveau qui fait que j'aurais du mal à être dépressif.
1: C'est quand même c'est un sacré avantage, ça.
0: Fantastique.
1: Avant qu'on parle de Moderna, je voulais revenir à tes origines. Grande carrière aux États-Unis, on y reviendra, mais n'oublions jamais d'où nous venons. Donc toi, tu viens du Sud-Est, puisque t'es né et t'as grandi à Marseille, ton papa est ingénieur, ta maman était dans la médecine du travail, classe préparatoire, tu vas à Versailles, chez les GES, comme tu l'appelles, donc les jésuites, tu intègres donc la prestigieuse école centrale de Paris, et tu dis, déjà à l'époque, tu t'intéressais à la génétique, tu lisais le Wall Street Journal. Là, on est quand même, tu vois, je connais pas énormément de jeunes qui rentrent ingénieurs, qui codent et qui en même temps lisent le Wall Street Journal. À ce moment-là, t'es tout jeune, t'as 18 ans, tu te vois faire quoi?
0: Alors, c'est rigolo parce que très jeune, et je pense que c'est même avant d'être en école d'ingénieur, mon rêve, c'était un jour de diriger une boîte de technologie. Et la taille, je m'en foutais.
1: C'était laquelle? T'en avais une en tête?
0: Alors, c'était la génération, en plus l'Apple II, c'est etc. Je veux dire, t'avais Steve Jobs, et puis c'était les boîtes en Californie qui étaient, on a le même âge, qui étaient assez, si tu veux, le rêve, c'est pour les petits Français et tout, à Marseille, c'est le rêve. Et alors, c'est intéressant, c'est-à-dire que c'est vraiment la
1: Thomson, ça n'allait pas. Tu voulais pas faire Thomson?
0: Non, pas Thomson, non. Donc vraiment la technologie au sens large du terme technologie, et comme tu dis, quand je suis à Centrale via la génétique, je suis retourné à la biologie alors que j'avais des grosses souffrances quand j'étais plus jeune en classe de biologie, etc.
1: Mais c'est ça qui est fou.
0: Et si tu veux, la taille m'était totalement inimportante. Mais si tu veux, mon but, c'est pour être, je voulais une fois dans ma carrière être patron d'une boîte, et si ça avait été 10 personnes, j'aurais été hyper heureux. Donc, c'est jamais été sur la taille et tout.
1: Tu sais, tech, être patron.
0: Voilà.
1: Mais parce que déjà à l'époque, c'était quoi? C'était l'autorité?
0: Je pense que j'ai eu la chance de comprendre tôt, c'est qu'une boîte, c'est un système. Un produit, sur le vaccin qu'on fait, il y a plus d'une centaine de décisions sur le design de chaque produit. Mais si tu optimises qu'un bout et que tu oublies tout le reste, tu fais un truc qui marche pas bien ou qui marche pas. Et donc pour moi, une boîte, c'est un système. Et ce que j'adore, pour moi, l'aspect hyper fun d'être directeur général d'une boîte, c'est qu'une boîte, c'est un système très complexe entre tes clients, tes fournisseurs, tes employés, les départements, la science, etc., qui est en permanence, c'est toujours de la remettre en équation et qui en permanence est redéséquilibrée. Et pour moi, le fun intellectuel d'une boîte, c'est de toujours voir est-ce qu'elle est en train de se déséquilibrer et la rééquilibrer en permanence, quoi.
1: Stéphane, je te propose maintenant une pause amicale. J'ai demandé à quelqu'un qui te connaît de te poser une question surprise.
2: Quelles compétences recommanderiez-vous de développer en priorité chez les élèves ingénieurs pour maximiser leur impact et répondre aux défis qui nous font face?
1: Question de Romain Soubéran, qui est le directeur donc de Centrale Supélec, parce que depuis que tu es parti, ils ont donc fusionné avec l'école Supélec.
0: Je pense que c'est comment développer la capacité des gens à collaborer. Parce que à la fin, tous les gros problèmes nécessitent beaucoup de métiers différents à venir ensemble et à résoudre ensemble ces problèmes. Et je pense que on a tendance des fois à insister beaucoup sur l'aspect technique, analytique de la formation, mais souvent, t'as des gens qui sont formés au métier d'ingénieur qui en fait oublient les sciences, je dirais, soft, de comment est-ce qu'on collabore, comment est-ce qu'on pose des questions, comment on intègre des gens qui ont des styles différents, des éducations très différentes.
1: Et t'as vu ça, une différence entre l'école d'ingénieur en France et ce que t'as vu aux États-Unis dans les écoles ou les écoles où sont tes filles aujourd'hui? Est-ce que tu penses que c'est soft skills, parce qu'on parle de ça, hein, ouais. Est-ce que tu penses que c'est moins présent ici, que ça devrait être plus développé? Est-ce qu'il n'y a pas de valeur? On donne pas beaucoup de valeur en France dans les soft skills. Par exemple, la présentation, je pense que t'as jamais eu aucun cours de présentation avant d'arriver à Harvard.
0: Non, effectivement. Alors la présentation, c'est un aspect important, mais je pense pas que c'est l'aspect soft skill dans le sens travailler en collaboration en équipe, mais c'est important. Effectivement, moi, je me souviens, mes filles étaient en collège aux États-Unis, elles présentaient devant la classe régulièrement, quoi. Elles passaient le week-end à préparer la présentation, à stresser, à faire leur petite carte avec les points essentiels qu'elles voulaient dire, à le présenter,
1: à s'entraîner. Alors qu'elles avaient 13 ans, 14 ans.
0: Exactement, elles s'entraînaient à la maison et elles savaient la pétoche passer dans toute la classe et les professeurs le lundi matin, quoi. Mais je pense au niveau collaboration, moi je l'ai vu, si tu veux, à plus Harvard Business School. Alors c'est vrai que c'est vraiment plus business que ingénieur, mais c'est te faire réaliser via donc les fameux cas d'Harvard Business School que on est tellement tous biaisés par notre formation, notre milieu professionnel, notre milieu familial, etc., qu'on voit tous un même problème de manière très différente. Mais comme on vit que dans notre peau et dans notre cerveau, on pense que c'est la seule manière de voir ou de résoudre un problème, quoi. Et j'avoue que la force de la diversité des parcours des gens, des manières de penser, a été vraiment renforcée énormément à Harvard, où, tu vois, des fois, j'ai un cas sur la boîte XYZ, tu bosses dessus 2 heures le soir, tu crois que t'as trouvé la bonne solution, c'est super le truc et tout. Et là, maintenant, t'es en classe et t'as un médecin qui fait des commentaires où t'as qui a même pas réfléchi. Après, t'as un avocat qui, pareil, sur la même boîte, la même situation, de tel problème à régler business, regarde une autre dimension où t'as aussi, qui a même pas réfléchi. Et au bout de 90 minutes, il dit, merde, j'ai même pas pensé à tous ces points, quoi. C'est pas que t'as même pas d'opinion, c'est pas,
1: t'y as même pas pensé.
0: Et ça, ça m'a beaucoup formé dans le futur pour la construction de mes équipes, que ce soit à Lilly, à bioMérieux ou à Moderna, de toujours m'entourer de gens très différents de moi pour s'occuper de mes blind spots, quoi.
1: On se retrouve après Centrale. Tu étais assez fan du Japon. Tu pars là-bas. Tu fais ton stage de fin d'études. Hein, et là, tu rentres dans ce groupe bioMérieux, qui est un géant du diagnostic infectieux. Tu proposes un poste. Qu'est-ce qui te fait passer de ce que tu fais et que tu aimes faire, c'est d'avoir cette mission de changer et de sauver des trajectoires de vie, là, très clairement, de sauver des vies. Et là, tu dis, je vais faire un MBA. Qui t'en parle en premier de ce MBA?
0: J'ai beaucoup été aidé par mon oncle. Un de mes mentors, c'est mon oncle, donc le frère de ma maman, qui est parti aux États-Unis en 82, je crois. Et dans le software. Et comme moi, je voyais toujours, tu sais, un jour faire du business. Et donc, je m'étais dit, donc j'avais parlé, il me dit, ouais, va d'abord faire une école d'ingénieur pour apprendre de la science, un vrai métier, etc. Et tu peux faire du business plus tard. Faire l'inverse, ça, c'est pas vraiment faisable. Et donc, ce que j'avais fait, et puis effectivement, étant européen, toi, ayant bossé donc 3 ans au Japon, j'ai en fait postulé qu'à des MBA américains. Je sais pas pour ce MBA européen, mais il y a des très bons MBA, mais sur en Europe. Me disant, la vraie valeur, c'est non seulement ce que je vais apprendre à l'école, le diplôme que je vais avoir, mais ce que je vais comprendre tous les jours, d'être aux US, quoi. De vivre aux US.
1: La culture.
0: Voilà, exactement. Et donc, j'ai déposé mon dossier à 4 universités américaines, j'étais prise dans 3.
1: Comment t'as financé?
0: Alors, j'ai eu beaucoup de chance parce que Alain Mérieux est un immense gentleman. Et quand j'ai dit à Alain Mérieux que j'avais été pris à Harvard et que j'allais malheureusement quitter Biomérieux, une société que, pour laquelle j'ai beaucoup d'affection, hein. T'imagines cette expérience dont on vient de parler, est beaucoup marquée. Alain a été un grand gentleman comme tout. Et je lui ai dit, bon, on prendra ça en charge. À la fin du MBA, je rencontre Brenda, qui devient mon épouse pendant le MBA, et jamais je ne peux pas rentrer à Lyon. Et je lui explique pourquoi. Je pense que c'est vraiment la bonne. Et il me dit, très à la mairie, quand il me dit, Stéphane, la famille, c'est la priorité la plus importante. Je comprends. Et je lui dis, donc, je vais rembourser. Et il me dit, non. Je lui dis, non, je lui dis, excusez-moi. Il me dit, non, vous inquiétez pas.
1: C'est la classe, hein.
0: Ah ouais, la classe.
1: C'est la classe.
0: À la mairie, c'est la classe.
1: Je te propose, Stéphane, une pause, mais c'est pas qu'une pause amicale, c'est une pause familiale. On parlait tout à l'heure, tu parlais de la rencontre avec ton épouse, Brenda. On va écouter une question de Brenda.
3: You graduated business school in the year 2000 when the dot-com went off and you got lots of different jobs. Why did you pick making medicine?
1: Tu as ton diplôme en 2000, on est en plein dans le boom, premier boom d'Internet. Tu sors d'Harvard, tu peux tout faire. Mm-hmm. C'est quoi les deux connexions dans ton cerveau qui disent c'est médecine?
0: Plusieurs choses. La première, c'est...
1: Merci Brenda déjà.
0: Ouais. Hein? Et alors Brenda, alors, elle n'a pas dit dans la question, mais Brenda dit souvent, quand elle décrit notre rencontre, décrit souvent que c'est sans doute un des moments qui était important dans sa décision, que sans doute c'était le bon gars, quoi. Parce qu'effectivement, donc,
1: c'est elle qui t'a choisi, hein. Il faut résumer, c'est elle qui t'a choisi.
0: Si tu veux, effectivement, cette période d'Harvard, c'était une folie. Tu trouvais des jobs n'importe où, avec des salaires de fou. Et que ce soit du consulting, de la banque, et puis plein de jobs internet. Il y a même des collègues de promo qui ont pas fini leur école et qui ont rejoint des boîtes pendant que nous, on était assis sur les bancs d'étudiants. Et qui, que nous, on ait notre diplôme, aient eu leur boîte vendue, et ils sortaient avec 4, 5, 10 millions de dollars, alors que nous n'avions même pas diplômé encore.
1: Il fallait rembourser vos...
0: Voilà, exactement. Et donc, ça a été, je vais un peu revenir à mes bases, quoi. C'est-à-dire que j'ai un petit peu papillonné à faire des entretiens avec toutes ces boîtes-là. Et puis, c'est revenu sur le fait que, souvent, ce qui me plaisait, c'est, cette expérience que j'avais à Biomérieux dans la santé, d'utiliser, sur mon temps sur la planète pour aider les autres. Donc tu vois, ça aussi, ça se GES, etc., tout dedans. Et puis, tu sais, j'aime bien être contrarien, moi. J'aime bien faire des trucs différents, tu vois. Après avoir fait Central, toi, je suis allé faire du commercial en Asie avec Biomérieux. Après faire le MBA, je suis allé faire de la production à Lilly. Donc, effectivement, j'ai fini par retourner en médecine parce que je voulais aider les autres.
1: Donc là, tu as 29 ans. Tu rentres donc ce grand groupe pharmaceutique qui s'appelle Lilly. Tu es responsable donc d'un stage de production et des chaînes d'approvisionnement. Donc là, on est à nouveau dans le dur. Donc je te retrouve à Indianapolis. Lances tout un tas de... Enfin, tu règles des problèmes industriels, hein, essentiellement. Et puis, tu fais parler de toi. Tu réussis dans ce que tu fais. Tu vas te retrouver quelques années après à être invité à déjeuner par Alain Mérieux. Là, on est en 2006. Et là, il a entendu parler de toi. T'étais rentré dans le groupe Mérieux, après Lilly. Et là, qu'est-ce qui se passe, là?
0: Alain me contacte et il me dit, je passe à Bruxelles. Donc, à l'époque, j'étais patron de la filiale de Lilly à Bruxelles. Et j'aimerais vous voir. Je vais bien sûr. Donc, ça fait plaisir. Donc, on déjeune ensemble.
1: Là, tu t'es dit, mince, j'ai besoin. Il a besoin un peu d'argent. Il faut que je lui rembourse.
0: Non, ça, non. Et il me dit, je viens pour voir de la famille et tout. Donc, j'ai dit, OK. Et puis, je suis tout content de le revoir. Et donc, très Alain, c'est-à-dire que on parle de tout, de la santé, de l'économie, de la géopolitique, de la Chine, etc. Donc très Alain, on fait le tour du monde et le tour de tous les sujets à peu près pendant le déjeuner. Et puis littéralement, entre le fromage et le dessert, il me dit, ah, au fait, on est en train de réfléchir avec donc Christophe et Alexandre, ses fils, de... qu'on voudrait un nouveau patron à Biomérieux qui soit de la génération des enfants et qui s'entende bien avec les enfants pour la prochaine phase de Biomérieux. Donc on a pensé, on est en train de discuter avec le candidat. On m'a conseillé de voir large et donc j'ai proposé votre nom. Et donc, je voulais savoir si, premièrement, est-ce que vous êtes intéressé. Mais, en fait, il me dit, je sais plus exactement la formule, parce que c'est il y a longtemps, mais il me dit un truc du style, mais vous faites pas trop d'illusions, vous êtes quand même très jeune, quoi. Bon, à l'époque, j'avais 33 ans, quoi.
4: T'étais très jeune.
0: Ouais. Alors, je lui dis, premièrement, je suis ravi et touché. Et je lui dis, moi, tout le plan, c'est que je parte au Japon pour Lily, pour diriger la filiale Lily. J'ai jamais regardé hors de Lily, bien que j'ai eu plein d'appels de chasseurs de têtes, qu'ils ont été super avec moi à tous les niveaux, et c'est une boîte que j'aime beaucoup. Mais bon, si c'est pour la direction générale de Biomérieux, qui est une boîte que j'adore, on peut discuter. Puis c'est là que tu connectes avec son étoileur, que ça avait toujours été mon rêve un jour de gérer une boîte de tech, hein, de technologie. Ouais. Pour moi, Biomérieux, c'était une boîte de technologie comme les Moderna. Et donc, on fait les entretiens au bout de quelques mois. Et puis un jour, j'ai le coup de téléphone qu'il m'offre le poste.
4: J'ai lu qu'à cette époque, parce que là, c'est vrai que tu es chez Lily, et là, tu te retrouves dans un monde différent, un monde de la biologie, où les projets, pour la première fois devant toi, ne sont pas des projets de production où, globalement, tu mets et tu reçois. Là, tu te dis, la durée est longue. Et Alain te prévient de ça. Et en fait, il présente, mais on sent qu'il y a un modèle de monde qui, Alain, qui a l'habitude de ce temps long, et toi qui es sur le temps court. Cette impatience qu'on voit quand tu vas dire aux yeux du monde, quand le monde s'est arrêté, vous savez quoi, moi je vais y arriver, et ça va être plus vite que vous pensez, pendant la Covid, ça vient d'où ça? Tu l'as toujours eu, ce côté impatient, ce côté...
0: Ouais, j'ai toujours.
4: Toujours.
0: Eu. Toujours.
4: Et t'as réussi à comprendre d'où...
0: Mais tu vois, c'est qu'il y a un aspect intéressant de la manière dont mon cerveau fonctionne, c'est que normalement le cerveau pense linéairement. Ma tête fait des allers-retours à 5, 10, 20 ans en permanence, parce que c'est un muscle naturel de mon cerveau. Et donc, si on perd une heure aujourd'hui, c'est pas l'heure d'aujourd'hui qui m'emmerde, c'est l'heure dans 3 ans pour tel produit qui va pas être lancé. Et que t'accumules ça dans tous les processus pendant 3 ans, c'est en fait, on est en train d'avoir des gens qui vont mourir à cause de nous, quoi. Et c'est ça, si tu veux, qui est...
4: Ouais, mais j'entends, et c'est vrai que la mission est plus que noble, mais ça doit t'épuiser.
0: C'est lourd à porter, ouais.
4: Une nouvelle pause amicale. Quelqu'un qui a un message à te faire passer, on écoute.
5: Mon cher Stéphane, j'ai suivi votre magnifique réussite aux États-Unis. Elle me réjouit. Maintenant, il faut revenir en France et qu'on fasse ensemble de belles choses pour les pays en voie de développement. Merci, à plus.
4: Alain, ils sont à plus. Tu vois, il vient pas te voir à Boston, hein, il le fait à travers pause.
0: Je sais pas, hein. Par contre, je pense que le message d'Alain, c'est sur les pays émergents en termes de médecine. Alors, on en parle régulièrement. On a 2-3 projets intéressants. On a monté en fait une application de Moderna qui est pas très connue parce qu'on fait encore un pilot tranquille. Bon, il y a peut-être, je sais pas, 20 ou 30 universités qui sont dessus aujourd'hui. Donc, on a créé un App Store de Moderna où en fait des scientifiques aussi bien à Oxford qu'à l'Institut Pasteur à Paris ou l'Institut Pasteur à Tunis, sur laquelle d'ailleurs m'avait mis en contact avec eux pour faire un nouveau vaccin.
4: C'est une plateforme, donc tu dis de...
0: Ouais, en fait, tu peux, si t'es scientifique, hein, donc c'est un expert en infectieux à Pasteur ou au Japon, n'importe où, si on te donne accès à la plateforme sur Internet, et ce qu'on fait une fois que l'université a signé un accord cadre avec Moderna, n'importe quel chercheur de cette université, donc à un mot de passe, etc., se connecte, et tu peux designer un vaccin sur Internet, Moderna, avec toute la technologie Moderna, le même vaccin que Covid, hein. Donc vraiment le best in class technologie qu'on a. Et tu peux faire ça, si tu connais bien le virus sur lequel tu veux faire un vaccin, tu peux faire ça en 10 minutes, tu appuies sur commander, ça part électroniquement à Moderna, à notre usine à Boston, on fait ton vaccin ou tes vaccins que tu as designés, c'est à différentes hypothèses scientifiques, et 4-5 semaines après, on t'envoie un FedEx avec tes vaccins dans des flacons qui arrivent dans ton labo et que tu vas tester toi-même sur tes modèles animaux, dans tes boîtes de pétri de cellules humaines, etc. pour valider ton produit.
4: Modèle économique?
0: Alors, modèle économique, c'est, sur les pays en voie de développement, c'est de trouver des financements de style Fondation Gates. Donc, par exemple, on a aujourd'hui un vaccin contre le VIH qui est financé par la Gates en termes de coûts d'essai cliniques. Sur l'économie, donc cette plateforme dispo dont je viens de parler, qui s'appelle Moderna Access, donc c'est le nom de l'App Store, et ce qu'on s'est engagé avec la Gates, c'est donc eux, ils financent les essais cliniques, et dans les pays émergents, on vend le produit à coût de fabrication, et dans les pays riches, donc les droits sont à nous, et on facture ça au prix de la valeur du produit, comme les produits normaux.
4: Comme on parle beaucoup de Moderna, On a beaucoup entendu parler de ce ARN, donc en fait, ce que tu appelles le messager. Est-ce que tu peux expliquer ce que tu as développé, quelle est l'unicité, ce que tu as pu faire, de manière assez simple. Tu nous expliques ça?
0: Ouais. Donc, l'industrie pharma, depuis à peu près 150 ans, fait de ce qu'on appelle des molécules analogues, où chaque molécule, l'aspirine, le Viagra, le Lipitor, prends la molécule que tu préfères, sont des produits qui sont uniques au niveau chimique, qui donc prennent un temps fou à développer dans les laboratoires, dans les animaux, qui ensuite, la plupart d'entre eux échouent en essai clinique, comme la plupart des gens ont lu, plus de 90% des produits qui démarrent en essai clinique échouent, ne sont jamais approuvés. Et il faut tout rapprendre chaque fois, et pour les produits qui marchent, il faut que tu construises une usine dédiée à ce produit. Donc c'est un truc de fou, quoi.
4: Un budget considérable.
0: Voilà. Arrive l'ARN messager. Donc l'ARN messager, c'est une molécule d'information qu'on a tous dans toutes nos cellules, qui est la molécule de la vie. Il y a l'ARN messager dans les plantes, dans les poissons, dans les êtres humains. Il n'y a pas de vie qui existe sur la Terre qu'on connaît qui n'a pas d'ARN messager.
4: C'est quoi la différence entre l'ADN et l'ARN?
0: Ouais, alors c'est une bonne question. Alors, je prends une analogie là. L'évolution a fait un truc extraordinaire entre d'avoir ces deux molécules, l'ADN et l'ARN. Donc l'analogie que je prends, c'est le livre de toutes les recettes préférées que ta grand-mère t'a laissées. Toutes les trucs qu'elle faisait quand t'étais gamin, elle t'a mis tout écrit dans un livre. Et le livre, c'est ton ADN. Donc t'as plein de recettes, comment faire l'insuline, comment faire l'hormone de croissance, etc. Chaque page, c'est la recette d'une protéine différente. C'est ton ADN, c'est ton livre. Mais pour pas abîmer le livre quand tu vas dans la cuisine faire la recette de la mousse au chocolat où tu mets de la farine et des œufs, etc., la vie a fait un truc super bon, c'est qu'il a fait une photocopie de la page uniquement de la mousse au chocolat. C'est l'ARN messager. Donc en fait, quand ton corps fait de l'insuline dans ton pancréas, si t'as pas un diabète de type 1, l'instruction de la molécule ou la protéine d'insuline est dans ton ADN, dans ton livre de recettes, mais pour pas faire cette protéine à partir de l'ADN et de prendre le risque d'abîmer l'ADN, la vie fait une copie uniquement de l'instruction de tout le livre où tu as toutes tes protéines dans ton corps de la molécule de l'insuline dans un ARN messager de l'insuline. Donc c'est en fait une photocopie de la page de la recette de mousse au chocolat, et une fois que tu as fait la mousse au chocolat, tu mets la recette à la poubelle, la photocopie à la poubelle, tu as laissé pendant tout ce temps le livre dans ta bibliothèque pour pas l'abîmer, et c'est pour ça que c'est hyper important, parce qu'en fait on sait aujourd'hui que les cancers, c'est toujours une maladie de la molécule d'ADN. Toujours. Quel que soit l'organe. Donc, comment, pourquoi l'évolution a voulu protéger, comme un petit peu, une molécule hyper importante, ta molécule d'ADN, et donc créer cette photocopie, et c'est ça l'ARN messager. Et donc, quand on a eu, si vous voulez, les fondateurs de Moderna qui m'ont contacté, donc, de Harvard et MIT au démarrage de la boîte, hein, et ils m'ont dit, tiens, on va monter une boîte qui fait des médicaments à partir d'ARN messager, je leur ai dit, bon, vous êtes fous, c'est un truc qui marchera jamais. Mais après, l'idée qui m'a beaucoup séduit, la raison pour laquelle j'ai démissionné de Biomérieux, c'est que je me dis, si on arrive à faire une molécule, on va créer une plateforme. Parce qu'en fait, les quatre molécules qui codent chaque molécule d'ARN messager, dans ton corps, dans le mien, dans celui d'une souris, etc., c'est les mêmes molécules, et c'est toujours les mêmes.
4: Donc là, on est en 2011.
0: En 2011.
4: T'es chez Mérieux, tu as ces personnes qui ont une idée, mm-hmm. qui ont testé quelque chose sur une souris à ce moment, qui t'en parlent, et t'hésites longuement avant de prendre cette décision. Et donc là, on revient sur la personne qui partage ta vie, ton épouse, Brenda. Donc c'est vraiment à ce moment-là que ce choix, il se fait à ce moment-là. Tu lui poses la question, qu'est-ce qu'elle te dit à ce moment-là?
0: Alors, elle m'a dit plusieurs choses. Alors, on en parle déjà depuis une semaine ou deux. Je parle aussi à beaucoup de gens scientifiques, quelques prix Nobel de médecine. C'est à Boston, il y en a pas mal, donc ça aide. Pour dire, est-ce que c'est vraiment un truc de fou ou pas? Alors, il faut savoir que tous mes amis me disent t'es fou.
4: Et tous mes amis. Il n'y a pas un seul?
0: Il n'y a pas un seul qui me dit vas-y, quoi. Tous mes amis me disent t'es complètement fou. T'as un super job à Biomérieux. Donc on en parle l'autre fois avec Brenda. Et puis, toutes les grosses décisions qu'on a prises familialement, on les a toujours prises à dîner dans un resto. Alors, on va dans un petit bar à vin italien, tranquille, près de chez nous. On laisse les enfants qui sont petits avec une babysitter. Et on passe une soirée autour d'une bonne bouteille de vin à discuter. Et puis, si tu veux, ce qui a vraiment beaucoup, attirer Brenda dans le projet, c'est le fait qu'on pourrait faire des médicaments pour lesquels aujourd'hui il n'y a aucun espoir. Et l'exemple que je prenais pour elle, c'est que Brenda, c'est une photographe, donc c'est une créative, c'est pas une scientifique. Donc il fallait que j'explique la mousse au chocolat à ma créative, est-ce que c'était la reine, etc. Et bon, Branagh est adoptée, et comme toute femme en plus adoptée, hypersensible aux enfants, etc. Et l'aspect de la technologie qui l'a beaucoup touchée, c'est les maladies génétiques rares, sur lesquelles, pour beaucoup d'entre elles, il n'y a aucun espoir pour les enfants et leurs parents. Et une applicatif de Moderna qui était évident au démarrage, c'est de donner l'instruction de l'ARN messager, correct que toi et moi on a dans notre ADN, que ces enfants n'ont pas, leur donner cette instruction via une molécule d'ARN messager qu'on ferait nous dans notre usine, pour qu'ils aient la bonne instruction pour faire la bonne protéine dans leur corps. Et donc,
4: quand tu lui expliques ça à table, elle te dit, mais pourquoi tu y penses? Voilà. C'est fou, tu démissionnes.
0: Voilà. Donc, ma femme dit, en fait, elle me dit, elle m'a surpris, elle me dit, en fait, c'est pas qu'est-ce qu'il faut que tu fasses, tu dois faire ça.
4: T'avais plus le choix, là.
0: J'étais folle ou quoi? Et je lui dis, tu réalises qu'il y a 5% de chance de succès, quoi. Et toi, elle me fait une petite pause, elle dit, bon, je suis pas très bon en maths, mais donc ça veut dire 95% de chance d'échec. Je dis, ouais. Et elle me dit, eh bien, c'est pas grave, il faut quand même que tu essayes. Et je lui dis, pourquoi? Et elle me dit, parce que t'es tellement têtu que si cette technologie a une chance de marcher, t'es sans doute une des rares personnes qui va pouvoir le faire. Parce que je vais essayer de passer par la porte, par la fenêtre, par la cheminée. Du moment où c'est éthique et légal, tu vas essayer tout ce qui est possible avant de mourir.
4: Sur les financements, normalement, un monde hyper régulé, le monde des biotech, beaucoup plus régulé que quasiment tous, ce qui est bien normal,
0: bien sûr,
4: puisque là tu touches la santé de tout le monde. L'échec et la norme dans ce marché-là. Et en plus, l'échec, il n'est pas en 2 mois, hein, parce que l'échec, il est en quoi, 8 ans, 10 ans? Ça, c'est long. Et souvent avec des montants qui sont considérables également, parce que il faut tester et autres. Comment tu nous expliques un peu, comment toi, t'es allé convaincre les gens? Il te faut rapidement 50, 100 millions.
0: Ouais.
4: Tu fais comment pour convaincre les gens alors que t'as un beau CV, mais t'as pas de produit, t'as une idée, t'as une belle feuille blanche.
0: Ben, j'ai été toujours hyper honnête, comme j'essaie de toujours l'être avec les gens. Et donc, j'ai essayé de trouver des gens qui voulaient que leur argent ait de l'impact et assez d'argent pour être prêt à prendre des risques. Et j'ai toujours dit aux gens, de manière très honnête, ça sera ou zéro ou beaucoup. Et j'ai aucune idée de la probabilité des deux scénarios, aucune idée. C'est impossible de savoir, parce que c'est une technologie que personne n'a jamais travaillé au niveau clinique. Mais ça fait aucun sens scientifique si c'est qu'on n'est qu'un produit. Donc on aura zéro produit ou beaucoup de produits.
4: Qui est le premier qui t'a fait confiance?
0: Donc le premier tour de table, c'était donc Flagship, le capital risqueur. Moi, j'ai mis de l'argent perso. C'est que Brenda a commencé à dire, donc, il est vraiment fou, il met nos économies dans la société, en plus d'avoir pris une réduction de salaire de 80% par rapport à son salaire biomérieux.
4: Là, c'est comme poser des questions.
0: Ouais, Là, tu as dit,
4: mais

0: de plus en plus, la plupart des molécules lancées sont des molécules en fait qui viennent de petites sociétés biotech. La pharma, dans les grosses sociétés pharma traditionnelles, je pense l'essentiel d'entre elles ont perdu vraiment la capacité d'innovation, donc faire de la recherche. Hein. Ils sont très bons en essais cliniques, outils industriels, affaires réglementaires pour approuver les produits commerciaux, etc. Mais je veux dire, la niaque d'innovation, ils l'ont quand même tous à peu près perdu. D'ailleurs, souvent on dit le vaccin Pfizer, c'est le vaccin BioNTech, bien sûr, comme on sait, c'est la boîte allemande qui a cette technologie. Pfizer a fait ce qui a permis au vaccin d'arriver aux patients, c'est ils ont fait l'essai clinique, l'industrialisation, etc.
1: Ce qu'allait faire AstraZeneca avec toi quand t'as eu le premier 100 millions, 200 millions.
0: Exactement. Donc, AstraZeneca, tu as vu cette nouvelle technologie. Bon, à l'époque, c'était 20 personnes, on avait des données dans 6 singes, donc c'est vraiment hyper le début, quoi. Mais la chance qu'on a eue, c'est que donc AstraZeneca venait juste d'un nouveau patron qui s'appelle Pascal Sorio, qui est un des rares patrons de la pharma qui comprend la science super bien. Il y a plein de patrons de la pharma qui sont des gens du marketing, de la finance, des fois des avocats.
1: Ils sont perdus là, quoi.
0: Voilà. Alors que Pascal est très, très fort en science. Il a beaucoup d'imagination scientifique, hein, qui est bien sûr un complément. C'est-à-dire qu'il est capable de voir ce que les choses peuvent être et peuvent devenir si elles marchent. Et Pascal a pris le pari. Bon, AstraZeneca a mis... Ils ont acheté une grosse option, donc ils ont acheté tout le cardiovasculaire, hein, avec une exclusivité pour 5 ans. Ils pouvaient faire ce qu'ils voulaient en ARN messager sur toutes les maladies cardiovasculaires. Ils ont acheté un bon bout d'oncologie contre 240 millions de dollars, qui était à l'époque le plus gros deal jamais fait de l'industrie de la biotech pour une boîte avec une technologie préclinique, hein, donc sans données dans l'homme.
1: Avec encore une fois 20 personnes et 6 singes.
0: Et 6 singes. 240 millions de dollars, c'est beaucoup par singe.
1: Waouh.
0: Et là,
1: tu t'es trouvé, parce que première fois où tu te retrouves en face avec quelqu'un à qui tu vas proposer une idée avec un contrat montant qui est assez fou. Raconte-nous cette discussion.
0: À un moment, je lui pose, tu as l'avantage d'avoir été dans les grandes boîtes comme Lilly Bumer, je sais comment les grandes boîtes fonctionnent.
1: Donc tu sais qu'il y a un moment, ils peuvent faire des chèques sans passer
0: voilà,
1: ça tout en haut.
0: Voilà. Et je lui dis à un moment, je dis, comment est-ce que Pascal peut signer? Donc, il venait juste d'être nommé nouveau CEO. J'avais entendu parler de Pascal, mais je le connaissais pas. Et il dit 100 millions. Et je dis, bon, dans ce cas, il faut que je rencontre Pascal, parce que c'est lui qui va devoir aller justifier le deal au board.
1: C'est 240.
0: Pour tout ce que vous voulez, ça peut pas être 100 millions.
1: Comment tu te projettes? Quand est-ce que le grand public pourra avoir accès à ces produits?
0: Alors, je pense que dans certains pays, ça va dépendre beaucoup des décisions des agences réglementaires dans différents pays ou régions. Je pense que les premiers, c'est potentiellement 2025 pour le grand public. Si les données qu'on a d'ici la fin de l'année à 3 ans sont positives, 2025, on est en train de construire une usine, parce que c'est des produits qui sont en fait individualisés. Donc c'est notre folie Moderna. C'est qu'on a fait un même produit pour littéralement des milliards de gens, ce qui sont des volumes même pour l'industrie assez incroyables. Et là, on construit une usine
1: industrielle.
0: C'est totalement l'inverse, où littéralement, si toi et moi, on a un cancer de la prostate diagnostiqué le même jour, Moderna fera pour Alexandre et Moderna fera pour Stéphane deux produits physiques, chimiques différents.
1: Donc adaptés parfaitement à mon ADN.
0: À l'ADN de ta cellule cancéreuse.
1: Ma cellule cancéreuse.
0: Ouais. Qu'on comparera à ta cellule saine.
1: Tu me disais d'ailleurs d'une manière assez directe, mais aussi franche et avec un peu de malice, ne sois pas malade dans les 10 prochaines années. N'aie pas de cancer dans les 10 prochaines années. Ça veut dire que pour toi, dans 10 ans, tu vas continuer à améliorer la technologie et à peu près tous ces cancers, tu veux me dire physiques, hein, avec un organe attaché, ouais. Tu penses que...
0: Je pense que la plupart seront gérables par nous et j'ajouterai une dimension importante, parce que je suis sûr que certaines personnes qui vont entendre ça vont pas me croire, bien sûr, comme quand j'ai dit qu'on aura un vaccin d'ici la fin 2020, mais ça j'en ai l'habitude depuis 12 ans, c'est qu'il y a une autre évolution extraordinaire qui est en train d'avoir lieu hors des murs de Moderna, c'est ce qu'on appelle les biopsies liquides. Donc en fait, c'est la capacité aujourd'hui de pouvoir trouver des cancers très tôt via une prise de sang. Donc c'est disponible aujourd'hui. Comme je suis un curieux...
1: T'es un geek du scientifique total.
0: Donc, j'ai bien sûr essayé le produit, maintenant 2 fois. Le prix est encore un petit peu élevé, mais comme tout, avec les effets d'échelle, je pense qu'on doit avoir un produit qui serait sans doute... Alors, ce n'est pas un produit moderne. Hein, des produits sans doute autour d'à peu près 100 dollars, je pense, par test.
1: Qu'aujourd'hui, ils sont plutôt à 800 dollars.
0: Voilà, exactement. Et... qui permettent de voir dans une prise de sang avec des faux positifs et des faux négatifs très gérables aujourd'hui, c'est dans les quelques pourcents, donc c'est vraiment assez précis. Et je pense que ça va continuer à s'améliorer parce que je pense qu'il faut pas parier contre les scientifiques qui travaillent jour et nuit sur ce genre de technologie. Et donc je pense que la médecine assez rapidement va devenir qu'en faisant ton check-up annuel chez ton médecin, tu feras avec ton cholestérol, ta glycémie, etc., mais tu vas aussi faire ce test.

0: que si tu fais ça chaque année, donc si tu as une nouvelle tumeur qui a uniquement moins d'un an, on sera capable, nous, via ton autorisation, via une app qu'on développera, de te demander ton autorisation. Alexandre, est-ce que tu es d'accord que cette société-là nous transmette tes informations génétiques? Et nous, on fera un vaccin. On te demandera, c'est quoi ta pharmacie de ton quartier? Et on fera en 4 semaines un vaccin pour toi qu'on enverra par FedEx à la pharmacie de ton quartier, qui est un injectable dans ton muscle, hein, comme un vaccin normal. Aujourd'hui, c'est 9 doses à 3 semaines d'écart. Parce qu'en fait, on a besoin de reprogrammer ton système immunitaire pour qu'il aille bouffer ton cancer. Mais dans les données cliniques qu'on a montrées jusqu'à aujourd'hui, selon les patients, c'est entre 3 et 4 doses où ça marche. Donc, c'est pas impossible qu'en adulte, on soit aussi capable de réduire le nombre de doses. Et c'est un vaccin qui est avec la même chimie que le vaccin Covid.
1: Stéphane, je te propose maintenant une dernière pause amicale. On l'écoute.
2: Bonjour Stéphane, c'est Karen Lanchner du Figaro. Alors j'ai eu la chance d'échanger régulièrement avec vous pendant le Covid, de suivre l'épopée incroyable de Moderna et de parler aussi avec vous de la place de la France dans le secteur de la santé. Aujourd'hui, j'ai une question simple à vous poser. Qu'est-ce qui pourrait un jour vous faire revenir en France ? Ministre de la Santé, peut-être ? Merci Stéphane, à très bientôt.
1: Question de Karen, qui est une amie que j'adore, qui suivait au Figaro le secteur santé. C'est Karen qui nous a fait nous rencontrer également. Donc merci Karen qui te pose cette question-là. Ministre de la Santé.
0: Je rigole parce que je ne sais pas si c'est le type de rôle qui, sur lequel je pourrais contribuer le plus.
1: Mais est-ce que tu aimerais ?
0: J'ai jamais vraiment réfléchi, donc je sais pas.
1: Joker, enfin faux joker, en fait, t'as pas suffisamment réfléchi.
0: Non, j'ai jamais réfléchi.
1: Mais attends, toi tu me dis toujours, je me réfléchis à 3, 5, 10 ans, oui, là mais... t'as pas...
0: Non, parce que si tu veux, c'est pas du tout un monde qui est le monde que je connais. Moi je suis dans le monde de l'entreprise, je suis dans le monde de la philanthropie.
1: Bah justement, on va parler de ce monde-là, philanthropie. Activité philanthropique majeure, copilotée beaucoup par ton épouse Brenda. Toi tu passes aussi du temps, t'aimes beaucoup ça, pas plein de temps parce que t'as quand même, on a compris, un job qui te prend peu de temps, mais le dimanche tu passes pas mal, tu passes beaucoup de temps là-dessus. Vous financiez via votre fondation créée en 2021 des organisations d'accès autour de l'accès à l'éducation, à la santé, à la nourriture, santé mentale, diversité. D'ailleurs j'en profite ici pour te remercier, pour vous remercier Brenda et toi du financement que vous avez fait pour cette nouvelle start-up, ce nouveau grand projet solidaire que j'ai lancé qui s'appelle Infinite, qui permet à tous ces jeunes extrêmement méritants, les meilleurs de leur classe, de faire les études qu'ils méritent de faire. C'est des pré-étudiants à taux zéro, sans garant, dans le monde entier. Donc, je te remercie encore ici. Mais Infinite, c'est un petit projet parmi tout un tas de projets que vous financez. Plein de questions par rapport à ça. Est-ce que pour toi, c'est totalement logique que le minute où vous avez suffisamment, t'avais arrêté de manger des pâtes et du beurre en espérant qu'un jour, un de tes produits puisse trouver justement l'aval du marché? Est-ce que Brenda avait cette même philosophie? Et puis, il faut qu'on en parle, puisque toi, vous avez décidé de tout dépenser de votre vivant, et on parle de...
0: De tout donner, pas de tout dépenser, c'est différent.
1: T'as parfaitement raison. Merci. Ce qu'on appelle spend down aux États-Unis, c'est pour ça que je dis le spend, mais c'est pas give down aux États-Unis, on dit spend down, qui est en fait tout dépenser, mais bien ici, c'est tout donner. Donc là, beaucoup de questions. C'est normal pour toi? Y a pas d'autre logique?
0: Il y a personne qui a besoin d'autant d'argent. Donc, ni nous, ni nos enfants, ni personne. Et puis, il y a tellement de problèmes dans le monde, de gens qui souffrent, de gens comme on fait avec Infinite, qui pourraient faire des choses de leur vie, pour eux, leur famille, l'impact qu'ils auraient extraordinaire et tout. Donc, il y a tellement de choses fantastiques qui peuvent être faites. Je comprends pas les gens qui ont beaucoup d'argent, qui le gardent ou qui essaient de le faire grossir, etc. J'ai aucun intérêt d'être l'homme le plus riche du cimetière, quoi.
1: Ça, tu l'as dit depuis tout le temps.
0: Ben, ce qu'il y a, c'est qu'on a toujours,
1: même quand on n'avait pas d'argent.
0: On a toujours donné de l'argent, même quand on n'avait pas d'argent. Alors, bien sûr, pas du tout les mêmes sommes. Mais si tu veux, on a toujours, avec Brenda, depuis qu'on est mariés, donné de l'argent. Brenda s'est toujours impliquée au niveau, bénévolat, dans une école dont on supporte beaucoup, dans un quartier défavorisé de Boston, avec beaucoup d'immigrants de Porto Rico, Cuba, etc. Et elle y passe du temps. On a donné un petit peu d'argent à l'époque, avec ce qu'on pouvait, financièrement. Et donc, ça a toujours été quelque chose de naturel pour nous. Et donc, et comme je pense, j'espère que tu sais, et que les gens comprennent avec ce qu'on vient d'expliquer, que le but de Moderna, c'était pas faire de l'argent, le but de Moderna, c'était faire des produits extraordinaires pour sauver les vies de beaucoup et d'aider beaucoup de gens au niveau santé. La conséquence, dans un monde capitalistique, d'avoir et eu des actions en tant que dirigeant et fondateur, et investi à chaque tour de table. Je suis la seule personne dans le monde qui investit à chaque tour de table nos économies, quoi.
1: Et ouais, donc, elle t'aime, Brenda. Hein. Ouais. S'il est fou, mais je l'aime.
0: Exactement. Et donc.
1: Oui, mais justement, parlons de chiffres. Ouais. Parce que tu as décidé à décrire cela. C'est-à-dire que vous allez sur le site de Moderna, vous allez voir sur le site le fait que tu t'es engagé dès 2021 à dire voilà, je vais donner. En somme, quelles sont les sommes que tu t'es engagé à donner?
0: Ben, ça dépend de la valeur de l'action de Moderna. Donc, je sais pas si ce serait aujourd'hui, ça serait 2 milliards. Si c'était il y a 6 mois, c'était 4 milliards.
1: Voilà. Donc,
0: dans quelques années, ça serait, j'espère, 10 milliards.
1: Il faut bien comprendre, là, on n'est pas en train d'argent que ni toi, ni ton épouse, ni tes enfants, ni tes cousins, ni personne n'ont verra la couleur puisque ça va être donné.
0: Ouais. Et donc, nous, on va essayer de donner, et ça, j'espère, l'essentiel durant notre vivant, mais quand personne prévoit le jour où il va mourir, on a aussi prévu, si vous voulez, que les enfants soient les deux, parce qu'elles sont majeures maintenant, au conseil d'administration de la Fondation, pour aussi commencer à leur expliquer comment ça fonctionne tout ça, mais aussi, elles ont chacun des sujets qui leur tiennent beaucoup à cœur. Et donc, depuis maintenant plusieurs années, elles ont un petit budget, toi, d'ici 10 000 euros, à donner chaque année, mais donc elle va nous expliquer chaque année à quelle association elle donne, pourquoi, donc elle fait leur présentation, leur recherche et tout. Et l'autre partie du deal avec nous, parce que c'est facile de donner l'argent de papa et maman, c'est que elle doit aussi y consacrer de leur temps. Donc elle doit être bénévole dans cette organisation pour que nous, en plus, on donne les 10 000 dollars à cette fondation pour commencer, si tu veux, à les éduquer, à les former, mais pas que ça devienne, si tu veux, un poids, parce que bon, elles ont 19 et 21 ans, elles font leurs études, elles ont, je veux qu'elles vivent aussi leur jeunesse, quoi.
1: Stéphane, merci d'avoir accepté mon invitation.
0: Merci.
1: Merci à tous d'avoir pris le temps de faire une pause avec nous sur RCJ. J'espère que l'émission vous a plu, inspiré ou fait réfléchir. Si c'est le cas, je compte sur vous pour soutenir Pause sur radio-rcj.info ainsi que sur toutes les plateformes d'écoute. À bientôt sur RCJ pour un nouvel épisode de Pause.
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3: Je suis tout ce que j'ai raconté et aussi le produit de tout ça. Et aussi, je me sens comme une juive errante que l'on reconnaît comme une locale de Moscou à Téhéran, de Kaboul à Bagdad, du Cachemire à la Tchétchénie. Avec mes yeux clairs et mes cheveux bruns, ma peau pâle en hiver et mate en été, je suis de partout. Je suis de partout et je suis de France. La Révolution est mon histoire. Astérix et Obélix, les héros de mon enfance. Prévert, Zola, Aragon, mes premières passions. Je pleure quand la France est attaquée et j'ai honte quand je vois des migrants mourir en essayant d'atteindre ses côtes, car je sais ce qu'ils cherchent et je sais ce qu'ils auraient pu trouver. Ces lignes sont tirées de l'ouvrage de Déborah Passementier, bonjour.
4: Bonjour.
3: Qui est journaliste, qui est au service international de l'AFP, si je ne me trompe, de l'agence France Presse, mais qui a aussi beaucoup bourlingué, puisqu'elle a été en Tchétchénie, en Libye, en Afghanistan, en Irak. Elle a été correspondante à Moscou pour l'ex-URSS dans les années 90, c'est-à-dire les années, comme on dit, de la chute du mur, et à New Delhi, pour l'Asie du Sud dans les années 2000. Donc, elle a beaucoup, beaucoup voyagé. Et là, elle a choisi de voyager ailleurs, c'est-à-dire de voyager dans les histoires de ses familles maternelles, paternelles, c'est-à-dire les Passementier, dont vous portez le nom, et les Bronstein, côté paternel, et côté maternel, les Seban, les Cherki, et les auditeurs auront compris que c'est une famille où il y a une branche ashkénaze et une branche séfarade. Et le livre pour lequel je l'ai invité s'appelle « Heureux comme Dieu en France, Ashkénaze et séfarade, vie et exil ». Alors, votre livre, en fait, est composé en trois parties. La première partie ashkénaze, la deuxième partie séfarade, et puis une partie très très courte sur, disons, maintenant. Donc on va essayer de visiter les parties les unes après les autres, mais expliquez-nous d'abord quelle a été votre démarche, parce que il y a beaucoup de livres sur les familles. J'en ai commis un.
4: Oui.
3: Mais voilà. Mais là, c'est un peu particulier parce que c'est vraiment une promenade entre aujourd'hui, hier, avant-hier. Donc expliquez-nous un peu votre démarche.
4: Ma démarche, c'était de mettre en miroir ces deux communautés, Ashkénaze et Séfarade, au travers de mes deux familles, dans un même livre. De raconter comment ces deux communautés, globalement, ne se connaissaient pas, même peuple, mais rites différents, histoires différentes, et de traverser l'histoire depuis le début du XXe jusqu'à leur rencontre au début des années 60 en France avec le rapatriement des Juifs séfarades d'Algérie dont vient ma famille Seban.
3: Vous dites que vous avez toujours été fasciné par le côté ashkénaze parce que vous saviez peu de choses, et que le côté séfarade, qui est en quelque sorte évident, vous ne vous étiez pas intéressé. Alors, qu'est-ce qui vous a intéressé dans le côté ashkénaze?
4: Alors, mes grands-parents sont morts avant ma naissance. Mon père ne parlait pas de leur passé, ni de la Pologne, ni de la Shoah, et je n'ai appris que très tard, à la fin de l'adolescence, que j'avais eu de la famille déportée. Donc, j'ai voulu reconstruire. reconstruire ce monde dont personne ne pouvait me parler. Donc j'ai lu tous les Singer, les Cholem Aleichem, j'ai regardé tous les films que je pouvais voir, j'ai appris le russe à l'école.
3: J'ai même fait une petite tentative pour apprendre le yiddish. Qui n'a pas duré très longtemps, d'après ce que vous racontez.
4: Non, mais alors c'est pas de ma faute, parce que les cours étaient en semaine, et comme je travaillais le mardi après-midi ou le mercredi après-midi, je n'ai pas pu suivre la deuxième année, mais j'ai aimé, bien sûr, faire rentrer dans cette langue morte, quasiment, pour essayer de la faire vivre à ma façon. En revanche, j'ai appris le russe, et je suis allée là-bas, en Russie, comme je le dis, pour voir que effectivement les maisons étaient de traviole, dans les tableaux de Chagall. Voilà, donc il fallait que je reconstruise au maximum, que dans mon imaginaire, le monde s'est reconstruit grâce à tous ces auteurs et ces artistes. De l'autre côté, du côté séfarade, c'était la grande Smala. Il y avait les fêtes, il y avait mon grand-père rabbin, je jouais avec mes cousins dans la synagogue quand j'étais enfant.
3: Soi-disant grand rabbin, alors, pas tout à fait grand rabbin, mais alors, presque grand rabbin.
4: Il y a beaucoup de rabbins de ce côté-là. Il y a le kabbaliste Maclouf, il y a le grand rabbin adjoint d'Alger, Isaac Hanoun. Il y a mon grand-père, Zabulon, qui était Khazan à Alger, puis qui a été ministre du culte en Lorraine et dans d'autres synagogues
3: de
4: France. Voilà, à Lunéville. Donc voilà, là, c'est l'asmala, c'est très vivant, c'est poétique, c'est féerique, c'est bon, ça sent bon. En gros, ce que je dis souvent en résumant pour rigoler, pendant longtemps, j'ai lu Ashkenaz et j'ai mangé séfarade.
3: Quoiqu'il y a quelques mélanges, je crois que vous dites qu'on met de la harissa dans les Kleidler, ce qui pour moi est quasiment une hérésie.
4: Oui, ça arrive, parce que au repas de fête, comme à Pessah, pour parler Kleidler, en fait, je suis une enfant née de cette rencontre entre ces deux familles, et je suis loin d'être la seule. Nous sommes nés dans les années 60-70, lorsque les séfarades sont arrivés en France, et donc dans les repas de fête, on mélange. Il y a des Kneidler, il y a des fèves, il peut y avoir du couscous avec de la vodka, etc. Donc tout est mélangé, et on est cette génération moitié moitié ou mixte, comme on dit, comme on disait quand j'étais enfant.
3: Comme avait dit mixte au bon sens du terme, puisque ça évitait le mariage entre juifs et pas juifs, ce qui existe aussi dans votre famille, comme dans toutes oui. les familles. Alors, on va reprendre quand même la branche Ashkenaz. Donc, ils viennent.
4: Alors, ils arrivent au départ. Ils viennent de Pologne, de Varsovie pour partie, la capitale. Ils en étaient très fiers. Une autre partie de Piaski, un bourg près de Lublin, qui est où il y a des chassidiques qui sont là-bas. L'aïeux vient à Varsovie, se marie. Ils sont assez misérables, ils sont religieux, mais pas complètement rigoristes, puisque mon arrière-arrière-grand-mère semblait ne pas vivre, en tout cas au niveau vestimentaire, on voyait qu'elle n'était pas ultra religieuse. Ils sont maroquiniers de père en fils. Et ils vivent tous dans la même cour, donc ce sont des maillages familiaux incompréhensibles. D'ailleurs, c'est pour ça que j'ai renoncé à faire des arbres.
3: Parce que de toute façon, il y a beaucoup de personnages dans votre livre.
4: Alors, il y a beaucoup de personnages, effectivement, parce que c'était comme ça, ils vivaient comme ça. Il y avait trois cours, ils vivaient tous ensemble. Et puis, c'était aussi, je pense, inconsciemment, une volonté de montrer qu'au début, ils étaient très nombreux, puis après,
3: beaucoup moins nombreux.
4: Il n'y avait plus grand monde.
3: Ensuite, donc, ils arrivent.
4: En Pologne, ils sont victimes de l'antisémitisme, de pogroms, victimes des répercussions des grands pogroms qui ont lieu dans l'Empire russe, 1903, 1905, 1915, et puis aussi victimes du ressentiment des Polonais vis-à-vis de ceux qui considèrent comme des parasites. Et donc, ils partent par vagues successives, pas tous dans le même coin. Certains, il y en a une aïeule qui part en Amérique, une autre qui part en Russie. ça finira mal pour elle. Et puis, ils partent par vagues successives vers la France, parce que la France, c'est représenté pour eux, c'était un peu le pays des mille rêves, c'était le pays qui avait émancipé ses juifs en 1791, qui était le premier, si je ne me trompe pas, à avoir donné la citoyenneté aux juifs européens. Et c'était pas trop loin non plus de la Pologne. C'est une période où déjà les États-Unis avaient
3: fermé leurs portes.
4: Voilà, fermé leurs portes. Donc sinon, il fallait aller au Canada, en Argentine, en Afrique du Sud. Ça semblait très loin. La France, c'était pas trop loin. C'était l'Europe.
3: Donc ils arrivent à quel endroit en France surtout ?
4: Ils arrivent à Paris. Ils arrivent à Paris, ils s'installent dans les 9e, 10e, 11e arrondissement, et ils recommencent tout.
3: La maroquinerie.
4: La maroquinerie, voilà. Donc les premiers venus accueillent au fur et à mesure ceux qui arrivent et les font travailler. Au départ, ils font créent de petits ateliers dans des chambres d'hôtel, un peu en catimini, et puis ça s'agrandit, et puis au fur et à mesure, ils vont travailler à façon, ils vont se faire avoir des clients dans le Pletzel, qui est reconstitué de tous ces juifs polonais qui sont à Paris. Et ils vont avoir pour leitmotiv de s'intégrer. S'intégrer, ça voulait dire quoi ? Ça voulait dire travailler beaucoup pour les parents et pour les enfants, les éduquer de manière à ce que ce soit des petits Français. Donc, ils ne parlent pas yiddish avec eux. Sur la route de l'exil, ils ont gardé quelques traditions, mais ils sont plus très religieux. Les enfants, c'est vraiment liberté, égalité, fraternité. Ils sont priés de ramener des bons points. On les envoie au scout. Les parents ne parlent pas de la Pologne. C'est un souvenir douloureux. Et ils veulent vraiment que leurs enfants soient de bons petits Français. Voilà.
3: Et c'est ce qu'ils sont.
4: C'est ce qu'ils sont, eux.
3: Pas tout à fait, quand même. Enfin, c'est ce qu'ils sont. Alors, votre père, puisque c'est quand même un des personnages centraux du livre, c'est Henri, si je ne me trompe.
4: Oui, Henri. Henri se sent comme un petit Français. Il va aller au collège au Voltaire, lycée Voltaire.
3: J'ai été professeur. Bien après.
4: Il va chez les scouts laïcs, il lit Les Pieds Nickelés, puis Mérimée, c'est ça son histoire, la Pologne, les Juifs, bon, c'est pas vraiment une question, c'est pas vraiment un sujet pour lui. Alors, il se rend bien compte que ses parents, entre eux, ils parlent yiddish, de temps en temps, il va avec ses tantes au café, à la brasserie, le thermomètre, place de la République, qui était un endroit...
3: C'était un endroit quasi mythique.
4: Voilà.
3: Où se faisait beaucoup de mariages...
4: Voilà, ils se retrouvaient, comme disait un de mes cousins, c'était des papotages de femmes de Varsovie, c'était une bourse du travail, les mariages, les conseils aux nouveaux arrivants, et puis au fur et à mesure aux nouveaux arrivants d'Allemagne d'ailleurs, qui vont être accueillis, on va les aider, on va leur expliquer. Voilà, c'est une vie, il se rend bien compte que ses oncles, ses tantes, ses parents sont pas naturalisés. Ils adorent la France. Ils adorent Napoléon aussi. Ils adorent sa culture, ils la vénèrent, la République. Mais là, ils sont pas naturalisés.
3: Ils ne font pas de demande.
4: Apparemment pas. Je peux pas le jurer, mais apparemment pas, puisque
3: certainement pas.
4: Voilà, même si si je me trompe pas, en 1927, la France est assez accueillante et une loi est passée qui
3: Absolument,
4: permet.
3: C'était assez facile d'être naturalisé. Donc, mais pourtant, si je vous ai bien lu, Henri, tout en étant tout à fait français, va quand même militer, pas chez les Français. Si j'ai bien lu, il milite au Bund.
4: Alors, c'est son père qui
3: milite au Bund, pardon. Vous voyez, je confond les générations.
4: Oui, mais en fait, c'est dans la suite. Bon, moi, je pourrais dire logique. J'imagine que mon grand-père dirait, oh là là, non, les bolcheviks qui ont avalé le Bund, c'est pas logique. Mais mon grand-père Jan Kiel était bundiste en Pologne, et son fils Henri sera communiste. Après la guerre.
3: Absolument, on vous racontez ça, mais on va d'abord peut-être un petit peu parler de... Donc, ils sont en France, une famille normale, ils se sentent français, tout va à peu près bien. Si je vous ai bien lu, il y a aussi matériellement une ascension, c'est-à-dire ça va de mieux en mieux pour eux. Et on va quand même parler de la période de la guerre, parce que vous en parlez très vite, de la période de la guerre dans votre livre. Et vous parlez très vite d'une ville qui s'appelle Brioude. Donc, qu'est-ce que vous nous racontez? Parce que ce qui est intéressant dans votre livre, et ce qui est original par rapport à d'autres livres du même genre, hein, ce genre de biographie familiale, ce qui est intéressant, c'est que vous mettez en scène constamment les éléments de votre recherche, vous les datez. Et sur Brioude, il y a quand même une histoire un peu particulière. Comment vous tombez sur Brioude? D'abord, où c'est Brioude?
4: Alors, Brioude, c'est dans l'Allier, en Haute-Loire, à 70 km de Clermont. J'ai toujours entendu parler de Brioude. Brioude, c'était le lieu où mon père et ses parents, ainsi que quelques dizaines, peut-être quelques centaines de juifs polonais essentiellement, ont trouvé refuge entre 1940 et 1942 par vague, et où ils ont pu finalement passer la guerre sans être trop inquiétés. Une ville de 5000 habitants assez étonnante où c'est une ville qui est sur la voie de Compostelle, donc chrétienne, mais c'est une ville de passage, où il y a eu du passage. Les réfugiés de la guerre d'Espagne s'y sont arrêtés. Puis pendant l'exode, un tas de personnes se sont réfugiées, sont rentrées chez elles. Et puis au fur et à mesure, en 41, 42, les Juifs sont arrivés par vagues, comme ça, pas en masse. Et ils ont trouvé dans cette ville des Auvergnats un peu rugueux, qui savaient pas trop ce que c'était qu'un Juif. Ils doutaient bien qu'ils étaient pas tout à fait français, avec leur fort accent yiddish. Mais c'était une indifférence au départ, une sorte d'indifférence pas hostile. Bon, ils sont là.
3: Alors comment vous avez eu tous les renseignements que vous avez sur Brioude? Racontez-nous ça. Comment vous avez procédé, en fait?
4: J'ai tiré une pelote de laine, en fait. Hein. Oui. Au départ, alors à plusieurs reprises, j'ai envoyé un mail, un peu comme ça, à l'aveuglette, au musée de la résistance de Brioude. J'ai pas eu de réponse, puis j'ai eu une réponse et je l'ai laissé passer. Puis quelques années après, ça m'a repris. Et un jour, une dame m'appelle. Elle m'a dit « Bonjour, je suis Lucie Abraham, vous cherchez des informations sur les juifs polonais à Brioude pendant la guerre, j'y étais et en plus je connaissais votre père. » Bon.
3: Votre père était déjà décédé à l'époque ou pas encore?
4: Mon père était déjà décédé. Votre père était décédé. Ouais. Mon père ne m'a raconté sa vie et celle de la famille, ça s'arrête en 38. Ouais. Et donc pour Brioude, j'avais besoin de témoins. Donc j'ai fait comme je fais pour des reportages, j'ai cherché des témoins, et donc Lucie Abraham, que je ne connaissais pas, une pure inconnue, m'a généreusement accueillie dans son passé. Elle avait elle-même écrit un livre, Auvergnate israélite à Brioude, pleine d'informations, d'anecdotes, d'histoires, pas toujours heureuse puisque sa mère a été arrêtée, elle a vécu là-bas avec son père, et elle m'a raconté énormément de choses sur l'arrivée de ces juifs polonais, comment ils s'étaient installés, comment ils avaient été protégés. Et donc, à partir de là, j'ai trouvé d'autres témoins, à partir de Lucie.
3: Oui, ce que ça m'a fait drôle de voir Nathan Vachtel.
4: Oui,
3: parmi vos témoins.
4: Eh bien, lui aussi, c'est un pur inconnu à qui j'ai envoyé un mail en lui disant, voilà, on m'a dit, donc c'est Lucie Abraham qui m'a dit que Nathan Vachtel...
3: Peut-être pour les auditeurs, quelques mots sur Nathan Vachtel.
4: donc anthropologue au Collège de France, spécialiste des sociétés méso- et sud-américaines.
3: Oui, oui.
4: Qui a donc également passé une partie de la guerre à Brioude. Et donc il m'a reçu très étonné de ma missive, très gentiment au Collège de France.
3: Oui, c'est un homme adorable.
4: Extrêmement, vraiment adorable. Et qui m'a raconté son histoire aussi, avec toujours cette dualité qu'il y avait à Brioude, de ses familles, ses enfants qui allaient à l'école sous leur nom, Vachetel, Abraham, Passementier, des parents qui étaient maroquiniers, qui avaient refait leur petit atelier, ou qui allaient vendre leurs bras dans les fermes alentours. Le dimanche, ils allaient se balader, se baigner dans l'Allier. Et puis, parfois, il fallait se cacher, donc ils se cachaient chez le voisin, chez celui d'à côté, et encore celui d'à côté, protégés par... averti par le commissaire, Monsieur Loménède. Je peux vous raconter cette histoire qui pourrait valoir le titre de juste, je pense, s'il ne l'a pas. Donc, à Brioude, comme partout, il y a des collabos, puis il y aura la milice, et puis il y a des résistants, et puis il y a des indifférents qui vont tourner résistants, ou en tout cas aidants, enfin, ou juste humains en réalité, hein, des personnes qui, à partir des grandes rafles de l'été 42, des apatrides en zone libre, là, il y a un tournant de l'indifférence à la compassion et à l'aide. Ils se rendent bien compte que c'est pas les petits-enfants, les personnes âgées ou malades qui vont aider à travailler dans les camps de travail supposés en Allemagne. Donc, ils vont aider. Et parmi ces personnes, donc il y a ce commissaire qui a le portrait du maréchal dans son bureau, qui est celui qui va recevoir les Allemands et les gendarmes venus de Clermont-Ferrand avec leur liste pour les rafles, les arrestations. Et le commissaire, selon tous les témoins, va prévenir à chaque fois sa fille Germaine, qui part avec sa bicyclette,
3: qui prévient
4: prévenir une famille, qui va prévenir les autres, qui va prévenir les autres, qui va prévenir les autres. Ça fait une chaîne et ils vont se cacher. Parfois aussi, ce même commissaire va venir, donc c'est ce que raconte Monsieur Vachetel, va venir la veille d'arrestation, les prévenir de ne pas être chez eux le jour dit. Des professeurs d'école vont prévenir des enfants, des postières vont jeter des informations. Voilà, il y a tout un...
3: Donc il y a une forme de... Enfin, ils sont en fait sous la protection de la population de la petite ville.
4: Alors, pas tous, hein, parce que le maire, par exemple, est connu pour être collabo. On sait qu'il y a d'autres, il y en a d'autres dans le coin, mais globalement, oui. Donc, ils se diront plutôt protégés. Même une des personnes qui a témoigné, Régine Orfus, me dit bon, mais ça se passait pas grand-chose à Brioude. On vivait notre vie. Il y a même eu il y a eu une cousine qui a fait faire la circoncision de son fils, par exemple. La vie continuait étonnamment. Mon père allait au scout, enfin c'était à nouveau.
3: Et votre père, en dehors du fait qu'il allait au scout, il a aussi, à la fin de la guerre, rejoint la résistance.
4: Oui. Oui, il a rejoint l'appel du 20 mai 44 pour rejoindre donc la Margeride et le maquis du Mont-Mouchet.
3: Voilà, et là aussi on rencontre encore des noms qu'on connaît. C'est-à-dire que je crois qu'il a fait le voyage vers le maquis avec Jacques Lanceman.
4: Oui, absolument.
3: Puisque c'est le père de Jacques et de Claude.
4: Qui dirigeait la 31e compagnie Lafayette. Il est parti donc sous les ordres d'Armand Lanceman dans le maquis. Il avait 16 ans. Je savais qu'il était parti avec Jacques Lanceman, donc j'ai recherché, en allant sur place à Brioude, des résistants qui étaient dans le même camion que Jacques Lanceman, et j'ai trouvé. Voilà, donc j'ai pu vivre presque avec eux ces batailles. Je me suis immergée également dans le musée de la résistance de Frugères-le-Pin et j'ai réalisé que oui, c'était de vraies batailles, c'était un vrai maquis, c'était important. Je ne m'étais jamais vraiment considérée comme fille de résistant, il n'en parlait pas, c'était pas...
3: Donc il ne se vantait pas tellement d'être résistant.
4: Non.
3: Bon alors, qu'est-ce qui se passe à la Libération, quand la guerre est terminée? Il remonte à Paris, comme on dit. Là, vous racontez des choses sur la façon dont ils récupèrent ou qu'ils ne récupèrent pas leurs appartements.
4: Oui, alors il rentre à Paris et il voit que leurs appartements sont occupés ou complètement vidés, mais tout les robinets,
3: les prises électriques
4: ouais. Parce que tel ou tel cherchait, imaginez que des bijoux y avaient été cachés. Je crois que c'est assez banal que tout.
3: Oui, enfin c'est surtout qu'il y a eu cette grande opération allemande, la Möbelaktion, qui a vidé tous les appartements des juifs qui n'étaient pas là. Et j'en parle parce que l'appartement de mes grands-parents maternels a été vidé comme ça et que ma mère disait juste qu'aux prises électriques. Donc c'est vraiment un pillage radical. Mais malgré tout, ce qui court quand même tout au long de ce livre, c'est l'extraordinaire vitalité d'amour de la vie et il recommence.
4: Absolument. Et c'est ce que j'allais dire en fait. Je voulais faire un livre de survivants qui apprennent à vivre à nouveau. C'était vraiment un livre de vivants que je voulais raconter. La Shoah, bien sûr, est au centre du livre, mais c'est une béance. Comme personne n'est revenu, n'ai eu personne pour me raconter. Donc, je ne la raconte pas, elle, mais telle qu'elle est perçue par les rescapés qui reviennent à Paris.
3: Et vous montrez très justement cette espèce de rage de vivre qui s'est emparée de tout le monde et qu'on a oublié aujourd'hui. C'est-à-dire, quand on interroge des survivants, c'est comme si cette période où ils ont été tellement vivants, où ils ont tellement voulu construire une vie, tellement eu d'amour, comme si ça n'existait plus, quoi. Et ça, vous le montrez très bien, avec en plus les Américains à Paris ou ailleurs. Donc ils veulent. Alors, comment est-ce qu'ils recommencent la vie?
4: Eh bien, ça prend un temps d'abord, un petit temps d'abord, qui réalise que leurs proches ne vont pas revenir.
3: Oui, parce qu'en fait... il y a quand même plusieurs mois, pas loin de 9 mois, entre le moment où il y a la libération et le moment où on prend vraiment conscience de ce qui s'est passé.
4: Oui, et ce qu'ils m'ont raconté, c'est qu'ils n'imaginaient pas du tout, c'est ce qu'on oublie en fait, je pense, enfin en tout cas ma génération. Ils savaient qu'il y avait des camps, ils savaient qu'on y mourait, ils ne savaient pas qu'on les exterminait, ça c'est une première chose. Et donc j'ai des cousines qui me racontent qu'au fur et à mesure que les gens... que les déportés rentraient, elles apprenaient ce qui se passait. Mais elles n'apprenaient pas beaucoup et elles ont attendu très longtemps. C'est d'ailleurs sans doute une des raisons pour lesquelles beaucoup, en tout cas dans ma famille, sont restés en France. On ne sait jamais, ils risquent
3: parce
4: de revenir.
3: Parce qu'ils attendaient, oui.
4: Ouais, ils attendaient. Par ailleurs, on ne parlait pas beaucoup de la Shoah, si je ne me trompe pas. On n'utilisait pas le terme de Shoah, mais de l'extermination industrielle des Juifs, on n'en parlait pas après la guerre.
3: Très peu dans l'espace public, oui,
4: voilà.
3: Pratiquement pas.
4: Donc en gros, on n'en parlait pas. On n'en parlait pas, sans doute, pour certains, c'est ce que j'ai compris, parce que c'était trop dur. Et puis pour d'autres, alors, dans ma famille, clairement, parce qu'il faut avancer. Et parce que, d'abord, comme dit une cousine Régine Orfus, une amie de la famille, la vie reprend parce que c'est la vie. J'ai trouvé que c'était une formule très belle. Et une autre cousine qui dit il faut qu'on vive parce que on le doit à ceux qui sont morts. Et je pense que je suis l'héritière de cette dynamique. On ne vit pas dans le passé, on avance. Après, il fallait aussi avancer. Ils n'avaient ils avaient le nez dans le guidon. Il fallait tout recommencer. L'atelier, l'appartement, récupérer la famille.
3: Et ils ont réussi à reconstituer leur atelier. Ils ont eu des enfants. Et la vie a effectivement repris. Alors, vous racontez comment votre père, donc là je me trompe pas parce que j'ai déjà fait un bundiste alors qu'il ne l'avait jamais été. Donc comment votre père devient lui un militant communiste?
4: Oui, comme tout le monde à l'époque, disait-il.
3: Comme beaucoup à l'époque, oui, comme tout le monde à l'époque.
4: Ouais. En tout cas.
3: Comme beaucoup de jeunes juifs, oui.
4: Voilà. Pour lui et pour la famille, sa famille, ça allait de soi. On devait aller dans le bon sens. Je dis ça entre guillemets. Oui, c'est une période que j'avais envie de décrypter aussi, parce que ça, il en parlait un peu plus. Dans le maquis, il avait côtoyé les FTP. Il avait vu leur comment dire, il avait observé leur rigueur intellectuelle, il avait lu ce qu'on lui avait recommandé, etc. Après-guerre, donc, il va au PC. Le PC, ça représentait, je pense, pour un certain nombre de juifs polonais, vous me direz si je me trompe, d'une certaine façon, pour certains, une maison, presque, et une façon aussi d'être comme les autres, comme les Français, de se projeter vers l'avenir qui devait chanter ou au moins murmurer, comme dit Derry Berkani. Et puis c'était aussi l'URSS. C'était un peu du côté de chez eux, de leurs aïeux. Ça les faisait un peu rêver. Sauf que l'URSS, c'était pas la Russie, c'était justement la Russie sans les pogroms, le communisme, c'était un peu le messianisme sans la religion. Et à la fin, ils pouvaient imaginer qu'il y aurait un Mensch.
3: Et l'avenir radieux.
4: Voilà, l'avenir radieux.
3: Alors, bon, moi, je suis très intéressé par la façon dont vous procédez, parce que je vois bien que quelqu'un qui est journaliste ne travaille pas comme quelqu'un qui est historien. C'est-à-dire que vous avez besoin que des gens vous racontent. Et vous le dites très bien, quand vous n'avez pas le témoin direct, puisque vous ne pouvez plus interroger votre père, par, je crois que vous utilisez le terme de capillarité. Par capillarité, vous allez voir quelqu'un dont vous pensez qu'il a un itinéraire similaire à celui de votre père. Et là, vous allez voir du Gofson.
4: Oui,
3: Jacques. Et qu'est-ce qu'ils vont... Non, ça m'amuse beaucoup parce que je rencontre des gens que je connais.
4: Oui, j'imagine bien.
3: Donc, racontez-nous votre visite à Jacques Dugofson.
4: Jacques Dugofson,
3: D'abord à Jacques Dugofson.
4: Jacques Dugofson, c'était une...
3: D'abord, comment vous êtes tombé sur...

0: aussi à...
1: Mon père est le premier de la famille à faire des études. Ouais. Il fait philo. Son rêve, c'est d'être cinéaste. Il va apprendre à le devenir au service, service cinématographique des armées avant de faire des documentaires. Et donc, je cherchais quelqu'un qui pouvait lui ressembler, qui pouvait être passé là où il était passé. Voilà, ça me permettait d'imaginer et de nourrir, d'étouffer mon récit, parce que je pense que c'était très proche. Hein. C'était quand même un peu la Mishporé et la famille, au sens large, je dirais. Donc Jacques, bah, j'ai eu du mal à le trouver bêtement, parce que, je sais pas, ça a pris du temps. J'ai cherché sur Internet, puis finalement, les pages jaunes, tout bêtement. Et je l'appelle, et comme à peu près tous ces témoins inconnus, vraiment que je ne connais pas, qui ne me connaissent pas, me disent « Ah, mais oui !» Enfin, c'est presque comme s'ils m'attendaient. Il me dit, bon, on se voit, ok, venez. Donc, j'y vais, je raconte.
0: Racontez la visite, comment il vous fait le café? Ouais. Sur une petite cafetière italienne.
1: Absolument. Je retrouve chez lui tout un tas de livres et d'objets, de gravures de Chagall, de livres de Singer, des menorahs, un mélange qui m'est très familier, qui était également présent dans la bibliothèque de mon père et de mes grands-parents. Et en fait, je me sens à la maison, je dois dire. J'ai une sorte de coup de foudre comme ça, en dépit de différences d'âge, et il me raconte sa vie qui a lui aussi a perdu sa maman, et lui aussi était après guerre au Parti communiste. Voilà, donc ce qui m'a dit m'a permis de comprendre un certain nombre de choses, y compris sur l'ambiguïté et la complexité d'être juif au Parti communiste.
0: Oui,
1: à cette époque.
0: Vous citez Annick Riegel qui elle aussi a été juive résistante et communiste, et qui à un moment donné a quitté, comme Jacques Dugovson et comme votre père.
1: Et comme
0: de façon paradoxale, ils entrent en communisme pour être comme tout le monde, parce qu'ils ont trouvé une famille, et c'est le fait qu'ils sont juifs qui les font quitter le Parti communiste. Ou
1: oui.
0: Plus exactement, le dévoilement de l'antisémitisme qui règne en Union soviétique.
1: C'est ce que j'ai compris, oui. Au départ... Ils ne sont pas aveugles ni sourds. Ils voient bien que il faut un peu mettre sa judéité sous le tapis, parce qu'il faut faire des sacrifices. Ils ont fait le choix de rester en France. Il faut se battre pour l'avenir de la France. Voilà. Donc et la politique, ça prend énormément de place à cette époque. Les temps passent. Il y a Staline, le 20e congrès. Les républiques démocratiques, Slansky en Tchécoslovaquie, et puis Suez, la Hongrie, et là l'URSS, qui avait voté pour la création d'Israël, fait du sionisme quelque chose d'aussi abominable que le trotskisme ou le titisme, et pour une partie de ces juifs polonais, c'est plus possible. Ils peuvent plus c'est trop dur, en fait. Ils peuvent plus vivre dans, je crois que c'est Jacques qui me dit, c'est une sorte de schizophrénie, d'ambivalence. Et puis dans le fond, ça y est, ce sont des Français. Ce sont les parents ont été naturalisés, ils ont acheté des maisons, ils ont leur atelier, ce sont des Français. Alors ça, c'est mon interprétation, après toutes ces lectures, mais j'ai l'impression que pour eux, ils n'avaient plus à prouver quoi que ce soit à ce niveau-là.
0: Quand on lit la première partie de votre ouvrage, la question du sionisme, d'Israël, de la Palestine, est assez ténue, contrairement à la seconde partie.
1: À part au niveau dans les discussions autour du communisme, je n'ai pas eu l'impression qu'ils en aient parlé plus. Il n'a jamais été question qu'ils partent en Israël à quelque moment que ce soit. Même si en Pologne, certains partaient en Palestine.
0: Mais avant l'immigration.
1: Voilà.
0: Comme une option.
1: Oui.

0: Après-guerre, il y en a qui partent en Palestine, mais il y en a beaucoup qui vraiment sont pas accrochés, mais sont très fidèles à la France.
1: Daniel Cohn-Bendit dit « Je ne suis pas sioniste, je ne suis pas anti-sioniste, je suis a-sioniste ». J'ai assez aimé cette expression parce que je pense que beaucoup de juifs en France, y compris ceux issus de l'immigration, étaient a-sionistes. C'est-à-dire que la Palestine ou Israël n'était pas une option, enfin, en tout cas jusqu'en 67. Alors ça va nous permettre de faire une transition vers l'autre branche de la famille, les Seban, Cherki-Q-U-I et pas K-I. Voilà, donc, alors cette famille, c'est donc votre famille maternelle.
0: Oui.
1: Et elle est algérienne, même si vous nous expliquez qu'en fait, c'est pas si simple que ça, qu'avant l'Algérie, ils ont un peu...
0: Certains viennent du Maroc et vont arriver dans l'Algérie française, donc après 1830. Je peux dater les premiers Sebans français, ce qui n'est pas rien, puisqu'ils seront décrété français en 1870, voilà, par le décret Crémieux. Okay. D'autres sont là depuis très longtemps. Certains peut-être étaient là depuis l'époque berbère. Certains sont arrivés également de Turquie. Certains sont arrivés d'Espagne. Voilà, c'est très mélangé comme beaucoup de séfarades.
1: L'autre, tout ça, ça fait d'excellents Français, puisqu'ils se considèrent eux aussi comme parfaitement français.
0: Ah oui. Ah oui, on ne rigole pas avec la France.
1: Alors, comment ça se manifeste, leur francitude?
0: Alors, cette francitude, je peux donner l'exemple de... Donc, dans la famille de mon grand-père. Zabulon le rabbin, qui est Razan à Alger, qui a également un magasin dans la Casbah. Et sa femme était institutrice, Odette, elle n'a pas très peu enseigné. Et donc à la maison, la religion c'est Zabulon, la France c'est Odette. Et vraiment on ne rigole pas avec la France, c'est-à-dire qu'on doit bien parler. On va à l'école le samedi, sans kippa. Et même parfois elle emmène les enfants voir des films en cachette de son mari. Ce sont les vers qu'elle déclame de Chateaubriand ou de Victor Hugo. Pour ma mère, quand elle était à l'école, ce sont les professeurs, elle me parlait d'une maîtresse qui venait de Villefranche et qui lui parlait de Jeanne d'Arc. Et quand elle est rentrée, quand elle est arrivée à Paris au début des années 60, elle avait l'impression de marcher dans un livre d'histoire qu'on lui avait raconté en Algérie. Donc la France, ils y étaient extrêmement attachés. C'est aussi la prière qu'on fait à la synagogue pour la France. C'est mon arrière-grand-père qui était maire adjoint, qui faisait l'intermédiaire entre la population, les colons français et la population arabe. Il parlait l'arabe couramment. Donc ils sont très français, mais ils sont aussi... Comment dire?
1: Très juif et. Très juif et un peu arabe.
0: Voilà.
1: Bon. Donc, c'est une famille assez nombreuse, qui est principalement à Alger, même si une se marie et est à Constantine. Et ça, c'est très intéressant, outre l'aspect d'histoire individuelle qui est pour. Pour vous, ça serait quoi une tante?
0: C'est ma mère qui est à Constantine.
1: C'est votre mère qui est à Constantine.
0: Oui.
1: Donc la différence entre Constantine et Alger est considérable aussi. C'est-à-dire qu'on a l'impression que Alger c'est une ville très aimée et que Constantine est plus rude.
0: Oui.
1: Non.
0: Ben, c'est ce qu'elle me raconte et ce que j'ai pu lire également, ben, par exemple dans les livres de Stora, Benjamin Stora.
1: De Stora,
0: ouais. Alger, c'est la grande ville. D'ailleurs, eux, les Juifs algérois, ils considèrent, ou les Algérois tout court d'ailleurs, ils considèrent que c'est une des grandes villes de France. Très chic, avec ses magasins, ses filles bien habillées, jeunes filles bien habillées, ses concerts, etc. C'est une ville assez européenne aussi. Pas uniquement, bien sûr, mais assez européenne. Qui est ouverte sur la mer.
1: Donc voilà. Vous êtes allé finalement ou pas?
0: Et non.
1: Non, bon. Non, parce que le livre se termine, oui. On a le sentiment que vous n'y êtes pas, que vous n'y êtes pas allé. Et...
0: C'était prévu. Voilà. J'avais tout prévu. J'avais le visa, j'avais tout réservé. Malheureusement, pour des raisons personnelles, je n'ai pas pu y aller. Donc.
1: Alors. On n'a plus énormément de temps. Il y a un premier traumatisme, une première fissure dans leur amour de la France, qui est la guerre en Algérie, la Seconde Guerre mondiale. Qu'est-ce qui se passe pour les Français juifs en Algérie?
0: Eh bien, le décret Crémieux est aboli. Et pour eux, c'est vraiment un traumatisme. Les enfants n'ont plus le droit d'aller à l'école. Tout un tas de métiers qui sont interdits. Donc, mon grand-père va créer une sorte d'université pour les professeurs et les élèves, les étudiants.
1: C'est-à-dire qu'en fait, c'est comme s'il créait un système éducatif parallèle, puisque à la fois les élèves et les professeurs sont virés de l'enseignement.
0: Absolument. Et j'ai retrouvé dans les papiers d'un de mes oncles une missive d'un de mes arrière-grands-pères qui écrit aux autorités de l'État français en disant moi j'ai fait les Dardanelles, je suis un bon Français, j'ai des témoins qui peuvent le dire. C'était quelque chose d'extrêmement douloureux. Moi, ça m'a serré le cœur quand j'ai vu cette lettre. Donc oui, c'est un trauma, d'autant plus que le décret Crémieux ne sera remis en vigueur que un an après le débarquement
1: de Giraud et le débarquement.
0: Ouais, ouais. Ça, c'est quelque chose qui restera, effectivement.
1: Alors, ce qui m'a aussi beaucoup intéressé, parce que vos témoins sont quand même d'une extrême honnêteté, c'est que ils ne voient absolument pas arriver l'indépendance de l'Algérie. C'est-à-dire qu'on a le sentiment qu'il y a une sorte d'aveuglement, qu'il y a la Toussaint Rouge, les attentats, y compris celui particulièrement sanglant du Milkbar, et que eux pensent qu'on va pouvoir quand même continuer comme avant. Pas tous d'ailleurs, mais pratiquement tous.
0: À Alger, apparemment, oui. Constantine, c'est différent. C'est près de la Tunisie, c'est le fief des Félagas, c'est une ville qui est plutôt arabe, plutôt fermée, donc ils se doutent et ils se préparent. À Alger, ils voient les attentats, ils voient un petit encart... dans la presse, ça se passe un peu loin, ou bien ils sont témoins au départ, et puis, il y a la guerre, mais ils continuent, ils sont jeunes, ils vont s'amuser, ils vont danser, ils vont faire de la musique. Mon grand-père, pour lui, c'est un petit peu plus compliqué, parce qu'il a son magasin dans la Casbah, ses clients sont arabes, il les connaît depuis toujours, ils sont proches, une proximité faite de méfiance et de respect, un peu compliqué. Il a coup sur coup le FLN qui vient le voir en lui disant mais vous êtes sémite, on a besoin d'un rabbin, restez. Et puis l'Algérie française qui dit mais non, vous êtes français, rejoignez-nous. Donc
1: oui, les Juifs sont un peu un enjeu entre le FLN et ceux qui sont partisans de l'Algérie française.
0: C'est ce que je comprends et c'est ce qui fait que je crois qu'ils ont pris la décision d'adopter une position de neutralité en 56, mais qu'ils l'aimaient pas tout à fait dans une position où ils sont à l'aise.
1: Donc finalement ils partent très très vite. Ils laissent tout.
0: Ils vont partir en catastrophe. Oui. D'abord mon grand-père, donc le fameux qui était comme ça pris entre deux chaises. Finalement, on va recevoir une lettre de menace. On lui dit vous avez deux jours à vivre. Il part en catastrophe. Il laisse tout. La famille va suivre. Il laisse le magasin, la maison, le cimetière.
1: Ouais.
0: Et avant de partir...
1: Et il se retrouve rabbin dans une microscopique communauté faite de d'israélites, comme on dit, et de quelques survivants des émigrés juifs. Combien vous dites 100, un peu plus de 100
0: sont, oui, je crois une centaine.
1: Oui,
0: hein,
1: voilà. Oui. Et c'est une sorte de déchéance par rapport à sa position de rabbin en Algérie. Et puis Lunéville, que je ne connais pas, n'a pas l'air d'être très très... La description que vous en faites, c'est pas une ville très riante, quoi.
0: Voilà.
1: Il
0: n'y
1: a pas de bougainvillier, il n'y a pas de... de soleil.
0: Il n'y a pas de jasmin, ni de grenade, pas, voilà. La musique du musée. Non, c'est assez triste. Ils sont, les enfants, les oncles, tantes, sont complètement dépités quand ils arrivent là.
1: Alors, on est sur la fin, j'aurais voulu vous poser une dernière question. Donc, votre ouvrage, il est fondé sur les témoignages des uns et des autres. Ce que vous racontez, c'est que très souvent, on vous attendait, enfin, on vous attendait pas vous, mais les gens avaient envie de parler, à quelques exceptions près. Ça a été un peu plus compliqué avec votre mère, mais ça a fini par bien se passer. Parce que brusquement, elle est psychanalyste, d'après ce que, voilà. Brusquement, elle était dans une position quasiment inversée.
0: Bon, oui, donc, c'est moi qui dis ça un peu rigolant. Oui.
1: Voilà. Donc, quelle a été la réception de votre livre au sein de la famille?
0: Ah oui, c'est une question que tout le monde me pose.
1: Ah zut, je pensais être original.
0: Pardon. Non, parce que ça intéresse et c'est marrant. C'est, alors, les oncles, les tantes, ma mère me disent qu'ils sont... Voilà, ça leur fait très étrange de revoir toute leur jeunesse devant leurs yeux. Et mes cousins me disent « Ah, mais en fait, j'ai l'impression que tu as écrit ce livre pour moi. Ouais. » Alors, je dis « Bah oui, c'est pour toi, mais c'est pour tous les cousins, les Seban, les Bronstein, et puis pour tous les autres, en fait, c'est pour tous les enfants, c'est ma famille, ça pourrait être la vôtre, ça pourrait être n'importe quelle famille d'une certaine façon, c'est pour tous les cousins nés de mariage mixte, ce livre, ce que je voulais partager. »
1: Oui, parce que finalement, chaque famille est unique, mais chaque famille reflète aussi une histoire qui est une histoire collective. Alors merci, Déborah Passementier. Vous avez compris qu'il faut lire ce livre, Heureux comme Dieu en France, Ashkenaz et Séfarade, Vie et Exil, et c'est dans la collection Graveur de mémoire, aux éditions L'Harmattan.
0: Merci beaucoup.
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2: Bonjour, je suis très heureuse de vous retrouver pour ce 9e épisode du podcast « Parole contre l'antisémitisme ». Podcast que vous pouvez écouter sur les plateformes Apple, Deezer et Spotify, et également sur le DAB+, de Radio RCJ en numérique, sur le site dans la rubrique RCJ Studio et dans les dossiers spéciaux de la rédaction. Un podcast aux valeurs universalistes, un podcast laïque, républicain et antiraciste. Un podcast qui ne devrait pas exister. Une figure médiatique connue pour son franc-parler et son humour piquant qui vous chatouille les zygomatiques pour les uns. Une snipeuse grande gueule made in France qui dézingue sur RMC pour les autres. Gare à vous si elle vous a dans son collimateur. Une arabe de service pour ses détracteurs, ce qu'elle assume pleinement sur sa page Twitter. Oui, je suis une arabe au service de la France. Une femme politique de gauche issue du PS et ancienne porte-parole de Manuel Valls. Une femme de terrain au plus près de la jeunesse qu'elle connaît très bien, de nos campagnes jusque dans nos banlieues. Une survivante qui a fait un pied de nez à deux cancers. Une guerrière du verbe qui contre l'islamisme et qui elle aussi a fini sous protection policière, une de plus. Une maman qui a une super recette de couscous que j'ai prise en capture d'écran et qui traîne dans mon portable depuis. Une grand-mère de 60 ans qui danse en tenue disco pailletée argentée sur des tubes des années 80. Une petite fille qui voyait débarquer chez elle régulièrement un prêtre pour discuter avec son papa de tout un tas de sujets. C'est d'ailleurs peut-être pour cela qu'elle puise sa force dans le fracas des opinions divergentes et qu'elle ne craint pas le tumulte des idées discordantes devenues son terrain de jeu. Elle est aussi la petite fille et la jeune fille qui se sont battues pour avoir le droit d'être libre. Elle en a conservé la flamme vive de la répartie éclairée et a aiguisé son bouclier rhétorique contre l'obscurantisme et contre les détracteurs d'Israël, pays qu'elle connaît. Alors vous l'aurez compris, Zora la blonde, et non la rousse, est l'antithèse de la technocrate. Préparez-vous à entendre une femme qui ne mâche pas ses mots. C'est que cette femme-là aime la vie et ne s'en cache pas. Et c'est peut-être ça, le moteur. Mesdames et messieurs, je vous présente Zora Bittan, une de nos sentinelles du temple laïque de nos libertés. Je dédie ce 9e épisode à toutes les personnes en France qui ont été ou sont sous protection policière pour oser l'ouvrir. Malheureusement, j'en connais de plus en plus, des intellectuels, des journalistes, des personnalités engagées, des militants, dont le cercle grandit d'année en année. Et à tous les otages, puissions-nous vous voir rentrer chez vous, sains et saufs. Alors Zora, ma première question, très sérieuse, je commence, quand est-ce que tu me fais goûter ton couscous?
3: Ah bah écoute, il n'y a plus qu'à, ce sera avec grand plaisir, vraiment.
2: Très bien. Que penses-tu de cet édito? Qu'est-ce qu'il y aurait à ajouter sur Zora Bittan?
3: Non, il est touchant, c'est vrai que je retiens que j'aime la vie, c'est vrai, j'aime la vie et j'aime la vivre. Et j'aime bien sentir la vie, c'est important.
2: Comment tu la sens, la vie?
3: Belle, en tout cas pour moi, parce que d'abord je reviens de loin, et parce que j'ai tellement de choses à faire, j'ai tellement de choses à vivre, j'ai tellement d'amour à recevoir et à donner, que pour moi c'est important, j'aimerais vivre 1000 ans, juste pour aimer, par exemple. Parce que ça, c'est un sentiment qui est absolument génial, quoi.
2: Quel est ton moteur, justement? Alors, l'amour, ça t'alimente, mais où est-ce que tu puises ça dans ta vie?
3: Bah, en fait, ça va paraître bizarre, mais la quête de paix. En fait, j'ai envie que les gens soient heureux. C'est vraiment un truc de dingue. D'ailleurs, ça me vaut pas mal de problèmes avec les gens. Parce que j'ai une définition de l'amour et du bonheur. Et en fait, j'arrive pas à comprendre comment les gens n'est pas ça comme boussole chaque jour. Ça me dépasse. Et en fait, je me dis que il faut que chaque jour, on fasse en sorte que ce soit une bonne journée, parce que c'est une addition et que la vie, c'est tous les jours une soustraction. Donc, il faut bien vivre chaque jour. C'est vraiment quelque chose d'important. Quand j'ai gâché une journée, je me dis, oh là là, ça fait une journée de moins, quoi. C'est un peu comme une journée de pluie. C'est pareil. Donc oui, je puise ça dans la quête de paix. J'ai vraiment envie que les gens soient heureux.
2: Pour rentrer dans le vif du sujet, en édito, je disais que tu étais une amie d'Israël, un pays que tu connais. Est-ce que tu peux nous parler d'Israël, de ce que tu as vu là-bas, de ce que tu as vécu, et comment tu perçois ce pays?
3: Bah, Oui, je suis une amie d'Israël, et avant d'être une amie d'Israël, j'ai toujours été depuis petite une amie du peuple juif, pour être très claire.
2: Tu as grandi où?
3: Dans une maison avec des parents musulmans.
2: En banlieue?
3: En banlieue, et rien ne me prêtait à cette espèce de coup de cœur que j'ai eu quand j'ai découvert à 11 ans la Shoah. Et puis après, je me suis intéressée vraiment à comment ce peuple est sorti de cette Shoah et comment il a fabriqué sa vie, son humanité, etc. Et ça m'a emmenée à avoir une passion pour le peuple juif. Et je dis toujours que si j'avais eu une passion pour un peuple en Patagonie, j'aurais jamais eu de problème. En fait, moi, j'ai une passion pour le peuple juif comme n'importe qui peut avoir une passion pour un peuple d'ailleurs. Et j'ai toujours été fascinée par la résilience. Et c'est ça qui m'a toujours frappée et émue. J'ai vu des tas de films, de documentaires où, quelle que soit la situation, on fait, on croit, on espère, on rebâtit et on dit rien. Et c'est l'antithèse de l'environnement où j'ai vécu et de la culture d'où je viens, qui est une culture où on est très dans « si Dieu veut, le mektoub, on se plaint ». Alors que la culture juive, elle est pas du tout comme ça. Elle me correspondait plus. Donc j'ai pas été une amie d'Israël par rejet de d'autres, j'ai embrassé ce peuple par admiration de la façon dont il vit et dont il conçoit la vie et qui correspondait à ma conception de la vie. Ça aurait pu être un peuple au fin fond de l'Inde, ça aurait été pareil. Et donc je me suis dit je vais aller en Israël parce qu'il faut absolument que j'aille en Israël et évidemment là-bas j'ai découvert ce que je pensais et ce que je savais déjà. Une ruche, des gens qui font, des gens qui travaillent, qui bâtissent, qui construisent, qui innovent, qui recherchent, qui sont à la pointe de beaucoup de choses et qui pourtant sont en danger quotidiennement. C'est un peuple qui est haï de par le monde, dont l'histoire repose sur 2000 ans d'antisémitisme, mais en fait, ça les gêne pas. Ils avancent. Et moi, ça, je trouve ça absolument génial parce que c'est un peu moi, quoi. Je trouve ça extraordinaire et ça m'épate et ça me fascine. Et alors là, depuis le 7 octobre, je défends pas Israël contre les Palestiniens. Je défends Israël dans son droit d'exister et de vivre. Et je pense que c'est ça qu'on lui dénie. Et on peut accepter ou en tout cas entendre que l'on défend aussi les Palestiniens, mais pas au prix de nier aux Israéliens le droit d'avoir un pays et le droit de vivre.
2: C'est intéressant ce que tu viens de dire. Et alors moi, je te connais donc à la ville, donc je sais que en effet, ça te ressemble énormément. Et ça peut, dans ce que tu décris, il y a même une identification à Israël dans ce que tu racontes. En revanche, tu dis c'était l'antithèse de ma famille. Pourtant, il y a une autobiographie de toi, un livre donc sur ta vie que j'ai lu. Tu peux nous rappeler le titre et la maison d'édition pour les personnes que ça intéresse.
3: C'est Une grande gueule made in France et c'est aux éditions Godefroy.
2: Voilà.
3: Et il est sorti en septembre l'année dernière.
2: Voilà.
3: Et quand je dis l'antithèse culturelle, globale,
2: ouais.
3: C'est-à-dire pas de la façon dont mes parents pensaient, mais dans notre culture, dans la culture méditerranéenne maghrébine en particulier, on n'est pas dans la résilience. C'est pas vraiment quelque chose de marqué individuellement. Bien sûr qu'il y a des gens résilients, bien sûr qu'individuellement on peut aller chercher des gens, mais globalement c'est pas comme ça, c'est toujours Inch'Allah, si Dieu veut, il n'y a pas d'autocritique, l'autocritique revient à une trahison, on le voit bien d'ailleurs. Quand on essaye de faire avancer des gens issus de culture maghrébine, il y a une espèce de cordon qui se fait. Et c'est l'antithèse de ce que moi j'ai. Pour moi, le peuple juif, c'est tout le contraire.
2: Est-ce que tu penses que quand on lit ton livre, il y a quand même un truc qui est très atypique, c'est cette histoire. C'était un prêtre ou un curé qui venait chez vous. C'est quand même, ça montre une ouverture d'esprit de la part de ton père, ou au moins de tes deux parents, même si c'est plus ton papa apparemment.
3: Oui.
2: C'est assez atypique. Est-ce que tu penses qu'il y a aujourd'hui un lien de cause à effet avec
3: ce que tu
2: es aujourd'hui, la façon dont tu penses?
3: Mais oui, parce que mes parents étaient d'abord philosophiquement très ouverts, très cultivés, même s'ils étaient analphabètes, et mon père était surtout quelqu'un de très ouvert et très tolérant. Donc quand il a découvert que frère Jérôme, qu'il avait connu en Algérie, habitait pas loin de chez nous, frère Jérôme, il a sonné à la cloche tous les dimanches, et il ramenait la vie.
2: Une fois par semaine?
3: Ah oui, il venait tous les dimanches.
2: Génial.
3: Et il ramenait la vie et le pèlerin, qu'on lisait, on regardait le programme télé, mais on lisait. Et puis surtout, on avait des liens avec l'Église, quoi. C'était pour mon père, c'était le respect, c'était C'était important quoi d'avoir cette parole. Donc on a été élevé quand même dans la tolérance, l'ouverture et puis l'Holocauste pour mon père, c'était aussi quelque chose de sanctuariser. Il était pas question de dire du mal du peuple juif. Voilà, il fallait être tolérant et ouvert avec tout le monde. Il me disait mais dans ton travail d'aide aux autres parce que j'ai toujours fait ça, tu tripes pas les gens. Et puis, je pense que mon père, au fond de lui, était content que je devienne une femme libre.
2: Alors, c'est super important, tu dis plein de choses. Déjà, est-ce que tu as vu une différence dans ce que tu racontes en banlieue, vous étiez où tu
3: peux dire. On était à Thiers, dans le Val-de-Marne, dans une maison.
2: Voilà, dans le Val-de-Marne. Est-ce que tu as vu une différence entre ton enfance, ton adolescence, en tant que femme vers tes 18-20 ans? Est-ce que tu as vu évoluer les choses sur le discours dans ton environnement sur les Juifs? Ou est-ce que c'est resté pareil au sein de ta famille et dans ton environnement? Parce que j'ai reçu, par exemple, Fadila Maroufi, qui elle racontait, elle a vu évoluer la situation au sein même de sa propre famille et dans son environnement avec un antisémitisme, une radicalisation en Belgique qui a été vraiment hyper notoire dans ces années. Est-ce que toi, tu as vécu ça, la même chose, ou pas du tout, déjà?
3: Pas vraiment. Moi, j'ai on va dire que je sais pas si je suis un bon exemple, parce que moi, j'ai vécu dans une famille maghrébine plutôt sympa et plutôt ouverte, pas du tout raciste, pas antisémite. On pouvait, je veux dire, mes parents ont vécu la colonisation, donc ils avaient un avis, ils avaient de la douleur, ils avaient de la souffrance, mais normal quoi. Mm-hmm. C'était, il y avait rien d'anormal à ressentir de la défiance à l'égard du blanc, du français, etc. Mais mes parents avaient une certitude, c'est que la France c'était une chance pour nous. Mm-hmm. Voilà, ça, c'est au prix de taire leur souffrance, ils s'étaient dit, mais finalement ils sont mieux ici, nos enfants. Donc ils ont accepté. Moi, je pense que l'évolution de l'antisémitisme, d'abord, il a toujours existé. C'est juste que la situation politique et la classe politique que l'on a et ceux qui propagandent ont permis, ont donné l'autorisation à ce qu'il se dévoile. Mais il a toujours existé. C'est ça la différence. Nous, c'était pas un sujet. D'abord, on n'avait pas le temps. Et puis, on n'y pensait même pas. Et on a fabriqué cette cause pour justement les populations issues de l'immigration maghrébine, mais c'est d'abord une cause politique, une cause intellectuelle et une cause qui touche surtout les milieux bourgeois d'extrême gauche. Parce que finalement, la cause de l'éducation, des ghettos, des quartiers, des inégalités, elle est quand même plus puissante que la cause palestinienne, normalement. Normalement, elle devrait quand même être au centre des quartiers populaires, et pourtant elle est secondaire. C'est-à-dire que sa propre vie est passée en second au profit d'une cause palestinienne dans laquelle les idéologues d'extrême gauche ont puisé un antisémitisme et ont permis à ces populations de choisir cette cause qui a totalement supplanté les causes sociales, etc.
2: Alors, pour les gens qui nous écoutent, tu connais très bien les quartiers.
3: Oui.
2: Je l'ai pas dit en édito parce que je voulais que tu le dises toi-même au micro, ce que tu as fait et toute l'expérience que tu as acquise sur le terrain, de connaissance de la jeunesse. Et deuxième question qui s'ensuit, tu parles de la gauche. Comment tu vis et qu'est-ce que tu penses de la position de la gauche aujourd'hui, toi qui es une femme issue donc de la gauche? Et est-ce que tu peux nous dire, voilà, déjà, ce que tu connais du terrain et qu'est-ce que tu fais, qu'est-ce que tu as fait pour connaître ce terrain?
3: Moi, j'ai toujours considéré, je me suis engagée à 16 ans avec une idée, la lutte contre la misère intellectuelle et en particulier auprès des garçons, en me disant que plus ils s'intégraient, plus ils s'assimilaient et plus les filles pouvaient vivre librement. C'était pour moi un peu mon cheval de bataille.
2: Et donc, pourquoi?
3: Parce que j'ai découvert très jeune qu'il y avait une différence entre les filles et les garçons et moi, j'ai été assoiffée de liberté enfant. C'est-à-dire toute petite, j'ai compris que en tant que fille, il y avait des droits que je n'avais pas. Mm-hmm. En tout cas, j'avais une liberté que j'avais pas.
2: Tu l'as vu dans ta famille, au sein de ta propre famille.
3: Voilà, même si mes parents étaient plutôt ouverts, mais quand même, j'étais quand même une fille.
2: À quoi ça se voyait?
3: L'amour, les garçons, les sorties. Je trouvais pas normal que j'ai pas le droit d'aller à une boum au cinéma. Enfin bon, c'est pour moi hallucinant. Donc je me suis dit, mon premier combat, c'est la liberté, c'est de faire ce que je veux. J'ai les petits copains que je veux, je vais où je veux. Et donc, j'ai tout transgressé, tout, mais alors totalement. Et avec des parents un peu, on va dire, qu'on fait comme s'ils avaient rien vu. Parce que comme ils m'aimaient tellement, ils se sont dit, on n'a rien vu. Mais quand même, j'ai quand même beaucoup, beaucoup transgressé jusqu'à épouser quelqu'un qui n'est pas musulman. Mais quand même, j'ai quand même...
2: De
3: père juif et de mère bretonne. Hein, on appelle ça un séfarton. Un séfarade mi-breton. Et voilà, je voulais être libre. En fait, mon truc, c'était, puisque vous voulais pas que je vive librement. J'avais dit à un de mes frères, je lui avais dit, mais écoute, si ton Dieu, il avait voulu qu'on soit différent, bah, il aurait fait un cœur pour les filles et un cœur pour les garçons. Jusqu'à présent, on a le même fonctionnement affectif. Bon, bref, ça m'avait valu, il s'en est parmi, il s'en souvient encore. Mais c'était pour moi une quête. Et donc, je me suis dit, bah, si, je me suis dit, le problème, c'est les garçons, c'est pas les filles. Donc, il faut que les garçons comprennent qu'il faut qu'ils s'assimilent et s'intègrent. Donc, mon chemin a commencé comme ça. Et ensuite, professionnellement, j'ai atterri dans l'insertion professionnelle. Et puis, je me suis dit, bah, faut que je sauve des jeunes tout le temps. Et jusqu'à aujourd'hui, encore hier, d'ailleurs, eh ben, je suis auprès des jeunes avec un programme qui s'appelle Scier les barreaux de sa tête, où j'essaye d'expliquer aux jeunes que finalement, leur intégration dans la société et dans la vie et dans la communauté nationale, elle leur incombe à eux. Alors, une fois qu'on l'a déclaré, c'est pas aussi simple que ça, parce qu'il y a des parcours compliqués. Mais j'ai de la passion, j'ai de la méthode, ils sont super sympas avec moi, mais c'est ce décalage entre le réseau X, où on se fait insulter toute la journée, et le terrain, il est absolument incroyable.
4: X, les gens, Twitter.
3: Ah, voilà, les gens sont super dans la vraie vie, les jeunes sont adorables, ils savent qui je suis. D'ailleurs, ils se demandent, pour eux, quand on passe à la télé, qu'est-ce qu'on fout dans une cité, auprès de jeunes, ou dans une campagne. Et en fait, c'est mon havre de paix, en fait. C'est là où je me sens utile, et c'est là où je fabrique les citoyens de demain. Et je me dis, bah, c'est comme remettre des étoiles de mer dans la mer. On peut pas toutes les mettre, mais si on en met quelques-unes, bah, on a participé à quelque chose. Donc voilà, ça, c'est un peu mon occupation depuis toujours.
4: J'ai lu d'ailleurs ton programme, Scier les barreaux de sa tête, et il est très positif. Il est dans l'antithèse de la victimisation, ce qui est très rare aujourd'hui, ce qui me ramène à ma deuxième question. Qu'est-ce que tu penses? Que penses-tu de la gauche aujourd'hui et de la gauche qui se positionne par rapport à l'antisémitisme et ou qui ne se positionne pas? D'ailleurs, comment tu le vis toi, comme justement étant une femme de terrain? Est-ce que t'as croisé cet antisémitisme d'ailleurs dans les banlieues ou auprès des jeunes?
3: Mais c'est ça qui est incroyable, c'est-à-dire que tout ce dont on parle, le wokisme, les décoloniaux, tout ça, mais en fait, c'est assez rare. Ils ont une préoccupation qui est liée à leur propre vie, leur parcours, etc. Donc, je pense que c'est un univers un peu à part. Maintenant que ces univers-là, phagocytent des jeunes, les endoctrinent, etc., c'est fort possible. Mais franchement, les jeunes, c'est pas leur priorité. Vraiment pas.
4: Et alors, quelle est leur priorité?
3: Bah, c'est simple, hein. C'est je voudrais avoir un travail, une carte bleue, une maison, partir en vacances, quoi. C'est aussi simple que ça.
4: Personne
3: n'a envie d'aller sur la lune, s'acheter une Porsche. Enfin bon, ils en sont pas là, quoi. Ils ont envie d'être heureux, ils sont qu'à bosser, ils ont des histoires assez incroyables. Ils ont besoin d'espoir, quoi. Et c'est vrai que nous, le programme, il s'appelle Former à l'espoir. C'est-à-dire, faut qu'ils croient. Et donc, il faut vraiment les mettre sur un chemin où ils se disent, bon, bah, c'est bon, je vais voir la vie du bon côté. Et ça, c'est incroyablement important, quoi.
4: Par rapport à la gauche, donc comment tu perçois ça, toi, femme de gauche, femme de terrain, les prises de position d'une certaine gauche, comment tu vis ça? Et est-ce que tu as un peu d'espoir pour l'avenir? Est-ce que tu penses que ça va un peu changer? Ou ça, par rapport à l'antisémitisme, hein, j'entends.
3: Bah, la gauche, elle a trahi tout le monde, en fait. Pour moi, c'est la plus grosse trahison, c'est cette gauche qui a prétendu être celle qui sauve, celle qui intègre, celle qui pense bien et celle qui pense mieux que les autres. Elle a échoué sur l'antiracisme totalement, parce que le racisme s'est exacerbé de toutes parts. Du racisme qu'on voyait pas quelque part, on en voit partout. Aujourd'hui, elle a tellement échoué qu'aujourd'hui, pour elle, la lutte contre l'antisémitisme, ça reviendrait à devenir raciste contre les Maghrébins. En fait, elle mélange tout. Elle a encore rien compris. Elle fait aucune différence entre l'intégrisme, l'obscurantisme, l'islamisme et le croyant, le droit d'être musulman et d'être respecté. Donc, c'est elle qui pourrit toute la situation, parce que je pense qu'elle est en grande difficulté dans son idéologie qui n'est plus claire du tout. Ça fait déjà plus de 10 ans que la gauche ne travaille plus et n'a plus de boussole, n'a plus de doctrine. Elle est totalement éparpillée façon puzzle. Elle a les républicains laïcs, universalistes, les sociodémocrates, elle a la gauche communautariste. Et cette gauche clientéliste et communautariste a pris comme projet les opprimés. Ça veut rien dire. C'est-à-dire qu'elle a considéré que finalement, l'antisémitisme, c'était moins grave que d'avoir en France des opprimés qui sont stigmatisés parce que musulmans, stigmatisés parce que maghrébins. Or, c'est pas du tout ça le sujet. On peut combattre l'antisémitisme et être un fervent défenseur, tout en considérant que l'intégrisme, l'obscurantisme, l'islamisme, ce sont des fléaux qu'il faut combattre pour sanctuariser à la fois les musulmans et à la fois les juifs. En fait, c'est ça le drame de la gauche. Elle n'a plus aucune crédibilité et elle n'a plus de socle, elle ne sait plus où elle va. Et d'ailleurs, quand on voit qui l'incarne aujourd'hui, on a peur. Quand on voit que on va de Mélenchon jusqu'à Olivier Faure, en passant par l'aile gauche totalement inféodée à la cause palestinienne, par opposition à je ne sais quoi, on se dit, mais moi, il y a des fois, j'en suis à me demander si est-ce que le chaos, qui est quand même... pas une bonne solution, mais est-ce qu'il va pas falloir qu'on vive quelque chose d'extrêmement difficile pour que tout le monde revienne à la raison, quoi.
4: Tu sens ça, qu'il peut y avoir quelque chose de très difficile.
3: Parce qu'il
4: n'y
3: a pas d'issue. On est dans un labyrinthe. On va là, on croise l'extrême gauche, on voit là, on va à l'extrême droite, on va par là, on croise les toumous, on croise les indignés de salon, les salonards, ceux qui se font plaisir à faire des tribunes, des machins, et qui déploient rien sur le terrain, qui sont totalement absents. En fait, on est dans un labyrinthe, nous. Mm-hmm. C'est nous, en tout cas, ceux qui sont engagés, et donc on se dit, mais on se recommande là-dedans.
4: Est-ce qu'il y a quand même un petit échantillon de personnes, de personnalités publiques dans l'aile gauche qui auquel tu peux encore te référer, ou est-ce que vraiment pour toi c'est quel avenir tu vois dans cette gauche là? Est-ce que tu penses qu'il va y avoir un rééquilibrage à un moment?
3: Ben non, moi je vois personne.
4: Tu vois personne?
3: Non, moi je si je devais aujourd'hui citer une personnalité de gauche dans lequel je pourrais fonder de l'espoir, en fait j'en vois pas du tout. J'en ai pas, ni à droite d'ailleurs. En fait, je vois personne.
4: Mince.
3: Ah ouais, je vois personne pour nous sauver, quoi. Ça m'inquiète. D'habitude, on a envie de suivre quelqu'un. J'ai trouvé que Gabriel Attal avait fait un très bon début comme ministre de l'Éducation nationale. Mais,
4: voilà. Un peu trop
3: court. Ouais, est-ce qu'il va être formaté? Aujourd'hui, la situation est tellement compliquée qu'il faut tout transgresser pour y arriver. Faut pas avoir peur, faut avoir du courage. Il faut être clair, il faut tout transgresser. Il faut accepter de se prendre une vague incroyable. Mais en même temps, c'est ce que les Français attendent. Fédérer, être partout. Moi, je suis une femme de gauche comme je peux être une femme de droite. J'ai pas de problème. Je suis incasable et inclassable. Je suis une femme de la ville, je suis une femme des champs. Je suis une maghrébine, mais je suis une 100% française. Et en fait, l'universalisme, ça se vit, ça se déclare pas. Et il y a beaucoup de gens qui se déclarent universalistes, mais j'ai envie de leur dire, mais c'est quoi l'universalisme pour vous? Expliquez-le, parce que en fait, en face, ils sont capables d'expliquer ce que c'est le décolonialisme, le racialisme, etc. Mais nous, on est incapables de décrire de manière très accessible et que tout le monde se reconnaisse dedans. En tout cas, la majorité pacifique, qui finalement est de notre côté, quand on regarde bien, tout le monde partage nos valeurs. C'est qu'une minorité qui les partage pas, les valeurs de liberté, d'égalité, de fraternité. Et pourtant, les gens, vous leur dites, on est universaliste, mais personne comprend rien. C'est quoi l'universalisme?
4: Alors, est-ce que tu peux nous expliquer à ce micro?
3: Mais l'universalisme, c'est considérer que l'autre n'est pas une identité et il est d'abord un être humain. Il est surtout un être humain, en dehors de sa condition sociale et de son origine. Et qu'on le traite d'abord comme un être humain, et que derrière l'universalisme social, c'est de se dire que, comme il est pour moi d'abord un être humain, je traiterai les questions sociales, sociétales, tout ce à quoi il est confronté, sous le prisme de son humanité, mais pas sous le prisme de son origine et de sa nationalité. Maintenant que des populations vivent des choses particulières, eu égard à leur origine, à leur culture, etc., c'est entendable. Moi, par exemple, les réunions non mixtes, je suis assez favorable. Mais moi, ce que j'en ferais, c'est pas ce que veulent en faire les décoloniaux. Moi, ce que j'en ferais, c'est un premier sas vers la compréhension que finalement, une fois que vous aurez compris qu'ensemble, il faut lever le tabou du non-dit de ce que vous vivez dans vos cultures, vous allez voir que les autres, les universalistes de ce pays et d'un pays démocratique qui a des valeurs, pourront eux aussi embrasser vos causes et les faire leurs. Il n'y a pas de jugement, il n'y aura pas de racisme. Or, les femmes, dans un premier temps, elles sont tellement inhibées dans leur culture, elles ont tellement honte de ce qu'elles portent, elles sont tellement gênées en rapport, en miroir à la femme occidentale, qu'elles ont besoin de se lâcher entre elles, de pouvoir parler, de pouvoir dire les choses. Et une fois qu'elles les ont dites, il ne s'agit pas de construire un racisme envers le blanc, il s'agit de dire au blanc, tu me laisses d'abord, moi, me débarrasser de mes fantômes et de me débarrasser de toutes ces casseroles culturelles qui font que j'ai honte de l'amour, que j'ai honte du sexe, que j'ai honte d'aimer, que j'ai peur de divorcer, que j'ai peur de mon frère, que j'ai peur de mon père, que j'ai peur de quitter cette culture. Laissez-moi nous le dire entre nous, et puis quand on se sentira bien, on pourra se mélanger aux autres et on pourra comprendre comment une femme occidentale, elle vit tout ça de manière naturelle. Donc c'est ce que l'on fait de la particularité qui est important. C'est pas de le faire, c'est ce qu'on en fait. Or, moi, je trouve que les décoloniaux, les racialistes, etc., eux ont fabriqué ça pour haïr. Ils ont fabriqué ça pour faire des frontières. Et c'est comme si ils avaient subi et ils se disaient, nous allons aussi faire subir aux autres ce que nous avons subi. Donc moi, je suis vraiment une universaliste pure et dure. Vraiment, pour moi, c'est important que les gens comprennent que, oui, il y a dans des cultures la nécessité de l'entre-soi parce que c'est pas facile. Moi, j'ai connu ça. J'ai connu une sœur qui est décédée aujourd'hui et qui, avec les femmes, elles se lâchaient. C'était extraordinaire. Elles arrivaient à parler de leur
4: bonne
3: vie.
4: Bonne sœur ou ta sœur?
3: Ma sœur, ma propre sœur. Elles avaient souvent des réunions entre femmes. Et d'ailleurs, les femmes comme ça, africaines, maghrébines, elles parlent beaucoup entre elles. Elles se disent des choses incroyables qu'elles pourront jamais dire. Donc, ce sas, il n'est pas anti-blanc, il n'est pas anti-français. Il est la nécessaire passerelle pour passer au monde de la liberté, du féminisme occidental, et puis de la paix avec soi-même, et surtout de la rupture qu'on a envie de faire, si on en vit. Mmh. Voilà.
4: Ce que tu dépeins, c'est l'universalisme contre la tenaille identitaire, en réponse, de l'extrême gauche et de l'extrême droite. Mais tu sais bien qu'il y a quelque chose qui s'appelle l'islamisme et le prosélytisme. Donc ces poches-là d'espace entre femmes, elles sont récupérées. Mmh. Elles sont colonisées par le fondamentalisme. Comment aujourd'hui on peut, toi à nouveau, qui est quelqu'un de terrain, comment on peut lutter contre ça pour que ces espaces-là soient pas envahis par les personnes qui récupèrent ça? On sait que c'est qu'est-ce qui existe aujourd'hui en France comme espace non mixte qui peuvent ne pas être envahis par l'intersectionnalité, parce que c'est quand même moi dès que j'entends non mixte, je pense tout de suite à nous toutes, intersectionnalité. J'avoue que comment on peut mettre ça en place, comment on peut faire?
3: Et parce que ce qui s'est passé, c'est que c'est de notre faute, parce que quand on a vu tout ça se mettre en place, on a été tout de suite dans l'affrontement, et en fait on leur a donné raison. Si on s'était dit il se passe quelque chose chez les femmes, je vais employer leur thème entre guillemets racisé, il y a un besoin d'expression, il y a un besoin d'entre-soi, il faut peut-être aller voir et peut-être l'accompagner. C'est mieux peut-être que ce soit nous qui l'accompagnons, parce que nous, on en fera quelque chose de bien.
4: Quand tu dis nous, ce sont des associations ou
3: les universalistes, les républicains, les laïcs, etc. Mmh. Sauf que les républicains universalistes laïcs, ils sont toujours dans la guerre et dans l'affrontement. Et c'est pas une bonne méthode, parce qu'en face, ça souffre réellement.
4: Contre.
3: Voilà. Oui, parce que en face, ça souffre réellement, les populations. Elles souffrent réellement quand il y a ce désir de se confier, quand on a le poids des transitions, etc. Et nous, notre seule réponse, ça a été l'affrontement. Or, si nous, on avait rempli ce vide, si nous, on avait rempli ces poches où il y avait cette demande de passerelle en disant mais je veux bien entrer dans le monde des femmes modernes, mais tu sais c'est pas facile, j'ai les islamis, j'ai mes parents, j'ai le père, j'ai la mère, j'ai la sœur, etc.
4: Pression communautaire, le quartier,
3: voilà. Et eux, ils ont pris ce secteur, ils l'ont pris, et ils leur disent, vous voyez, vous souffrez, ils vous combattent. Comment aujourd'hui repositionner nos combats en disant, écoutez, c'est simple, on n'est pas là pour fabriquer des fractures, on est là pour réparer ce que nous ne comprenons pas, et peut-être on va le réparer ensemble en respectant ce que vous êtes. Parce que les intersectionnels, etc., c'est ça qu'ils ont compris. Et donc ils ont pris, entre guillemets, un marché de souffrance dans lequel ils ont fabriqué du ressentiment. Et derrière, nous avons été, je peux le dire, mais totalement nullissime. Nous avons été... Parce que dans le milieu universaliste, républicain, laïque, etc., nous sommes imbus de nous-mêmes. Mmh. C'est un milieu qui a la science, parce qu'il porte la liberté, l'égalité, la fraternité, il est au-dessus de tout le monde.
4: Une sorte d'intelligence.
3: Voilà, qui voilà. Se, ouais, alors que sur le terrain, ça marche pas comme ça. Quand une femme malienne te dit « je souffre », elle souffre. Vraiment. Soit tu dis « je t'aide », ou soit tu dis « non, mais moi, ta culture, non, ça marche pas. Chez nous, c'est la liberté. » Non, mais sauf que ton niveau de liberté, c'est pas son niveau à elle. Donc, soit tu l'accompagnes vers cette émancipation et cette liberté, ou soit tu la laisses entre les mains des intersectionnels, islamistes, décoloniaux et compagnie. Et c'est ce qui est arrivé aujourd'hui.
4: Alors oui, quand tu dis tu l'accompagnes, ce serait entendu en me faisant l'avocat du diable comme étant un esprit colonisateur occidental.
3: Mais non.
4: Tu vois, c'est ça qui serait reproché dans cette démarche-là.
3: Mais moi, j'aurais fait la réponse, je leur aurais dit, ok, très bien, l'accompagnement, c'est de te permettre de fixer tes propres règles à toi. Et si tu as besoin de réunions non mixtes parce que tu as besoin de faire un chemin, parce que c'est important, parce que tu ne me diras pas tout à moi, parce que pour toi, je suis peut-être quelqu'un qui pourrait être quelqu'un qui va utiliser ta cause et peut-être te coloniser. Ok, j'entends ta souffrance, je la comprends, je comprends ce besoin de non-mixité, mais on est là. Et on est là, et à un moment donné, on pourra se rejoindre. Quand vous serez prête. Sauf que nous, on a dit, non, jamais, même pas en rêve, votre souffrance, on s'en fout, elle est communautaire, démerdez-vous. Ça, c'est un problème.
4: Ça, c'est une position de l'extrême droite, ouais, pour moi, ce que tu dépeins.
3: Oui.
4: Beaucoup. Plus que de l'extrême gauche qui appuie, au contraire, et qui fait tout pour que ce soit encore plus...
3: Oui, mais à la fin, l'extrême gauche, elle a instrumentalisé pour que la passerelle n'ait jamais lieu, puisque voilà, c'est leur client.
4: Absolument. Marché de la souffrance, voilà, comme tu l'as dit très justement, donc, ils n'ont aucun intérêt à...
3: Alors que nous, si on n'avait pas été en affrontement et si on avait été beaucoup plus ouverts, et j'allais dire universaliste à plusieurs étages. Mmh. Si on s'était dit, bon, ok, on est universaliste, mais peut-être que sur la souffrance de ces populations, on peut mettre notre niveau un peu plus bas pour comprendre, et peut-être nous, entre guillemets, être au chevet de ces souffrances, en accepter les règles qui ne nous plaisent pas au départ, mais on sait qu'à la fin, elles nous auront fait confiance, et elles se diront, finalement... Voilà, t'as fait le chemin, maintenant t'es libre. Tu me dois rien, tu ne me dois rien. Je veux dire, même si tu me dis que tu as finalement fini par faire le chemin et que tu as accepté justement le poids de ces traditions et que ça te va et que t'es heureuse, t'as fait le chemin. Nous, ce qu'on veut, c'est des gens libres. On veut pas des gens comme nous, on veut des gens libres. Or, on considère que quand tu commences à vouloir faire de la non-mixité pour te confier, d'abord, c'est que t'as un rapport au blanc qui est totalement erroné. Et ça, faut le corriger, parce que le blanc, c'est pas toujours un ennemi, c'est pas forcément un ennemi, et qu'il fait partie de ta société. Donc déjà, premièrement. Et deuxièmement, ça veut dire que quand tu as fait, tu as cette souffrance, eux, ils considèrent que... À la fois, le blanc peut être un ennemi potentiel et qu'ils rejoindront jamais cette communauté nationale qui finalement est diverse. Elle est totalement cosmopolite. En fait, c'est n'importe quoi qui est blanc aujourd'hui. C'est moi, on peut dire que je suis blanche. Enfin, c'est totalement voilà. Mais cette extrême gauche n'émancipe pas. C'est pas son premier rôle. Et nous, il faut qu'on réexplique que en fait, on est là. On n'est pas là pour dire aux gens que vivre comme une femme occidentale, finalement, c'est ce qu'il y a de mieux. Non, si tu considères que tu as envie de vivre comme une femme de ta culture, moi, ça ne me pose pas de problème. Mais l'important, c'est que tu puisses avoir le choix et que tu puisses être dans ma communauté et qu'on soit ensemble. Mmh. C'est ça la différence.
4: Alors, deux choses. Quand on t'écoute, tu as l'air de connaître et d'avoir les solutions. Qu'est-ce qu'on attend pour, au sein de l'État, appliquer ce dont tu parles et mettre en place quelque chose pour que ça marche, pour que ça avance et d'arrêter d'instrumentaliser ces gens-là? Et deuxièmement, qu'est-ce que tu fais comme lien entre ce que tu viens de dépeindre là, de décrire très concrètement, et ce que tu fais ce lien avec la lutte contre l'antisémitisme dans ce que tu viens de décrire?
3: Total, parce que finalement, alors, pourquoi ça se fait pas? D'abord parce qu'il y a beaucoup de gens incompétents, il y a très peu de gens courageux, et que en fait aujourd'hui on ne choisit pas des gens pour ce qu'ils peuvent apporter comme expertise et comme expérience, mais pour ce qu'ils représentent. Aujourd'hui, on ne choisit pas des gens pour ce qu'ils peuvent apporter comme expertise et comme expérience, mais pour ce qu'ils représentent. Et

0: il est excellent. Décider que finalement on s'attaque pas à la transmission de la Shoah et qu'on laisse courir. On a laissé courir pendant des années. Si c'est pas un choix politique, ça. Si c'est pas une volonté, si c'est pas une, j'allais dire, un espèce de laisser aller extrêmement grave, dont on paye le prix aujourd'hui. Aujourd'hui, qui est capable de dire que de toute façon l'apprentissage de la mémoire, la lutte contre l'antisémitisme, la transmission de la Shoah à l'école, c'est obligatoire et personne ne doit déroger à la règle, quelles que soient les conditions. Qui aujourd'hui dit ça? C'est personne. Donc la classe politique, elle sait faire des miracles aux impôts, elle sait faire des miracles dans la fiscalité, elle sait faire des miracles pour fliquer tout le monde. Elle ne fait aucun miracle pour qu'on puisse bien vivre en société. Et moi, c'est ça qui m'inquiète. C'est vraiment ça qui est inquiétant. C'est-à-dire que aujourd'hui, l'éducation populaire est à la rue. Il n'y a plus rien. Les ghettos sont encore là, même si l'antisémitisme il n'est pas propre qu'aux ghettos. Il y a énormément de jeunes dans les milieux bourgeois sous couvert de l'anticapitalisme, impérialisme, etc., qui ont le bagage antisémitisme dedans. Mais quand même, quoi, on a renoncé. On a renoncé sur les choses les plus simples, sur le bon sens. Et aujourd'hui, il n'y a aucun homme politique qui a un discours suffisamment élaboré et clair pour faire de l'universalisme une cause nationale qui trouve des actions concrètes dans toute la société. L'universalisme, c'est pas rien. L'universalisme, c'est l'antithèse du type qui te dit « Ouais, non, mais bon, il a violé, mais il est noir. » Mais tu comprends, il est noir, mais avec ce qu'il a vécu. Mais c'est lui dénier son humanité, mais c'est profondément raciste. Mmh. Ou de dire que l'antisémitisme, finalement, dans les quartiers populaires ou chez les Maghrébins, ça n'existe pas parce qu'on va pas les accabler en plus de ce qu'ils pourraient vivre. Non mais c'est assez hallucinant, quoi. C'est,
1: enfin, oui, moi, ça me dépasse. De la colonisation arabo-musulmane aussi. Mais total. Madame Taubira voulait pas parler pour ne pas ajouter au sort.
0: Mais c'est marrant parce que les décoloniaux s'imaginent lutter contre ceux qui les colonisent en prenant toutes les idéologies de gens qui les colonisent en 2024. Mmh. Parce qu'ils ont complètement colonisé leur cause. Parce que s'ils n'avaient pas colonisé la cause, moi, j'allais dire, je me fais un petit film, mais si j'étais chef, entre guillemets, de ces gens, je leur apprendrais à demander l'égalité, à vivre nos principes républicains en faisant des sittings devant l'Assemblée, en ayant des écoles qui tiennent la route, en ayant accès à la culture, en remettant les colonies de vacances, en ayant une vie en société qui leur redonne de la dignité, etc. J'irais pas leur vendre la cause palestinienne. Mm-hmm. C'est proprement méprisant pour eux. Mm-hmm. Or, on voit bien, ils se disent, oui, non, mais tu comprends, si tu embrasses ma cause, tu peux, t'as un esprit colonialiste. Non, mais je t'explique, c'est l'extrême gauche qui est colonialiste encore avec toi. Et en plus, pour ceux qui l'auraient compris, dont Ouria Boutelja, pour ne pas la citer, qui explique que finalement LFI, etc., sont aussi, parce qu'elle est pas idiote,
1: elle se sert d'LFI, elle a bien compris.
0: Voilà. Mmh. Mais finalement, c'est un marché pour eux aussi. Mmh. C'est un commerce. Ils sont anti-tout, finalement.
1: Ouria Boutelja, ex-partie des indigènes de la République, pour ceux qui nous écoutent. Voilà.
0: Parce que,
1: des colonialistes, voilà. Indigénistes.
0: Oui. Parce que l'histoire de cette femme et de beaucoup de gens de ma génération, c'est que finalement, on a vu les mêmes choses, on a vécu les mêmes choses, mais c'est ce qu'on en fait. Soit tu décides de te dire que tu fais communauté nationale avec tout le monde et que tu répares avec tout le monde tout ce qui ne va pas, ou soit tu décides de t'ériger contre une société en fabriquant des mensonges, en fabriquant des fléaux ou en surestimant un certain nombre de fléaux. Et c'est ce qu'ils font. Et évidemment, pour eux, le juif est le principal coupable. 400 000 juifs, on a à peu près 5-6 millions de musulmans, mais 400 000 juifs seraient responsables de la vie de 5-6 millions de musulmans. Moi, je dis que c'est extraordinaire. C'est comme si t'avais un éléphant qui venait te se plaindre tous les jours qu'il y avait une fourmi qui le grattait, quoi. Je veux dire, c'est dingo. Donc moi, j'arrive pas à comprendre. Quand je vais chez quelqu'un et qu'il s'appelle Cohen, qu'il a une boutique, il l'a pas volé. Je sais pas, quand je vais chez Ahmed et qu'il tient une pharmacie, il l'a pas volé non plus. Je pense que les gens font des choses eu égard au travail qu'ils ont mis pour faire de leur vie ce qu'elle est. Personne n'a intenté la vie à qui que ce soit pour être où il est. Donc ils sont partout, ils ont tout. Oui, je veux bien, mais pendant que tu te focalises sur le juif qui aurait tout, qui croit tout, qui pense tout, qui détient tout, etc., explique-moi où t'en es. Je veux dire, et occupe-toi de savoir à toi avoir autant. Parce qu'on peut pas tout être partout. Je veux dire, s'occuper des autres, ça nous empêche de nous occuper de nous-mêmes. Donc si t'as envie d'être un grand, éminent chirurgien, rien ne t'en empêche. Donc cette espèce de façon de à chaque fois aller chercher le juif comme coupable de tout, ça

0: exaspère parce que dans la culture maghrébine du inchallah, toi t'as attendu inchallah, bah lui il a pas attendu inchallah, il est allé à l'école, il a fait ce qu'il fallait. Donc maintenant le pouvoir serait entre les mains des juifs. Excusez-moi, c'est faux, parce que dans la société il y a énormément de Français issus de l'immigration maghrébine qui s'en sortent, qui ont des beaux métiers, qui ont du fric, qui vivent très bien, qui partent en vacances et qui ont rejoint même parfois les fortunes en France et la bourgeoisie. Donc si on veut faire les comptes, eux ils sont 400 millions. 6 millions, à la fin, on va arriver à la même chose. Donc, c'est cette espèce de jalousie bête et qui empêche les gens de progresser et d'avancer. Mais si on remettait de l'humanité et si on considérait que la Shoah est un devoir de mémoire qui, finalement, est un devoir d'humanité pour tout le monde, et que si on veut plus que ça recommence pour les Juifs, on veut pas que ça commence un jour pour les autres, parce que c'est pareil, on veut que ça commence pour personne. Et c'est pas en disant oui mais il y en a que pour les juifs, non, c'est juste que c'est le dernier grand drame de notre humanité et que il a cette particularité que c'est l'industrialisation de la mort à l'échelle européenne, ce qui n'a jamais existé auparavant. Et ça c'est quelque chose d'assez particulier parce que c'est sans fin. Il y a encore aujourd'hui des reportages que je n'ai des pans de cette histoire que je n'avais jamais vu. Et donc il y en a encore plein et ça c'est important parce que ça montre la capacité incroyable et infinie de l'homme à organiser l'extermination d'autres dans un espèce de dédale d'industrialisation et d'organisation que personne a imaginé au départ. Et ça, c'est la particularité de la Shoah. C'est pas de dire que la Shoah est supérieure à d'autres drames. C'est de l'étudier et de comprendre comment on a pu en arriver là. Et du coup, ça concerne tout le monde. Et c'est comme ça qu'on doit présenter la question de l'antisémitisme. C'est pas la question du juif, c'est la question de comment on a pu organiser l'extermination d'un peuple dans ces conditions-là. Et avoir des registres, des photos, des gens, des entreprises, etc. Ça s'est jamais vu.
1: Comment tu expliques alors, à nouveau, deux questions qui me viennent en t'écoutant et plein d'autres, mais deux principales. Donc, à t'entendre, l'universalisme aujourd'hui ne passera pas par nos politiques, mais peut-être par le réseau associatif
0: Tout à fait.
1: Ouais, c'est ce que tu penses?
0: Oui, je pense, oui.
1: D'accord.
0: Ah non, il passera pas pour nos politiques parce qu'ils sont incapables d'abord de le définir et qu'en plus pour le porter, il faut qu'ils s'attaquent à des niches et à des poches pour lesquelles ils n'auront pas le courage de le faire.
1: Et la deuxième chose, tu parles de la Shoah. Moi, ce qui me fait le plus peur dans la Shoah, quand on regarde ces images, c'est évidemment les gens qui sont qui tombent dans un... Il y a eu plein d'études psychiatriques même de cette folie qui ont expliqué que quand un homme est certain, ou même un humain, d'être dans son bon droit, d'accomplir quelque chose de juste, il peut passer les frontières de l'horreur, en fait. Et donc tous ces gens qui ont suivi, aujourd'hui on voit ces mouvements dont on parle, contre lesquels on... Je mets on parce que c'est mon cas aussi, on voudrait lutter contre... On a parlé des décolonialistes, des indigénistes. Il y a des personnes qui tombent dans ces travers-là, mais qui croient, qui sont honnêtes. Est-ce que tu penses que c'est vrai? Est-ce que tu penses qu'il y a une poignée de gens, tous ces jeunes, beaucoup, parce que la jeunesse est très touchée aussi. On sait que la jeunesse vote beaucoup Mélenchon.
0: Bien sûr.
1: On sait qu'il joue énormément là-dessus. Il joue d'ailleurs beaucoup sur ces termes avec Elbron Pivet, il l'a fait, Mélenchon. Cette ambivalence, pratiquement plus ambivalente, en fait, parce que c'est quand même super clair. Comment tu penses pouvoir lutter contre ça? Est-ce que tu penses que ce parallèle-là existe aujourd'hui sans tomber dans le point Godwin de base? Mais est-ce que tu penses que ça existe? Et comment on peut enrayer ça? C'est comme si on n'apprenait pas de l'histoire. C'est comme si on avait quelque chose, faut que tout c'est quoi cette phrase dans Le Guépard de Visconti, faut que tout change pour que rien ne change, quoi. J'ai l'impression qu'on est en train de vivre ça et qu'on est dans un monde de fous, en fait, et qu'on répète les choses.
0: Plus on renonce et plus ils avancent, et c'est flagrant. Et ils ont compris qu'il y avait suffisamment de gens vulnérables à qui c'était auprès de qui c'était facile de vendre cette haine, parce que c'est carrément de la haine.
1: Oui.
0: On n'a pas basculé, on a basculé en 2015, bien sûr, en 2012 avec Mera, mais on n'est pas encore en guerre civile. Je pense que ces gens-là œuvrent à une guerre civile. Chaque acte antisémite, c'est leur œuvre. Moi, je considère, et je le dis en toute tranquillité, c'est leur œuvre. Ils ont pour eux, un juif attaqué, c'est une victoire. Même si ils s'indignent, hein, ce qui est totalement indécent et assez hallucinant. Parce que c'est flagrant. C'est flagrant c'est incroyable de voir les conditions sociales dans ce pays où on en est le pouvoir d'achat, la vie qui est difficile pour tout le monde, etc. Et que ces gens-là ont pris fait et cause pour la Palestine 24 heures sur 24 depuis le 7 octobre, mais bien avant.
1: Oui, il y a eu d'ailleurs des études, j'en profite de dire, de comptes Twitter pour analyser le nombre de tweets faits sur des conflits. La liste est très longue, hein, Ukraine, Syrie, etc. Et on a vu chez certains députés, notamment 2-3, Aymeric Caron, qui a fait
0: Thomas
1: un nom.
0: Porte.
1: Thomas Porte. Et
0: Guiraud.
1: Puis, voilà.
0: Oui,
1: oui. Qu'il y avait un nom totalement hallucinant, 99% de tweets contre Israël. Et donc voilà, donc
0: oui,
1: c'est
0: oui,
1: clairement étudié.
0: Oui, donc il y a un terreau au départ. Il y avait un terreau d'antisémitisme qui était plutôt canalisé. Ils enflamment ce terreau, ils fabriquent des jeunes qui ont envie de passer à l'acte, et quand ils passent à l'acte, ces gens-là ont le culot de s'indigner et de porter des condoléances.
1: Oui.
0: Mais c'est quand même assez incroyable. Enfin, c'est et je pense que ils ont envie d'en découdre, ils ont envie d'enflammer la société, mais ce qu'ils savent pas, ce qu'ils savent pas, c'est qu'on est plus nombreux qu'eux et qu'ils sont ultra minoritaires. Ils pensent que le bruit fait le nombre. Mais le bruit ne fait pas le nombre. Parce que ceux qui se taisent aujourd'hui, qui sont les Français de toute origine et de toute classe, qui sont le nez sur le guidon sur leur quotidien, pas de travail, mal payé, je peux pas partir en vacances, mais ils en ont rien à faire de la Palestine, d'Israël. Et la plupart des Français sont totalement opposés à l'idéologie du Hamas. Parce que pour eux, c'est le Bataclan, c'est Mera, c'est Daesh, etc. Donc,
1: Mélenchon... Notamment les Français des campagnes, dont on n'a pas parlé, mais les Français des campagnes,
0: totalement.
1: Bien sûr.
0: Donc Mélenchon espère foutre le feu. Et à mon avis, il alimente le racisme, c'est-à-dire qu'il crée les frontières, il érige une jeunesse et une population en lui faisant porter la bandoulière de la haine, la bandoulière du rejet de nos valeurs, et à la au final, c'est eux qu'il va envoyer au front et qui vont se prendre tout la défiance et le racisme des Français dans leur globalité. Et c'est ça qui est incroyable. C'est que, moi j'ai envie de dire aux jeunes, c'est, est-ce que vous vous rendez compte que vous êtes totalement manipulé par Mélenchon? C'est-à-dire que le type, c'est un gourou level, alors là je vais faire un point Godwin, on va me prendre pour une dingue, mais genre Hitler quoi.
1: T'as
0: le mec, il est en train de fabriquer des dingues.
1: Oui. Non, mais je pense à une vidéo qui tournait sur les réseaux sociaux où il y avait une transposition, mais c'est pas.
0: Oui, non,
1: pas,
0: mais. Non, mais c'est-à-dire que le gars, il dit, voilà, quoi, nous sommes en danger, les Israéliens, les Juifs tiennent le monde à l'attaque au front. Mais les gars, quand vous allez aller au front, vous allez être 10, on est 5 millions. Donc là, ça va faire drôle, quoi.
1: Alors, j'en ris, mais c'est un peu nerveux aussi, j'avoue, ce rire. Mais tu sais qu'on dit souvent que l'histoire est faite par les minorités.
0: Mais oui, donc... mais sauf qu'on est là. On va pas se laisser aller et voilà, moi j'ai un mari qui s'est jamais senti juif de sa vie, mais même pas deux minutes, hein. D'ailleurs j'ai déjà posé la question et il m'a regardé avec des grands yeux, j'ai jamais eu de réponse.
1: Quelle question?
0: Est-ce que tu te sens juif? J'ai toujours pas la réponse. Moi par contre je me sens juive, c'est ça qui est incroyable. Et là
1: c'est juif pour deux.
0: Ouais, voilà. Et quand il y a eu le 7 octobre, il m'a dit s'ils pensent que cette fois-ci ils vont nous emmener dans l'écran sans rien dire, ils rêvent.
1: C'est bien ça.
0: Voilà.
1: On entend d'ailleurs beaucoup de personnes dire cette fois-ci on se taira pas.
0: Non mais moi jamais Yves s'est senti juif quoi.
1: Ouais.
0: Bah Yves est juif aujourd'hui quoi. Voilà, donc
1: c'est aussi un contre-effet
0: voilà.
1: Qui
0: Mais oui, parce que c'est absolument incroyable quoi de sentir que finalement en 2024 le fait d'être juif, ça questionne, ça suscite autant de haine. C'est absolument incroyable. Moi depuis que je suis gosse, depuis que j'ai 11 ans, je me suis toujours posé la question, j'ai toujours pas la réponse. Alors évidemment, on va me dire, oui, c'est les religions, ils ont tué Jésus, bon bref, toutes les salades.
1: Alors ce qui est faux quand même, j'ai fait un exposé dessus à la Sorbonne, d'ailleurs, quand j'étais étudiante. Pas du tout en fait.
0: Voilà, mais moi, ça, c'est ce qui m'avait frappé quand j'étais enfant, ça fait drôle. À 11 ans, tu te poses la question et tu te dis, mais pourquoi il est tué? C'est quoi le...
1: Alors c'est quoi? Est-ce que ce serait pas de la jalousie? Parce que justement, tu parlais de cette réussite et de cette... Vraiment cet ancrage dans l'optimisme,
0: la vie,
1: la projection. Voilà.
0: Mais c'est la vie, c'est
1: parce que la religion juive, c'est la vie. D'ailleurs, quand on va dans une synagogue, c'est hyper joyeux, ça chante, c'est gay. Même par rapport à la religion catholique, il y a un fossé.
0: Les islamistes, pour eux, la mort, c'est le Graal.
1: Oui.
0: C'est le succès. C'est toute la différence. C'est-à-dire que eux, ils aiment la mort, les juifs aiment la vie. Et quand t'aimes la vie, tu vis pas de la même façon. C'est-à-dire que chaque jour, tu fais. Et eux, chaque jour, ils font tout creuser, comme dirait l'autre.
1: Pour gagner des points, pour aller au paradis.
0: Non, mais c'est terrible. Mmh. C'est terrible parce que c'est culturel. Et moi, ça me désole parce que j'aime mes origines, j'aime ma culture, j'aime mes parents, j'aime mon histoire. Elle fait partie de moi. C'est mon enfance, c'est mes frères et sœurs, etc. Et ça me désole, ça me rend triste. Ils comprennent pas le message. Mmh. Vivez, les gars. Faites, arrêtez de me dire c'est la faute de machin, c'est... Ouais. Mais en fait on s'en fiche. Moi c'est ce que j'ai appris de mon père. Mon père il me disait toujours tu dois toujours tout faire pour toi. Et en fait j'ai jamais appris à me plaindre. Et je pense que quelque part c'est la façon dont on vit, elle organise aussi la façon dont on fait sa vie. Et le juif peut-être est détesté pour ça. Il y a une Silicon Valley à Tel Aviv, c'est incroyable. Ils ont des innovations de dingue sur les médicaments. Il y a plein de pays musulmans qui se fournissent en médicaments en Israël et qui retirent les étiquettes pour pas dire que ça vient d'Israël. Mm-hmm. Non, mais c'est quoi ce délire?
1: Oui, mais c'est un état d'apartheid.
0: Oui, moi je suis. Alors un état
1: alors,
0: d'apartheid.
1: Alors Zora, qu'as-tu à dire là-dessus?
0: Alors voilà, donc moi je suis allée en Israël deux fois. Donc on va dans des restaurants, c'est mélangé. Et j'ai même assisté à une scène, et d'ailleurs j'ai encore la vidéo, où il y a eu un anniversaire d'une famille probablement juive, et il y avait des familles musulmanes à d'autres tables, et au moment des bougies, c'est l'ensemble du restaurant qui a applaudi, quoi. Il y a 2 millions de musulmans en Israël. Mmh. Et donc, l'apartheid, je vois pas où il est. Mmh. Qu'il y ait, comme en France, un apartheid, où évidemment, entre la Courneuve et le 16e, il y a une frontière.
1: Oui.
0: Ah ben ça, excusez-moi, c'est planétaire. Oui, oui. Ça existe au Brésil, en Argentine. Oui. Les gars, là, de LFI, vous habitez où, vous?
1: Oui.
0: Hein? Mm. L'apartheid, ils le font pas, eux? Est-ce que leurs gosses vont dans les écoles publiques où le niveau est très bas parce qu'il y a plein de difficultés sociales, parce qu'il y a un entre-soi communautaire? Non! Donc, ils nous parlent d'un apartheid que eux pratiquent dans leur vie. Mais l'apartheid dont on parle en Israël, c'est un apartheid de pays comme dans n'importe quel autre pays. Mmh, mmh. Les plus riches habitent à tel endroit et les plus pauvres à tel endroit. Donc moi, j'ai vécu deux fois en Israël 15 jours et j'ai vu un pays où, d'abord à Tel Aviv, tout le monde fait du sport, il y a des infrastructures sportives en plein air, tout le monde travaille, en technologie, ils sont excellents, ce pays a 75 ans.
1: Killer en
0: mais
1: technologie.
0: C'est incroyable. Ce pays a 75
1: droit
0: ans.
1: Droit des animaux, je rappelle toujours
0: voilà.
1: Aussi.
0: 60 parcs à chiens à Tel Aviv.
1: Énorme, j'adore.
0: Voilà. Donc, voilà, c'est un pays où on se dit on est en danger. Mais en fait, ça se voit pas. Il n'y a pas de sécurité. On n'a pas peur. On peut rentrer de la plage à 4 heures du matin. Il n'y a pas de problème. Et c'est la vie, quoi. Et c'est pour ça qu'Israël est en 5e pays les plus heureux. Alors peut-être que ça changerait aujourd'hui avec
1: oui,
0: ce qui s'est passé.
1: C'est plus compliqué.
0: Mais n'empêche que c'est une destination touristique incroyable.
1: Pourtant, tu sais bien que sur les réseaux sociaux, on dit qu'il y a des sous-citoyens, on dit qu'Israël est raciste envers les Noirs. Bon, ça tourne beaucoup, malheureusement. J'en viens aux médias, aux réseaux sociaux. Et à une autre question aussi, en t'écoutant parler. D'abord, quel lien tu as avec tes parents, enfin, ta famille, on va dire plutôt, aujourd'hui, tes frères, ta fratrie, par rapport à tes prises de position publiques sur les réseaux sociaux, à la télé, quel lien tu as avec eux par rapport au fait que tu défends Israël, déjà, dans un premier temps? Comment tu vis ça?
0: Ah, c'est compliqué.
1: Bah oui,
0: c'est compliqué. T'imagines. Alors, il y a du respect, donc il n'y a pas vraiment de guerre. Mais c'est compliqué quand même. C'est compliqué parce que ça m'a totalement démarqué de manière très concrète.
1: Oui.
0: C'est dur pour eux. Ça l'est pas pour moi.
1: Ouais.
0: C'est marrant, c'est ça. Parce que j'ai fait ce qu'on appelle une transidentité. J'ai totalement accepté mes choix identitaires. J'ai gardé ce dont j'ai hérité, comme un socle joli et beau qui est celui de mes parents. Mais j'accepte aujourd'hui l'identité que je me suis choisie. Mmh. C'est-à-dire que je suis une femme française, d'origine maghrébine, passionnée par le peuple juif et Israël, et point. Et celui qui est pas content, c'est le même prix. Mmh. Voilà. Donc, globalement, mes frères et sœurs, sont résignés parce que parce qu'on se respecte. Ils se disent bon, bah voilà, elle est libre.
1: On la changera pas.
0: Voilà. Certains ont été plus virulents, mais bon, voilà.
1: Tu as pu te marier facilement?
0: Oui. Alors ça, oui. Oui,
1: d'accord.
0: Parce que mon père est oui, parce que d'abord, il n'est pas juif.
1: T'étais pas toute seule à ton mariage,
0: ouais,
1: quand même?
0: Non, il y avait mes frères et sœurs, et puis mes frères et sœurs aimaient beaucoup Yves, l'aiment beaucoup d'ailleurs. Mon père aimait beaucoup mon mari. J'ai pas une famille violente ou pas du tout. Ça fait bizarre pour eux. Je les comprends, une fratrie en entier, comme ça. Il y en a un qui s'échappe du, on est 13 enfants quand même. Il y en a un qui part de la fratrie, et moi j'ai été un peu un pilier, quoi. J'ai été celle.
1: T'es où dans la fratrie?
0: Je suis au milieu. Il y en a 6 avant et 6 après. Je suis la première à être née en France. Donc mes parents ont investi beaucoup en moi. C'est-à-dire que c'est mes parents qui m'ont quasiment fabriqué et qui m'ont presque filé les clés de la liberté en disant tu dois être libre pour nous parce qu'on vient d'arriver dans ce pays et que c'est toi qui vas nous représenter.
1: Venant d'où? Je ne sais pas si tu l'as dit.
0: D'Algérie. Donc j'avais un positionnement un peu particulier. Et donc j'allais dire c'est un peu de leur faute si je suis devenue une vraie Française. Et donc j'ai quitté un peu la fratrie comme ça, mais j'ai toujours autant d'affection et d'amour pour eux. Je les comprends, mais je suis pas capable de faire cheminer des gens contre leur gré. Et voilà, ils ont décidé, eux, d'être ce qu'ils sont, de penser... Voilà, je vois certains, ils ont le drapeau palestinien dans leur compte, et bon, bah voilà, c'est leur vie. Mais moi, je me cache pas, ils le savent, et c'est comme ça, et c'est pas grave.
1: Comment un citoyen aujourd'hui, ordinaire, c'est un peu péjoratif, hein, un citoyen... peut, selon toi, agir pour lutter contre l'antisémitisme? Qu'est-ce que tu conseillerais aux gens qui nous écoutent, qui veulent faire quelque chose? Qu'est-ce qu'ils peuvent, je sais pas, décrocher leur téléphone, aller sur Internet, sur un site?
0: Il faut trouver la bonne formule pour expliquer ce que c'est la Shoah et le sens qu'elle a dans une société, dans une humanité et pour l'humanité tout entière. Il faut pas la personnaliser aux Juifs, même si c'est le Juif, 6 millions qui ont payé, mais pas que. Il y avait les Tziganes et les communistes, mais n'empêche que c'est pas... Il faut se décoller. Il faut reprendre un autre chemin pour y revenir, aux 6 millions de Juifs, mais d'abord expliquer comment ce drame de l'histoire est important de continuer d'étudier et de continuer de regarder et de cultiver pour qu'il ne se reproduise pas et justement être en alerte à ses prémices. C'est comme ça. Et je pense que c'est ça qu'il faut expliquer. C'est pas de dire nous allons parler des Juifs. Non, c'est plus que ça. C'est encore pire.
1: Tu vois des prémices aujourd'hui? Bon, c'est un peu une question.
0: Non, pas vraiment, mais je vois des prémices de guerre civile, ouais, un peu. Ouais, un peu quand même. On voit quand même des gens qui se chauffent entre eux.
1: Liés à l'antisémitisme ou liés à plutôt des causes sociales?
0: Je pense que l'antisémitisme, c'est ce qui permet aux gens de se fédérer, puisqu'ils se mettent tous d'accord, extrême gauche, extrême droite. Ils trouvent les terrains d'entente pour se partager. Moi, j'ai vu des émissions de radio entre islamistes et mecs de l'extrême droite. C'est absolument incroyable, incroyable. Ils sont ensemble dans le même studio et
1: Pourtant, ouvertement, on dénonce souvent justement le fait qu'il y a un double discours de la façade.
0: Non. Il y a des je t'enverrai ça, mais il y a des connivences de circonstances par haine du juif.
1: D'accord.
0: Et ça fédère. La haine du juif, ça fédère. On le voit bien. On le voit bien dans les gens qui tiennent des propos antisémites, que quelque part c'est assez large comme population. C'est quand même il y a du monde, le juif on voit bien dans le monde.
1: Oui, ça on peut pas le nier.
0: Il y a que 14 millions de juifs dans le monde.
1: Mais c'était le but d'ailleurs du Hamas et de l'Iran et de faire en sorte qu'il y ait la rue qui se soulève.
0: Mais aujourd'hui ils ont trouvé la parade. Oui, non mais non, on est juste antisioniste et faut virer Netanyahou. Oh d'accord. Mais chiche, Netanyahou part. Normalement, l'antisémitisme devrait disparaître, mais que nenni. C'est-à-dire que ces gens-là, au lieu d'assumer l'antisémitisme, ils ont trouvé sionisme, et au lieu d'assumer leur haine anti-Israël, ils ont trouvé Netanyahou. En fait, il y a jamais de courage, il y a jamais de paroles franches sur ce qu'ils pensent vraiment. Mais personne n'est dupe. Heureusement que nous sommes tous aguerris et en alerte pour comprendre les messages subliminaux qu'ils tentent de faire passer. On voit bien que Thomas Porte hier vient de mettre en danger un franco-israélien en racontant tout un mensonge incroyable. C'est absolument surréaliste. C'est comme si un gars du RN prenait un type qui avait fait je sais pas quoi dans une banlieue et s'était amusé à lui coller un délit qu'il aurait pas commis. Il y aurait vent debout, Mélenchon, etc. Et ben pour le juif, tout est autorisé et tout est permis. Et c'est ça qui est pas acceptable. Un juif a de l'argent, mais les Maghrébins en ont, des Africains en ont, des Russes en ont, des gens des pays de l'Est ont de l'argent. Mais c'est ça qui est incroyable. Il y a une espèce de fantasme qui a 2000 ans et on se dit, mais 2000 ans après, remarquez, il y a bien des gens qui pensent que la Terre est plate et les antivax c'est encore pire. Donc je me dis, mais il y a encore des clients pour aller croire des trucs assez incroyables. Sauf qu'ils peuvent être dangereux. Et c'est ce que tu disais tout à l'heure. Est-ce qu'à un moment donné, totalement endoctrinés, ce sont ceux qui commettent le pire. Mmh. On le sait. C'est les petites mains qui commettent le pire. C'est ceux à qui on donne la calache. C'est ceux à qui on donne le couteau. C'est ceux à qui on donne les bombes de le faire. Et donc, si on leur dit, bah, écoutez, c'est simple, hein, si vous vivez très mal en France et s'il se passe tout ce qui se passe, c'est à cause des Juifs. Mmh. Parce que c'est un peu ce qu'on dit quand même.
1: Ah bah oui.
0: C'est un peu ce qu'on dit. Donc au bout d'un moment, quand on
1: ce qu'on lit partout, en tout cas sur.
0: Mais voilà.
1: Près de la jeunesse, sur les réseaux.
0: Et ça, c'est gravissime. Mmh. C'est gravissime.
1: Sora, on arrive à la fin de notre échange. Ça passe toujours très vite. Tu es passionnée. C'est passionnant de t'écouter. T'as vu? Ça passe vite. Est-ce que t'as quelque chose à ajouter, quelque chose qui te tient à cœur, un message pour les gens qui nous écoutent, pour la jeunesse, pour clore cet échange.
0: Oui, moi j'ai un message pour tous nos amis, mes amis universalistes, laïcs, républicains, tous ceux qui sont brillants, qui ont tout compris, qui pensent bien, qui savent faire des tribunes, des conférences, etc. Allez chercher sur le terrain toutes les associations qui partagent vos valeurs et aidez-les. Aidez-les. Même si vous n'allez pas sur le terrain, même si c'est pas vous qui y allez, mais aidez-les, donnez-leur un coup de main, formez-les, donnez-leur des outils, aidez-les à avoir des moyens, parce que ce sont eux qui fabriquent concrètement sur le terrain vos valeurs. Ce sont eux qui leur donnent vie. Vos valeurs ne valent rien sans que les autres ne leur donnent de la vie. Et aujourd'hui, je suis désolée, mais je constate que vos valeurs ne valent rien. Elles restent dans les salons mondains, elles restent... voilà, c'est du plaisir intellectuel. Ça ne veut pas dire que je suis contre l'idée de défendre des idées du point de vue intellectuel, ce qui est extrêmement important. On voit bien le Jacques de Zola, on voit bien que dans l'histoire de l'humanité, les intellectuels ont joué un grand rôle. Mais il y a un grand vide. C'est-à-dire qu'entre vous et la vie, entre vous et le terrain, il ne se passe rien. Or, l'extrême gauche et l'extrême droite l'ont très bien compris. Ils ont investi le terrain, ils ont investi l'éducation populaire, ils ont investi les universités, ils ont investi les corps enseignants, etc. Nous, les universalistes républicains laïcs, ils ont investi les salons, les égaux, les prix, moi ça me désole. Or, il y a plein de petites associations partout qui ne demandent qu'une chose, c'est de pouvoir avoir des gens qui les poussent et qui leur donnent un coup de main, qui les forment, qui leur donnent des outils, qui leur tissent des passerelles, qui les valorisent, leur donnent les moyens de s'étendre. Et en fait, ce n'est rien d'autre que de vous dire, nous avons des valeurs et nous allons tout faire pour que ces valeurs aient de la vie sur les terrains auprès des populations et ceux qui ont envie de vivre aussi sous nos valeurs et pas sous celles des valeurs de LFI ou de l'extrême droite.
1: Voilà, je vous l'avais dit, donc on clôt cet échange avec donc une femme de terrain et ça s'entend un peu beaucoup et passionnément. Pour ce 9e épisode, je te remercie infiniment, Zora,
0: d'être venue au micro. Merci de m'avoir donné la parole, Héloïse.
1: Vous pouvez donc retrouver ce 9e épisode du podcast Parole contre l'antisémitisme sur les plateformes Apple, Deezer et Spotify et également sur le DAB+ de Radio RCJ en numérique, sur le site également dans la rubrique RCJ Studio et dans les dossiers spéciaux de la rédaction. Très bonne semaine à vous.
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Il y a quelques années, j'avais écrit une chanson qui s'appelait Mots d'enfant. Voici la suite en quelque sorte. Sur l'enrôlement. L'enrôlement sur le net. Sur ces salopards planqués derrière des écrans qui proposent des défis aussi absurdes que meurtriers. Le jeu du foulard. Le jeu du momo. Le challenge de la baleine bleue. Série d'épreuves épouvantables qui conduisent des enfants, nos enfants, jusqu'au suicide. Malheureusement, ces enfants ne parlent pas. Il faut les aider à parler, à rompre le silence. Elle s'appelait Louise. Elle avait à peine 15 ans.

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